Et une foi qui ne se mesure qu'à elle-même, qu'à ce que nous ressentons, c'est une foi qui finalement ne fait que contribuer à cette fragmentation de la société à laquelle nous assistons. La foi nous met en communion avec Dieu, avec aussi tous les hommes, mais aussi spécialement avec ceux qui partagent la même foi. À table, on parlait du symbole. Le symbole de la foi, étymologiquement le symbole, sum balein, jeter ensemble, c'était des morceaux de bois ou de poterie, des tessons de poterie qu'on cassait à un moment donné pour montrer que entre deux parties contractuelles et quand on se retrouvait, on associait les deux tesselles cassées, on se disait, ben oui, c'est un morceau unique. Le symbole de la foi, c'est ce qui nous unit dans la même foi, dans la même communion de foi. Nous sommes capables ensemble de proclamer la même foi. Ce qui fait que la foi est personnelle, mais la foi n'est pas subjective au sens de « c'est ma foi sans lien avec aussi la foi des autres ». Alors, qu'est-ce qui est normatif dans la foi? Première réponse, c'est ce que je sens, c'est ce que je ressens, c'est ce que je veux accepter. Mais dans ce cas-là, nous entrons dans une conception individualiste de la foi. Ensuite, il y aura d'autres personnes, au contraire, qui auront un grand attachement à l'autorité en disant « mais ce qui va nous dire la vérité de la foi, c'est le pape, ce sont les textes, un certain nombre de textes. Il suffit de regarder les textes du magistère, il suffit de regarder le catéchisme de l'Église catholique. Là, nous avons ce que la vérité de la foi. » Alors là, on tombe dans un autre excès, c'est-à-dire d'une norme finalement très extérieure et qu'il s'agit simplement d'appliquer, de mettre en œuvre. La réponse n'est pas encore tout à fait satisfaisante. Autre réponse possible, ou déjà on pourrait avancer, ben, on va dire que la norme de notre foi, c'est ce que nous a dit Dieu, c'est la parole de Dieu. Et c'est ça qui doit mesurer, en quelque sorte, la qualité de notre foi. Est-ce que ce que je dis est conforme à la parole de Dieu? Alors d'accord, mais qu'est-ce que la parole de Dieu? Est-ce que la parole de Dieu, je n'ai pas de Bible sous les mains, mais est-ce que la parole de Dieu, c'est ça? Ben, la réponse n'est pas si évidente que ça. Est-ce que la parole de Dieu, c'est cela? Vous savez, parfois on parle des religions monothéistes comme les religions du livre. En réalité, ce n'est pas tout à fait juste. Nous ne sommes pas une religion du livre. Nous sommes une religion de la parole vivante, de la parole faite chair en Jésus-Christ. Donc cette parole nous est transmise à travers ce qui en a été consigné par écrit, mais le livre de la Bible ne peut pas être simplement assimilé à la parole de Dieu. Et on n'a pas une lecture fondamentaliste de la Bible. Je n'ai pas, en lisant chaque passage de la Bible, une réponse non plus à toutes les questions que je peux me poser. Alors, au final, qu'est-ce qui est la norme de la foi? La réponse n'est pas univoque, elle regroupe un ensemble de choses, mais la norme de la foi, là où se trouve la vraie foi, c'est dans la foi vécue du peuple chrétien, dans la foi pratiquée par le peuple chrétien. Le peuple chrétien qui écoute la parole de Dieu, qui met et qui prie cette parole de Dieu. Et là, nous avons, on pourrait dire, la règle de la foi. Au sein d'un corps, l'Église, où chacun a une fonction, et c'est évident que le pape, le pasteur du troupeau, paie mes brebis, soit le pasteur de mes brebis, a un rôle essentiel pour maintenir la communion dans la foi, pour faire grandir dans la foi, mais la norme de la foi, c'est avant tout la foi telle qu'elle est pratiquée, vécue dans le peuple chrétien, en particulier dans la prière du peuple chrétien, et même plus précisément dans la prière liturgique du peuple chrétien. Il y a un adage en latin, lex orandi, lex credendi, la loi de la prière, c'est la loi de ce que nous croyons,
Ça signifie que la prière ne doit pas appliquer ce que nous croyons, mais la prière est une expression authentique de la vérité de la foi, et spécialement dans la célébration liturgique, qui est le rassemblement du peuple de Dieu, qui se met à l'écoute de la parole de Dieu et qui loue son Seigneur. Donc, la norme de la foi se situe dans le peuple chrétien, dans la foi vécue et pratiquée, spécialement dans la prière, spécialement dans la prière liturgique. Et là, nous avons une expression authentique de ce qu'on appelle le sensus fidei, le sens de la foi qui est une expression authentique de la communion dans la foi, et ce sens de la foi qui est partagé par l'ensemble des fidèles du Christ réunis, communiant dans une même foi, dans un même corps, où chacun a son rôle, une fonction différente, mais où tous nous communions dans la même foi. Et là, dans ce sens de la foi, alors qui n'est pas facile de distinguer, mais c'est un point sur lequel le pape François insiste beaucoup, nous avons une expression authentique de la foi. C'est ce que dit en particulier le catéchisme de l'Église catholique, le sens surnaturel de la foi. Tous les fidèles ont part à la compréhension et à la transmission de la vérité révélée. Ils ont reçu l'onction de l'Esprit-Saint qui les instruit et les conduit vers la vérité tout entière. Et puis après, il y a une citation du texte du Concile Vatican II sur l'Église, Lumen Gentium. « L'ensemble des fidèles ne peut se tromper dans la foi et manifeste cette qualité par le moyen du sens surnaturel de la foi. » Le sens surnaturel de la foi, ça n'est pas le plus petit dénominateur commun sur lequel nous sommes d'accord. C'est beaucoup plus que cela. C'est cette foi perçu dans le cœur de chacun des fidèles et qui nous met en communion les uns avec les autres et cette foi vécue, célébrée dans la liturgie, priée. Le sens surnaturel de la foi qui est celui du peuple tout entier, lorsque des évêques jusqu'au dernier des fidèles laïcs, il apporte aux vérités concernant la foi et les mœurs un consentement universel. Le sens de la foi se trouve dans le peuple chrétien, dans ce sens de la foi et spécialement dans la prière. Donc, premier point, Marie priait, Marie célébrait dans la prière du peuple chrétien, dans la liturgie de l'Église. Cette prière à Marie, on peut la juger excessive à certains moments donnés de l'histoire de l'Église, mais ça n'est pas une prière tardive, ça n'est pas non plus une prière qui ferait de l'ombre au Christ. On peut dire que on a le fondement de la prière à la Vierge Marie déjà dans le Nouveau Testament. On l'a déjà dans le Nouveau Testament, dans déjà ce cri d'Élisabeth au moment de la visitation. « Tu es bénie entre toutes les femmes », cette première acclamation, voire même l'ange « Réjouis-toi Marie, comblée de grâce, tu es bénie entre toutes les femmes », cette célébration de Marie, nous la trouvons déjà à l'œuvre dans les évangiles de l'enfance. Et cette célébration de Marie dans la prière, dans le cœur des chrétiens, nous la trouvons aussi à l'œuvre, je vous l'avais brièvement évoqué hier, dans l'appel du Christ à Saint Jean au pied de la croix, « Voici ta mère ». À partir de ce moment-là, le disciple la prie chez lui. Et là, je vous cite un commentaire de Jean-Paul II sur ce passage de Marie au pied de la croix, de Jean qui accueille chez lui Marie, parce que le geste d'accueil de Saint Jean avait une valeur symbolique pour tout disciple du Christ. Toute vie chrétienne doit offrir un espace à Marie. Toute vie chrétienne doit offrir un espace à Marie. Jésus fonde ici concrètement le culte marial de l'Église, à qui il fait comprendre, à travers Jean, sa volonté que Marie reçoive de la part de chaque disciple, dont elle est mère par institution de Jésus lui-même, un amour filial sincère. L'importance du culte marial, toujours encouragé dans l'Église,
est fondée sur les paroles prononcées par Jésus.

autre prière, d'abord récitée indépendamment. Sainte Marie, Mère de Dieu, priez pour nous pauvres pécheurs, maintenant et à l'heure de notre mort. Avec la mention de la Théotokos, Marie, Mère de Dieu. Et ça n'est que vers le 15e, voire 16e siècle, que ces deux prières vont être jointes pour former l'Ave Maria, tel que nous le connaissons. Donc, ça reste une très très belle prière, mais ça n'est pas la prière la plus ancienne consacrée à Marie. La prière la plus ancienne que nous connaissons, alors, outre le Magnificat, qui est, nous prions avec les mots mêmes de Marie chaque soir durant les vêpres, la prière la plus ancienne, c'est le Sub Tuum. Je ne sais pas si ça vous rappelle quelque chose, hein, Sub Tuum, Presidium, Confugimus, Sancta Dei Genitrix. Je vous... Sous ton voile de miséricorde, ou sous l'abri de ta miséricorde, nous nous réfugions, Sainte Mère de Dieu, ne méprise pas nos prières quand nous sommes dans l'épreuve. Voilà, protège-nous de tous les dangers. Voilà, Vierge toujours glorieuse. Ce Sub Tuum, c'est une prière du 3e siècle. Et c'est probablement une prière qui est commune aussi bien à l'Orient qu'à l'Occident. Et on sait qu'on ne la chante plus beaucoup, mais c'est probablement la plus ancienne prière à Marie. Et la dernière partie de notre « Je vous salue Marie » est visiblement inspirée du Sub Tuum. Même si on ne le chante plus beaucoup, le « Sainte Marie, Mère de Dieu, priez pour nous pauvres pécheurs, maintenant et à l'heure de notre mort », c'est visiblement une variante très très inspirée du Sub Tuum. L'Orient, comme on l'a un petit peu déjà vu à propos de l'histoire de l'art, va connaître un grand développement des prières mariales, une prière fréquente en Orient, ce qu'on appelle, une prière qui n'est pas figée, c'est-à-dire qui peut aussi être adaptée en français, c'est l'hymne akatiste. Je pense que ça vous dit quelque chose. Réjouis-toi. En français, il y a un air qui est un petit peu connu. Je ne vais pas vous le chanter parce que c'est un peu hasardeux chez moi. Mais je ne sais pas si ça vous dit quelque chose. Réjouis-toi. Et puis, c'est une sorte de prière litanique, si vous voulez, avec ce réjouis-toi, l'hymne akatiste qui date du 7e siècle. Probablement rédigé à Byzance en souvenir d'une intervention de Marie et qui, dans tout l'Orient, a connu une grande diffusion. Et dans les autres prières à Marie, il y a évidemment en Occident je vous ai parlé du mouvement marial au 19e, 20e siècle, mais on peut dire aussi qu'au 12e, 13e siècle, on a en Occident un grand mouvement marial, représenté entre autres par Saint Bernard, qui a écrit des très très belles choses sur Marie. C'est aussi l'époque où sont composées ces grandes, ce qu'on appelle les antiennes mariales, le Salvé, Regina, antérieur à Saint Bernard, mais qui reste, de par sa diffusion, très lié à Saint Bernard. Et on dit en particulier que c'est lui qui a composé la toute fin du Salve Regina, « O Clemens, o... » Quand on ne chante pas, j'arrive jamais à me retenir des paroles, « O Dulcis, O Pia, ou O Pia, O Dulcis, Virgo Maria ». Ça, c'est probablement Saint Bernard qui l'a rajouté. Certains disent que c'est lui qui a contribué, qui a écrit la prière, en tout cas qu'il l'écrit ou non, c'est lui qui a contribué à la diffuser. Et puis, à peu près à la même époque, c'est là qu'apparaissent les autres grandes antiennes mariales que nous chantons, donc le Regina Caeli qui remplace l'Angélus durant le temps pascal, l'Ave Regina Caelorum, l'Alma Redemptoris Mater, tous ces grands textes datent du 12e, 13e siècle. Et c'est aussi l'époque en Occident où se diffuse la prière du rosaire, la prière du chapelet. Alors, de même que le Salve Regina est très associé à Saint Bernard, même si c'est probablement pas lui qui l'a créé, le rosaire, le chapelet est très associé à Saint Dominique.

0: Hein, ça, c'est un thème très très fréquent dans les vitraux où on voit Marie confier la prière du chapelet à Saint Dominique et le rosaire. Alors, je pense que c'est quelque chose que vous savez qui à l'origine et on va dire très lié au psautier. Dans le psautier, il y a donc ces 150 psaumes que les moines récitaient. C'était l'idéal de la prière continue. Le chant de l'office dans la liturgie, c'est l'idéal de Saint Paul, prier sans cesse. Et nous prions sans cesse en priant avec les mots même que Dieu nous a inspirés, qui sont les psaumes, et ces 150 psaumes que les moines chantaient, récitaient chaque semaine. Et pour les illettrés, voilà, il y avait cette prière du rosaire qui était les 150. Avec les trois mystères. Maintenant, vous savez qu'il y a les mystères lumineux, mais les mystères joyeux, les mystères douloureux, les mystères glorieux, qui permettaient d'entrer dans cette prière qui n'est pas une prière machinale, mais qui est vraiment à lier à cet idéal qui a vraiment qui est quelque chose de beau qu'aujourd'hui on a un peu oublié, l'idéal de la prière continue, prier sans cesse. Et ça, ça a été, ça, c'est vraiment cet idéal qui nous paraît un peu, enfin, très très éloigné, mais c'est quelque chose qui a vraiment mis en mouvement des chrétiens à travers tous les siècles. La vie monastique, c'est répondre à cet appel de prier sans cesse, faire sans cesse de notre vie une prière. C'est ce que cherchaient les moines du désert. En Orient, c'est la prière du cœur. Ça vous dit quelque chose, là, la petite philokalie du cœur, les récits d'un pèlerin russe, avec très aussi lié à la respiration, au rythme cardiaque, c'est-à-dire on prie sans cesse. Et en Occident, et parce qu'il y a aussi beaucoup de liens, dans la vie de Saint Martin, de Sulpice Sévère, à un moment donné, il dit, même quand il avait l'air de faire autre chose, il priait le Seigneur. C'est-à-dire, on est tellement imprégné de cette prière que finalement, toute notre... Parce qu'évidemment, tous, même le moine, il doit aussi penser à un certain moment donné à manger, il a d'autres préoccupations, etc. Mais finalement, à force de rentrer dans cette prière intérieure, avec aussi... Parce qu'aujourd'hui, on a assez tendance à dévaloriser la prière répétitive en disant on rabâche voilà ce que dit Jésus, hein, ne faites pas comme les païens qui rabâchent sans cesse. Mais là, dans la prière du rosaire, comme dans la prière du psautier, comme dans l'idéal de la prière continue en Orient, il ne s'agit pas de rabâcher, mais il s'agit vraiment de vivre au rythme même de Dieu et de faire de toute notre vie une offrande tournée vers le Seigneur. Et le rosaire, donc, qui n'est pas une pratique de petite dévotion, c'est, hein, qui est le récit tous les mercredis à l'église de Maintenon, eh bien, c'est vraiment, même si évidemment on ne passe pas notre vie à réciter notre chapelet, mais faire cet effort avec Marie de faire de toute notre vie une sorte de prière continue. Donc, à travers ces exemples, et puis on pourrait multiplier les exemples, on voit comment la prière à Marie, enracinée déjà dans le Nouveau Testament, est une expression authentique de la foi. Et dans un deuxième point, je voudrais illustrer ce sens de la foi porté par le peuple chrétien à travers l'exemple du dogme de l'Immaculée Conception. Je l'évoquais brièvement hier, l'Immaculée Conception, le dogme a été proclamé assez tardivement, 1854, par Pie IX. Et comme je vous le disais, ce n'est pas Pie IX qui un jour s'est levé un matin en disant « je vais proclamer une nouvelle vérité de foi ». Ce qui est intéressant à noter, c'est que c'est vraiment un dogme, on va dire, qui a été proclamé, on pourrait presque dire, sous la pression populaire, au sens où, tout au long des siècles, on voit une réticence des théologiens, une réticence du magistère vis-à-vis de l'Immaculée Conception, qui semblait entrer en contradiction avec d'autres vérités de foi, mais qui en réalité est porteur d'une vérité de foi plus profonde, une vérité de foi plus profonde qui n'était pas, et c'est ça qui est assez intéressant, je trouve, à voir dans le sensus fidei, une vérité de foi plus profonde que les réticences légitimes opposées par les théologiens et le magistère, une vérité de foi qui n'était pas en tant que telle explicitée par tout ce courant en faveur de la proclamation de l'Immaculée Conception, mais dont il était porteur. C'est-à-dire que le corps ecclésial, dans son ensemble, dans sa vie de foi, dans ce qui était perçu dans la vie de prière, était, on va dire, dans la vérité, dans une justesse du rapport à Marie, même si les fondements théologiques n'en étaient pas totalement explicités. Alors, j'ai essayé de m'expliquer un peu plus sur ce sujet. Sur l'historique de l'Immaculée Conception, on peut dire que, d'abord, il y a quand même un certain nombre de traces qui nous montrent voilà, la brebis sans tache dans l'homélie de Méliton de Sardes, dès les premiers siècles, qui porte une foi non explicitée en l'Immaculée Conception. Et le terme même d'Immaculée Conception apparaît en Orient, vers le 7e siècle. L'Orient nous a précédés dans l'attachement à Marie. La dénomination en tant que telle apparaît à ce moment-là. Et c'est la piété populaire qui va contribuer à la diffusion de ce titre. On célèbre Marie Immaculée. À partir du XIIe siècle, on commence à célébrer, à prier l'Immaculée Conception à Lyon. Il commence à y avoir, un petit peu en catimini, pourrait-on dire, des liturgies autour de la fête de l'Immaculée Conception. Et, comme je vous le disais, cette pratique se heurte à des réserves, des réticences, voire des oppositions. D'abord, de tous les grands théologiens, même Saint Bernard. Même Saint Bernard, pourtant le grand apôtre de Marie au Moyen-Âge, s'oppose à l'Immaculée Conception. Saint Bonaventure, Saint Thomas d'Aquin, dont on vous a parlé tout à l'heure, eh bien, si on lit Saint Thomas d'Aquin, Saint Thomas d'Aquin explicitement s'oppose à l'Immaculée Conception. Si l'âme de la Bienheureuse Vierge n'avait jamais été souillée par la contagion du péché originel, c'eût été une atteinte à la dignité du Christ, qui est le Sauveur universel de tous les hommes. Et on peut le comprendre, on avait peur que ça remette en cause le principe de l'universalité du péché originel. C'était l'héritage augustinien qui semblait être mis en cause, donc il y avait un certain nombre de raisons. Quand je vous disais ces réticences face à l'Immaculée Conception, ce n'était pas des questions d'un nombre de sensibilité, c'est de se dire, mais non, l'ensemble de l'humanité a été touchée par le péché. Pourquoi dire qu'il y a une personne qui n'a pas été atteinte par le péché? En soi, l'objection est tout à fait audible. Je continue ce que dit saint Thomas. Bien que l'Église romaine ne célèbre pas la fête de la conception de la Vierge, elle tolère la coutume de certaines églises qui la célèbrent. C'est-à-dire, bon, ben, on la célèbre à des endroits, on ne peut pas faire autrement, on va le tolérer, mais on sent qu'il n'y a pas un grand... qu'il n'y a pas un grand enthousiasme hein, derrière cela. Mais du fait qu'on célèbre la fête de la conception, il ne faut pas penser que la Bienheureuse Vierge a été sainte dans sa conception. Donc... grosso modo, il dit, bon, ben, ça se fait en certains endroits, on est bien obligé de faire avec, mais il faut pas, on peut célébrer l'Immaculée Conception, mais il ne faut pas croire qu'il y a l'Immaculée Conception. C'est un petit peu ce qu'il sort. Non, ce n'est pas la contradictoire, c'est aussi un principe de réalité. Et puis parfois, on le voit aussi dans l'Église, nous aussi comme prêtres, bon, ben, il y a des choses, on n'aurait pas voulu que les choses se fassent comme ça, mais ben, les gens, ils font comme ça, et... on ne va peut-être pas l'encourager, mais c'est la réalité, donc on va faire avec. Et puis peut-être que, bah, même si on ne le voit pas, derrière ça, il y a aussi justement une expression authentique du sens de la foi. Toujours pour parler de ces réticences, le Concile de Trente. Vous savez, le Concile de Trente qui s'est réuni après la réforme protestante et qui, un petit peu en réaction à la réforme protestante, a voulu réinsister sur ce qui faisait l'identité catholique. On aurait pu se dire, bah, le Concile de Trente... face aux protestants qui avaient tendance à négliger le rôle de Marie, aurait pu parler de l'Immaculée Conception, le Concile de Trente refuse d'en parler. Au XVIIe siècle, les débats sont assez vifs sur cette question. Alors, c'est juste des détails, mais ça donne un peu les oscillations, on va dire, du magistère. En 1617, il y a un décret du pape Paul V qui autorise l'enseignement de l'Immaculée Conception. Donc, on peut parler de l'Immaculée Conception, mais ce décret interdit de combattre la thèse adverse. Ça veut dire qu'on peut autoriser l'enseignement de l'Immaculée Conception, mais on ne peut pas combattre ceux qui disent qu'il n'y a pas d'Immaculée Conception. Vous voyez, on est encore... Il y a une oscillation. Une trentaine d'années plus tard, en 1644, autre décret qui cette fois-ci interdit l'usage de la formule Immaculée Conception. Et une vingtaine d'années après, on revient en arrière en disant on peut parler de l'Immaculée Conception. Mais donc tout ça pour dire que ce soit, c'est pas la peine de noter, enfin c'est vraiment pour illustrer plus que pour que retenir, et pour dire que cette foi, on va dire, pratiquée et vécue depuis les premiers siècles, hein, et puis formalisée en tant que telle dès le 7e siècle en Orient, a eu du mal à se frayer un chemin dans, on va dire, dans l'enseignement officiel de l'Église jusqu'à donc le 19e siècle, où là, les esprits étaient prêts pour la proclamation de la définition. Je vous la cite juste. Nous déclarons, prononçons et définissons que la doctrine qui tient que la bienheureuse Vierge Marie a été dans le premier instant de sa conception par une grâce et une faveur singulière du Dieu Tout-Puissant en vue des mérites de Jésus-Christ, sauveur du genre humain, préservé intact de toute souillure du péché originel, est une doctrine révélée de Dieu et qu'ainsi elle doit être crue fermement et constamment par tous les fidèles. Alors, oui, révélée, pas en tant que telle civilement. Si vous lisez votre Bible et que vous cherchez l'Immaculée Conception, vous pouvez le chercher longtemps, mais c'est ce qui ressort de l'ensemble des textes. Puisque quand on dit que c'est révélé, la révélation est close depuis, on dit traditionnellement, la mort du dernier apôtre, depuis la mort de Saint Jean. Donc aujourd'hui, tout ce qui peut être dit n'est pas un ajout à la révélation, puisque tout ce que nous disons est une explicitation de la révélation. Ce n'est pas un complément, on ne complète pas la révélation. Dieu nous a tout dit. En ces temps qui sont les derniers, Dieu nous a tout dit. Alors, quel était, même si ça n'était pas... Donc, on a cette foi vécue, célébrée dans la liturgie, dans la prière. On a ces réticences légitimes des théologiens, du magistère, en disant, mais il y a cette universalité du péché originel, et à quoi bon dire qu'une personne a été préservée du péché originel. Donc, des réticences qui se comprennent, et dans le même temps, cette foi vécue, célébrée, non formalisée, mais était porteuse d'une vérité plus importante même que l'universalité du péché originel. Ça nous rappelle que l'incarnation, c'est ce que j'ai essayé de dire tout à l'heure, hier, à propos de l'Annonciation, l'incarnation, ça n'est pas tout à coup Dieu qui descend du ciel. L'incarnation a été préparée dès la chute originelle où Dieu vient à la recherche de son peuple. Dieu veut se réconcilier l'humanité et pour cela se choisit un peuple qui va être porteur d'une espérance, l'espérance du Messie, mais aussi porteur de la grâce, de la vie de Dieu, de la communion avec Dieu. Et il y a, depuis la chute, une sorte de pression de la grâce de Dieu à travers cette élection d'un peuple qui s'approche de notre terre, qui touche notre terre. Et tous les justes de l'Ancien Testament, ce sont tous ces hommes, ces femmes qui se sont laissés toucher par une grâce, un salut, le salut qui vient du Christ, même pour eux, mais de manière anticipée. Et on peut dire qu'au terme de tout ce processus de sanctification du peuple hébreu, cette sanctification qui n'est pas allée, comme je vous le disais hier, en s'élargissant à des personnes de plus en plus nombreuses, mais qui allait au contraire, presque on pourrait dire en entonnoir, à se resserrer sur ce petit reste d'Israël, et puis à se resserrer sur cette figure allégorique, mais qui tend à se personnifier, de la fille de la fille de Sion, eh bien, nous avons, au terme de tout ce processus, ce long processus de préparation, de la grâce qui a touché tous les justes de l'Ancien Testament. Je pense, parmi ces justes de l'Ancien Testament, on peut évidemment penser à la figure de Jean-Baptiste, qui est une figure toute particulière, qui n'a pas vu le salut, enfin, qui ne l'a pas encore complètement vu. Il est mort avant le Christ, mais qui est vraiment le... Si on dit quel est le dernier des prophètes de l'Ancien Testament, le dernier des prophètes de l'Ancien Testament, c'est Saint Jean-Baptiste, qui a été consacré aussi d'une manière particulière, sanctifié d'une manière toute particulière, mais malgré tout aussi touché par le péché. Eh bien, au terme de ce processus de choix, de sélection pour un salut universel, nous trouvons une personne qui est la Vierge Marie, Immaculée Conception, pas au sens où elle aurait été conçue. Alors souvent, l'Immaculée Conception, les gens, ils pensent que c'est l'Immaculée Conception du Christ. On dit non, c'est la Vierge Marie, mais ça ne signifie pas que la Vierge Marie ait été conçue de manière miraculeuse. Elle est née d'un homme, d'une femme, comme ça chacun, mais Marie, qui a été tout à la fois, dès le début, créée et sanctifiée dès le même instant. Il n'y a pas eu sa création marquée par le péché originel, puis sa sanctification. Mais dès le premier instant, Marie, qui arrive au terme de toutes ces grâces préparatoires à la venue du Christ, et de cette grâce parvenue à son maximum de dilatation, Marie est tout à la fois créée et, dans le même temps, sauvée, créée et, dans le même temps, sanctifiée. On a vraiment là en Marie, l'aboutissement de tout ce que le Seigneur n'a cessé de faire depuis la chute d'Adam pour se réconcilier l'humanité et pour préparer, à travers le oui de Marie, la régénération de l'humanité entière. Et on peut dire que cette vérité de foi de l'Immaculée Conception, qui n'est pas une espèce de, encore une fois, de boursouflure mariale, eh bien, c'était... sans que ça ait forcément été très, très formalisé, c'était ce qui était porté, vécu dans la liturgie et dans la foi priée du peuple chrétien. Et je trouve ça assez intéressant de voir comment il peut y avoir un peu un décalage entre le lieu où est préservée la foi, la liturgie, la célébration, la prière, le sensus fidei, le sens de la foi, ce que le pape François, il revient souvent là-dessus, ce qu'il appelle la piété populaire, qui porte un trésor, qui peut aussi rebuter par certains excès qui peut y avoir, qui peut aussi se heurter à des objections, universalité du péché originel, mais qui, dans le même temps, porte un trésor. Et donc, on va dire dans tout cet attachement aussi sensible et très, très concret, très cordial à Marie, qu'une bonne partie du peuple chrétien vit, il y a ce qu'on peut appeler, ça c'est une expression d'un théologien du XVIe siècle, Melchior Cano, un lieu théologique. C'est-à-dire là, dans cette foi vécue, à partir de cela, on peut vraiment faire de la théologie. Et il y a une expression authentique de la foi. Il peut y avoir aussi des excès, ça c'est certain, il y en a toujours eu, mais il y a aussi une expression authentique de la foi. Est-ce que Marie a eu des frères et sœurs? C'est marrant, ce n'est pas une question qu'on s'est beaucoup posée. Alors, la tradition dit quand même qu'elle est née de parents âgés, Anne et Joachim. Alors après, il y a aussi eu... Alors, parce que vous savez, ces excroissances consacrées à Marie, elles sont apparues dès le début. Elles sont apparues dès le début, en particulier dans les évangiles apocryphes. En particulier, c'est le protévangile de Jacques on insiste beaucoup sur le merveilleux, où on dit que les pieds de Marie ne touchent pas le sol avant ses 3 ans, avant qu'elle soit présentée au temple, etc. Ce qui est aussi étonnant, c'est dans ces... il y a aussi eu des choses dans le protévangile de Jacques qui sont aussi passées... Pardon, je ne réponds pas tout à fait à votre question. Qui sont aussi passées dans la tradition. Anne et Joachim, ça fait partie des évangiles apocryphes. la présentation de la Vierge au temple, le 21 novembre, ça fait partie aussi des évangiles apocryphes. Et alors, pourquoi je vous réponds à j'ai dit ça ? Parce que il me semble que c'est dans ce protévangile de Jacques qu'on insiste beaucoup, à mon avis, à tort, sur un peu la naissance miraculeuse de Marie, née de parents très âgés. En tout cas, si on suit cette tradition, Marie née de parents âgés, on peut supposer, mais j'en dire, on n'en sait rien, qu'il n'y en avait pas. Mais qu'il y en ait ou qu'il n'y en ait pas, ça ne change rien. Ce qui n'est pas le cas. Ce qui n'est pas le cas du Christ, par exemple. Pour nous, que le Christ n'ait pas eu de frères et sœurs de sang, ben c'est aussi lié à la virginité de Marie. Et donc, on arrive à toucher des choses qui ne sont pas sûres dans notre foi. Après que Marie ait eu des frères et sœurs, on ne sait pas. La tradition va plutôt dans le sens négatif, mais je veux dire, c'est, en soi, c'est indifférent pour notre foi. La révélation est close, mais l'explicitation de la révélation, nous n'avons jamais fini de creuser dans la révélation. Mais ça n'est pas des choses qui s'ajoutent en tant que telles à la révélation. C'est une lecture plus affinée de la révélation. Et justement, c'est intéressant de voir que, Homélie de Méliton de Sardes, deuxième siècle, on nous parle de cette brebis sans tache. Peut-être qu'il n'y a pas trop réfléchi quand il l'a écrit, quand il a dit « on n'en sait rien », en fait. Mais c'était porté. C'était porté, mais pas bien mis en lumière. Et je pense que dans 100, 200, 300 ans, dans la foi, nous, on vit de certaines choses, on a certaines insistances, mais qui laissent dans l'ombre des aspects de la foi et qui, sans doute, seront davantage mis en lumière dans quelques siècles. Et puis alors, juste parce que ça avait été annoncé, mais comme il me reste 2 minutes, ça va être un peu court, sur la question des apparitions. Donc, une apparition, c'est... Je pense à avoir comme un signe donné par Dieu, par la Vierge Marie, pour nous encourager, nous fortifier dans la foi. Quand on lit l'Ancien Testament, le Nouveau Testament, enfin, et toute l'histoire de l'Église, regorge des visions, il y en a beaucoup. L'apparition, ce qui est un peu plus la différence entre une vision et une apparition, c'est qu'une apparition est porteuse d'un message qui dépasse la personne qui reçoit la vision. Je pense que pour moi, l'apparition, c'est vraiment un signe de cette proximité de Marie, de cette fonction maternelle de Marie pour l'ensemble de l'Église, du peuple chrétien. Alors, ce que je vous disais à propos de ce trésor conservé dans la vie de foi du peuple chrétien qui peut laisser un peu plus dubitatif le magistère, etc., il y a les apparitions, au sens où il y a un certain nombre d'apparitions qui ont été reconnues, mais en fait, la liste des apparitions officiellement reconnues comme authentiques est très courte. Il y a 17 ou 18 lieux d'apparition officiellement reconnus par l'Église. En France, il y a Notre-Dame du Lot, La Salette, Lourdes, Pontmain. Ce sont les 4 lieux d'apparition mariale officiellement reconnu. Après, il y a des lieux où on autorise les pèlerinages, etc. Mais par exemple, c'est marrant, même la médaille miraculeuse, alors même qu'il y a une fête liturgique de la médaille miraculeuse, le lendemain, une fête liturgique de Sainte-Catherine Labourée, il n'y a pas eu de reconnaissance officielle. Après, dans les autres apparitions, alors, il y en a 2 en Belgique, Banneborin, il y en a 1 au Japon, là on en parlait à Akita tout à l'heure, il y a Notre-Dame de Guadalupe au Mexique.
1: La dernière en France, c'est l'île Bouchard.
0: L'île Bouchard, mais l'île Bouchard, c'est une autorisation des pèlerinages qui a été donnée par le Monseigneur 23 quand il était archevêque de Tours. Ça n'est pas une reconnaissance en tant que telle des apparitions.
1: Mais Catherine Labourée, c'est pareil.
0: Oui. Mais ça ne veut pas dire que... Enfin, c'est pas parce qu'il y a de... C'est normal, j'ai envie de dire. C'est normal aussi que l'Église soit prudente, parce qu'on sait aussi qu'il y a des apparitions qui sont des supercheries. Il y en a des lieux d'apparition où c'est aussi une supercherie. Il y a aussi... C'est ça qui est très compliqué. C'est que parfois, nous, on est beaucoup... C'est dans le vrai, c'est dans le faux. Je pense aussi qu'il peut y avoir des vraies expériences spirituelles mal retranscrites et qui font qu'il y a aussi un certain nombre d'apparitions où on est dans une zone grise, si vous voulez, où on ne peut pas dire c'est une supercherie, où on ne peut pas non plus dire c'est une vraie apparition, et c'est ce qui, à mon avis, explique tout à, enfin, une certaine réserve de l'Église avant de reconnaître officiellement une apparition. Et en tout cas, pour qu'il y ait reconnaissance d'apparition, ce qu'on dit bien, c'est un principe important de dire la révélation est close, c'est-à-dire Marie ne vient pas apporter un complément à la révélation. Et ce qui est dit par Marie ne vient que mettre en lumière tel ou tel aspect de la révélation, insister sur tel ou tel aspect de la révélation chrétienne, mais ne vient pas compléter les informations manquantes. Alors là, je vous parlais des apparitions mariales. Et donc là, par Elmonial, c'est le Sacré-Cœur. Et est-ce que... Non, mais j'ai envie de dire, c'est pas... Je pense aussi qu'on accorde aussi une grande importance à c'est reconnu, c'est pas reconnu. Je pense que s'il y a une mise en garde, cette mise en garde, il faut vraiment l'écouter. Voilà, il y a des lieux un petit peu dosulés, Garabandal, Kérisinon, ça c'est des lieux. Mais non, par Elmonial, puis quand même, le fait quand même qu'on canonise et qu'on béatise, voilà, Sainte Marguerite Marie, fait quand même qu'on se dit là, il y a quelque chose. Après, là, pour être tout à fait honnête, j'ai juste regardé les apparitions mariales qui avaient été reconnues. Je ne suis pas allé regarder les apparitions du Christ. Donc, je peux avoir un compte. Enfin, par Elmonial, c'est quand même un lieu de pèlerinage sérieux. Mais donc, il y a vraiment quelque chose de beau, je pense. C'est sûr que Lourdes, dans le paysage ecclésial français, c'est quelque chose qui a une place tout à fait unique, hein, et mondiale. Et donc, ces apparitions, c'est aussi l'occasion de susciter une prière et puis un attachement à Marie. Alors, il y a des sanctuaires consacrés à Marie qui n'ont pas eu d'apparition, mais qui restent aussi des beaux lieux de prière. Il y en a un dans le Perche, par exemple. J'en connais un dans le Perche. Alors, il y en a 17 en tout, et en France, il y a Le Lot, La Salette, Lourdes et Pontmain.

Nous sommes au numéro 16 de l'étude, la méditation, et si possible la contemplation, puisque le pape insistait tout de suite, pape Jean-Paul II, sur la contemplation à laquelle devait mener la prière vocale du rosaire. Dans la lettre apostolique, le rosaire à la Vierge Marie, au numéro 16, suppliez le Christ avec Marie. Suppliez le Christ. Demandez et l'on vous donnera. Cherchez et vous trouverez. Frappez et l'on vous ouvrira. Saint Matthieu, chapitre 7, verset 7, nous rappelle le Saint-Pape, au numéro 7, dont nous l'avons déjà dit, de cette lettre apostolique. Il faut demander, il faut frapper. Alors, un prêtre disait, c'est très vrai, quand on demande, il faut avoir le désir d'être exaucé. Et ça n'a l'air de rien, cette remarque, mais c'est très profond. Parce qu'on demande, mais est-ce qu'on demande d'abord ce qu'il faut? Et puis, est-ce qu'on veut vraiment être exaucé? Parce que être exaucé, ça va loin. Parce que l'exigence du Christ va loin. Donc, demandons la grâce d'aimer, par exemple, ou la grâce d'être purifié de tel péché. Ça demande de très... Est-ce que je veux vraiment être exaucé? Si je veux vraiment être exaucé, le Christ vous répondra. Sinon, il restera sur la réserve. Frappez-le, on vous ouvrira. Le fondement de cette efficacité de la prière, c'est la bonté du Père, mais aussi la médiation du Christ lui-même auprès de lui. Et l'action de l'Esprit-Saint qui intercède pour nous selon le dessein de Dieu. Car nous-mêmes ne savons pas prier comme il faut, et parfois ne sommes pas exaucés parce que nous prions mal, avec les citations de l'Évangile et de saint Paul aux Romains et de saint Jacques. Par son intercession maternelle, Marie intervient pour soutenir la prière que le Christ et l'Esprit font jaillir de notre cœur. La prière de l'Église est comme portée par la prière de Marie, nous dit le catéchisme de l'Église catholique au numéro 2679. La prière de l'Église est portée par la prière de Marie. En effet, si Jésus, l'unique médiateur, est la voie de notre prière, Marie, qui est pure transparence du Christ, nous montre la voie, et c'est à partir de cette coopération singulière de Marie à l'action de l'Esprit-Saint que les Églises ont développé la prière à la Sainte Mère de Dieu en la centrant sur la personne du Christ manifestée dans ses mystères. Citation toujours du catéchisme, numéro 2675. Aux noces de Cana, l'Évangile montre précisément l'efficacité de l'intercession de Marie, qui se fait auprès de Jésus le porte-parole des besoins de l'humanité, et non plus de vain. Saint Jean, chapitre 2, verset 23. Voyez, c'est ce qu'on appelait la prière d'exposition. Elle ne demande rien. Elle ne dit pas, vous devez intervenir parce que vous devez ceci, vous devez cela, parce qu'elle n'a pas de discours à faire à Jésus, qui sait tout ça parce qu'il est Dieu. Et elle ne veut pas forcer la main de son fils. C'est très beau. Elle ne veut pas forcer la main. Mais elle intervient cependant. Ils n'ont plus de vin. Et le fait avec ce regard, nous avons parlé déjà dans un précédent entretien, dans les regards de Jésus, le tournement, l'encyclique, les pages, le regard pénétrant dont parlait la lettre apostolique au numéro 10, le regard pénétrant. Ce regard pénétrant de la mère qui, dans cette prière d'exposition, supplie son fils humblement et discrètement, mais avec instance, pour qu'il intervienne pour ces pauvres jeunes gens qui vont être couverts de honte parce qu'il n'y a plus de vin. Le rosaire est à la fois méditation et supplication. L'imploration insistante de la Mère de Dieu s'appuie sur la certitude confiante que son intercession maternelle est toute puissante sur le cœur de son Fils. Elle est toute puissante par grâce, comme disait dans une formule dont il faut bien comprendre l'audace, le bienheureux Bartolo Longo, dans la supplique à la Vierge. Dans le rosaire, où Saint Bernard, « Dame, tu es si grande et de valeur si haute que qui veut une grâce et à toi ne vient pas, il veut que son désir vole sans elle. » Citation de Saint Bernard.
dans la Divine Comédie, le paradis. C'est Dante plutôt qui, qui suit Saint Bernard, excusez-moi. Dans le rosaire, tandis que nous la supplions, Marie, sanctuaire de l'Esprit Saint, se tient pour nous devant le Père, qui l'a comblée de grâce, et devant le Fils, qu'elle a mis au monde, prière avec nous et pour nous.

Au numéro 17, le pape Jean-Paul II nous parle d'annoncer le Christ avec Marie. Le rosaire est aussi un parcours d'annonce et d'approfondissement au long duquel le mystère du Christ est constamment représenté aux divers niveaux de l'expérience chrétienne. Il s'agit d'une présentation orante et contemplative qui vise à façonner le disciple selon le cœur du Christ. Si dans la récitation du rosaire, tous les éléments permettent une bonne méditation, et ces éléments sont en effet mis en valeur de manière appropriée, il y a la possibilité, spécialement dans la célébration communautaire, en paroisse ou dans les sanctuaires, d'une catéchèse significative que les pasteurs doivent savoir exploiter. C'est sûr quand dans une église et quand on entend les gens prier, ça change tout. S'il peut y avoir toutes les semaines ou si c'est tous les jours, ça serait merveilleux, que de telle heure, même s'il n'y a que deux ou trois personnes, on prie le chapelet ou le rosaire. Parce que quelqu'un peut rentrer et le Seigneur enverra les âmes, poussera les âmes de bonne volonté à rentrer dans l'église à ce moment-là. Ils entendront prier la Sainte Vierge et elle peut les toucher. Voilà pourquoi quand on est plusieurs à en prier, souvent on est plus distrait, ça dépend des personnes, quand on prie. Mais cette prière est plus efficace parce que le Seigneur aime qu'on prie à plusieurs et en commun. De cette manière, poursuit le pape Jean-Paul II, de cette manière aussi, la Vierge du Rosaire continue son œuvre d'annonce du Christ. L'histoire du Rosaire montre comment cette prière a été utilisée, spécialement par les dominicains, dans un moment difficile pour l'Église à cause de la diffusion de l'hérésie. Il s'agit de l'hérésie cathare. Et le rosaire a été l'un des moyens de prière, la fondation des dominicaines contemplatives, parce que Saint-Dominique a beaucoup prêché, mais avec assez peu de résultats, parce que les idéologies ne sont pas difficilement réduites par le verbe. Parce que les gens qui sont fermés, dont leur intelligence est prise par une idéologie, on ne peut plus parler avec eux. Ils n'ont plus même le raisonnement. Ils sont fixés dans une idée qui est devenue, qui les a prises, qui les a dominés, et dont ils sont esclaves d'une idée. Alors, il faut essayer d'argumenter, évidemment. On ne sait jamais, on pourrait dire. Mais c'est surtout la prière de la Vierge Marie, qui a été chargée par Dieu d'écraser la tête de Satan et les idéologies. Et donc, Saint-Dominique a fondé les dominicaines contemplatives, et puis la récitation, a encouragé la récitation du rosaire que les dominicains portent à leur tunique, à leur froc, un grand chapelet, des gros grains, pour montrer que c'est un des moyens d'apostolat, non seulement le verbe à la prédication, mais la prière du rosaire. Aujourd'hui, poursuit le pape Saint Jean-Paul II, nous nous trouvons face à de nouveaux défis. Pourquoi ne pas reprendre en main le chapelet avec la même foi que nos prédécesseurs? Le rosaire conserve toute sa force et reste un moyen indispensable dans le bagage pastoral de tout bon évangélisateur. On doit revenir toujours à ce moyen de la prière, du rosaire, qui a fait triompher les armées chrétiennes, qu'on songe à Lépante, 16e siècle, au pape Saint-Pie V qui était dominicain, qui avait demandé et compris le rosaire dans toute la chrétienté, et puis beaucoup d'autres combats et les combats spirituels, et aujourd'hui nous sommes dans un grand combat entre ce qui reste de chrétienté en Occident, ce qui reste de chrétien en Occident, qui risque de disparaître, et puis des idéologies, y compris religieuses, triomphante et prégnante, qui risque de tout emporter. Donc la Vierge Marie, la prière pacifique, on pourrait dire, par excellence, c'est pas le combat des armes, parce que nous n'entrons pas dans ce jeu-là, mais c'est le combat de la prière et de la vérité du Christ contre Satan par Marie.

Nous abordons, lors de cet entretien, le chapitre 2 de la lettre apostolique que le reçoit la Vierge Marie du pape Saint Jean-Paul II du 16 octobre 2002, et où nous voyons que cette lettre apostolique n'a aucune ride et qu'elle est aussi valable aujourd'hui qu'hier, parce que le magistère du Saint-Pape a été vraiment de très haut niveau, exceptionnel, et on peut relire ces documents, comme la plupart des documents des papes, en fait, surtout des encycliques, le magistère, ce qu'on appelle le magistère ordinaire, a une grande profondeur et est toujours, n'a aucune ride. Le rosaire au numéro 18, résumé de l'Évangile. Pour être introduit dans la contemplation du visage du Christ, il faut écouter dans l'esprit, c'est-à-dire ne pas seulement écouter d'une façon humaine, ou avec nos propres moyens, notre propre intelligence, nos propres connaissances. Dans la prière dans l'esprit, c'est autre chose, avoir des oreilles surnaturelles, on pourrait dire. Ça demande une grande ascèse, l'écouter dans l'esprit. Là, il y aurait toutes des conférences à faire. Mais ne nous égarons pas. Près de Césarée de Philippe, à l'occasion de la profession de foi de Pierre, Jésus précisera à l'origine de cette intuition si lumineuse concernant son identité. Ce n'est pas la chair et le sang qui t'ont révélé cela, mais mon Père qui est aux cieux. Chapitre 16 de Saint Matthieu, verset 17, à Pierre. Parce que ce n'est pas le raisonnement humain, même la foi naissante, mais déjà forte de Saint Pierre, qui avait senti, compris et cru que celui qu'il appelait était le Messie. Mais la profession de foi, le Seigneur rappelle à Pierre que c'est un don de Dieu. La foi est un don de Dieu. C'est le Christ, c'est l'Esprit Saint qui a révélé à Saint Pierre que Jésus était le Fils de Dieu. Qui dites-vous, je suis? Eh bien, vous êtes le Fils, le Christ, le Fils du Dieu vivant. Et nous rappelons au chapitre 6 de Saint Jean, quand le Christ annonce très à l'avance la Sainte Eucharistie, le corps et le sang. Si vous mangez mon corps et buvez mon sang, la vie n'est pas en vous. Le schisme d'un grand nombre de disciples qui ne veulent pas croire, et Saint-Pierre tout seul, vous êtes le Christ, à qui rions-nous, Seigneur? Vous êtes le Christ, le Fils du Dieu vivant, vous avez les paroles de la vie éternelle. Ça, c'est vraiment le Saint-Esprit qui, dans le faible Pierre, généreux, mais qui trahira son maître avant de se repentir, heureusement, eh bien, révélé à Saint Pierre que Jésus était le Fils de Dieu, ainsi de suite. Le Saint-Esprit qui révèle aussi à Élisabeth que celle qui vient la voir, sa cousine, alors qu'elle est enceinte de 6 mois, est la mère du Sauveur. Quand la voix de Marie frappe l'oreille d'Élisabeth, le Saint-Esprit révèle à Élisabeth que Marie est la mère du Messie. Mais à nous d'être écoutant et silencieux et de nous laisser prendre par la prière de l'Esprit. La révélation d'un

haut poursuit la lettre apostolique est donc nécessaire. Mais pour l'accueillir, il est dispensable de se mettre à l'écoute. Les bavards et les bavardeux, même s'ils sont pleins de Dieu, ne sont pas les interprètes du Saint-Esprit. Même s'ils disent tout haut que c'est le Saint-Esprit qui est le Saint-Esprit et l'Esprit qui est l'Esprit quoi, je veux froisser personne, je veux contrarier personne, mais ce n'est pas le Saint-Esprit. Je ne dis pas que ce qui est dit n'est pas bon, ni tout à fait conforme à l'Évangile, ni tout conforme à ce que dit l'Église dit, mais ce n'est pas le Saint-Esprit. Même au nom du Saint-Esprit, ce n'est pas le Saint-Esprit. Il faut se taire. Il faut peu de mots. La Vierge Marie a dit peu de choses. Saint Joseph n'a pas dit un mot qui nous a. Il a parlé, mais aucun mot nous est donné dans l'Évangile. Aucun. Aucun. Donc, et c'est eux que nous devons suivre. Et dans ses apparitions reconnues, la Vierge Marie a très peu parlé, très peu de mots. Et dans l'Évangile, elle garde quelque chose dans son cœur. Donc, je répète, pour l'accueillir, dit le pape Jean-Paul II, il est indispensable de se mettre à l'écoute. Seule l'expérience du silence et de la prière offre le cadre approprié dans lequel la connaissance la plus vraie, la plus fidèle et la plus cohérente de ce mystère peut mûrir et se développer. Citation de la lettre apostolique Novo Millennio Ineunte de 6 janvier 2001 au numéro 20.

Nous sommes au chapitre 2, le mystère du Christ, mystère de sa mère, de la lettre apostolique, le rosaire de la Vierge Marie. Et nous poursuivons au numéro 18, la deuxième partie. Le rosaire est l'un des parcours traditionnels de la prière chrétienne qui s'attache à la contemplation du visage du Christ. Vous voyez, nous revenons à l'insistance du pape sur la contemplation du visage du Christ. Nous l'avions vu déjà au tout début, au numéro 9. Fixer les yeux sur le visage du Christ, reconnaître le mystère dans le chemin ordinaire et douloureux de son humanité, la résurrection, etc. Dont il nous ramène à l'essentiel, parce que le pape était un contemplatif, et dans les contemplatifs ramène tout à l'essentiel. Parce que nous sommes, dans, je vous le disais, dans le bruit, l'inflation verbale, le verbiage, et on en souffre à la fois. On parle, on n'en finit plus. Et beaucoup de fidèles regrettent que souvent dans la liturgie, et les papes l'ont fait remarquer, en particulier pape Benoît XVI, qui a beaucoup, et même le Canassara, préfet de la création du culte divin, qui a pas assez de silence. Parce que on est là pour arriver à quelqu'un. Et pour arriver à quelqu'un, par le liturgie est un moyen, ce n'est pas une fin en soi. Donc il faut que le verbe conduise, se fasse chair, et le chair, c'est le présent de Dieu. Le présent de Dieu, c'est une présence silencieuse, comme on l'a rappelé, et dans notre dernier entretien, je vous l'ai rappelé. Le pape Paul VI le décrivait ainsi. Prière évangélique centrée sur le mystère de l'incarnation rédemptrice. Le rosaire a donc une orientation nettement christologique. En effet, son élément le plus caractéristique, la répétition litanique de l'Ave Maria, devient lui aussi une louange incessante du Christ, objet ultime de l'annonce de l'ange et de la salutation de la mère du Baptiste. Le fruit de tes entrailles est béni. Nous dirons même plus, la répétition de l'Ave Maria constitue la trame sur laquelle se développe la contemplation des mystères. Le Jésus de chaque Ave Maria est celui-même que toute la succession des mystères nous propose tour à tour, Fils de Dieu et de la Vierge. Mais je répète, le Jésus de chaque Ave Maria est celui-même que la succession des mystères nous propose tour à tour, Fils de Dieu et de la Vierge. Donc c'est le pape Paul VI dans l'exhortation apostolique Marialis Cultus du 2 février 1974 au numéro 46. Parmi tous les mystères de la vie du Christ, le rosaire, tel qu'il s'est forgé dans la pratique la plus courante, approuvée par l'autorité ecclésiale, n'en retient que quelques-uns. Ce choix s'est imposé à cause de la trame originelle, plutôt originaire, de cette prière, qui s'organisa à partir du nombre 150, correspondant à celui des psaumes. Afin de donner une consistance nettement plus christologique au rosaire, il me semble toutefois qu'un ajout serait opportun, tout en le laissant à la libre appréciation des personnes et des communautés. D'ailleurs, il a laissé la liberté, mais tout de suite, le peuple chrétien s'est approprié cette proposition du pape Jean-Paul II, immédiatement. Et je me souviens des éditeurs de cette encyclique où le pape propose Mystère lumineux. Eh bien, ont été démunis parce que le peuple chrétien, ça aurait pu ne pas marcher, ça aurait pu avoir quelques communautés, quelques individualités. Pas du tout. Le peuple chrétien s'est immédiatement précipité avec ferveur sur la proposition du pape Jean-Paul II. C'était intéressant parce qu'il n'obligeait pas, n'est-ce pas? Cela pourrait permettre de prendre en compte également les mystères de la vie publique du Christ entre le baptême et la passion. C'est dans l'espace de ces mystères que nous contemplons des aspects importants de la personne du Christ en tant que révélateur définitif de Dieu. Proclamé Fils bien-aimé du Père lors du baptême dans le Jourdain, il est celui qui annonce la venue du royaume, en témoigne par ses œuvres, en proclame les exigences. C'est tout au long des années de sa vie publique que le mystère du Christ se révèle à un titre spécial comme mystère de lumière, tant que je suis dans le monde. Je suis la lumière du monde. Saint Jean chapitre 9, verset 5.

C'est au numéro 19 de l'encyclique La lettre apostolique sur le rosaire à la Vierge Marie que le pape Jean-Paul II propose l'adjonction des mystères qu'on appellera mystères lumineux. Et je disais que le peuple chrétien s'est tout de suite été enthousiasmé par cette proposition du pape. Et filiale obéissance, mais pas obéissance, que le pape ne demandait rien, il proposait, mais en tout cas par filial amour pour l'Église, on peut dire, et à travers le Saint-Pape, que le peuple chrétien a bien reconnu comme étant son bon pasteur. Pour que l'on puisse dire de manière complète, dit le pape Saint Jean-Paul II, que le rosaire est un résumé de l'Évangile. Il convient donc que, après avoir appelé l'incarnation et la vie cachée du Christ, mystère joyeux, et avant de s'arrêter sur les souffrances de la passion, mystère douloureux, puis sur le triomphe de la résurrection, mystère glorieux, la méditation se tourne aussi vers quelques moments particulièrement significatifs de la vie publique, mystère lumineux. Cet ajout de nouveaux mystères sans léser aucun aspect essentiel de l'assise traditionnelle de cette prière, a pour but de la placer dans la spiritualité chrétienne avec une attention renouvelée, comme une authentique introduction aux profondeurs du cœur du Christ, abîme de joie et de lumière, de douleur et de gloire. C'est beau cela, voyez. Une authentique introduction aux profondeurs du cœur du Christ, abîme de joie et de lumière, de douleur et de gloire. Alors voici les mystères joyeux dont nous parle le pape au numéro 20. Le premier cycle, celui des mystères joyeux, est effectivement caractérisé par la joie qui rayonne de l'événement de l'incarnation. Cela est évident dès l'annonciation où le salut de l'ange Gabriel à la Vierge de Nazareth rappelle l'invitation à la joie messianique, Réjouis-toi, Marie. Toute l'histoire du salut, bien plus en un sens, l'histoire même du monde aboutit à cette annonce. En effet, si le dessein du Père est de récapituler toutes choses dans le Christ, Éphésiens 1er chapitre verset 10, c'est l'univers entier qui d'une certaine manière est touché par la faveur divine avec laquelle le Père se penche sur Marie pour qu'elle devienne la mère de son Fils. À son tour, toute l'humanité se trouve comme contenue dans le fiat par lequel elle correspond avec promptitude à la volonté de Dieu. C'est donc une note d'exultation après l'annonciation, la visitation, qui marque la scène de la rencontre avec Élisabeth, où la voix de Marie et la présence du Christ en son sein font que Jean tressaille d'allégresse. Une atmosphère de liesse baigne la scène de Bethléem, où la naissance de l'enfant divin, le sauveur du monde, est chantée par les anges et annoncée aux bergers, justement comme une grande joie. Mais les deux derniers mystères qui conservent toutefois cette note de joie anticipent les signes du drame. En effet, la présentation au temple, tout en exprimant la joie à la consécration et en plongeant le vieillard Siméon dans l'extase, souligne aussi la prophétie du signe en but à la contradiction que sera l'enfant pour Israël et de l'épée qui transpercera l'âme de sa mère. L'épisode de Jésus au temple, lorsqu'il eut 12 ans, est lui aussi tout à la fois joyeux et dramatique. Il se dévoile là dans sa divine sagesse, tandis qu'il écoute et interroge, et se présente essentiellement comme celui qui enseigne. La révélation de son mystère du Fils tout entier consacré au choix du Père est une annonce de la radicalité évangélique qui remet en cause les liens même les plus chers à l'homme face aux exigences absolues du royaume. Joseph et Marie eux-mêmes, émus et angoissés, ne comprirent pas ces paroles, nous dit Saint Luc chapitre 2 verset 50. Nous voyons bien que nos mystères joyeux sont pénétrés de mystères douloureux. Et même si on ne comprend pas, comme Joseph et Marie n'ont pas compris sur le moment, il faut l'accepter de ne pas comprendre, il faut accepter d'être fidèle. Et c'est ça la voie de la foi. La voie de la foi, c'est ne pas sentir, ne pas comprendre, ne pas saisir sur le moment,
et faire confiance.

Après le rappel des mystères joyeux, le pape Saint Jean-Paul II inaugure, on pourrait dire, les mystères lumineux. Nous sommes au numéro 21 de la lettre apostolique. Passant de l'enfance de Jésus et de la vie à Nazareth à sa vie publique, nous sommes amenés à contempler ces mystères que l'on peut appeler à un titre spécial « mystère de lumière ». En effet, c'est tout le mystère du Christ qui est lumière. Il est la lumière du monde, rappel de Saint Jean chapitre 8, verset 12, mais dans cette dimension est particulièrement visible durant les années de sa vie publique, lorsqu'il annonce l'évangile du royaume. Si l'on veut indiquer à la communauté chrétienne cinq moments significatifs, mystères lumineux de cette période de la vie du Christ, il me semble que l'on peut les mettre ainsi en évidence. Premièrement, le premier mystère lumineux, moment de son baptême au Jourdain. Deuxièmement, dans son auto-révélation aux noces de Cana, le Christ se révèle Dieu par son premier miracle. Troisième, dans l'annonce du royaume de Dieu avec l'invitation à la conversion. Quatrièmement, dans sa transfiguration. Et enfin, cinquième mystère lumineux, dans l'institution de l'Eucharistie, expression sacramentelle du mystère pascal. Chacun de ces mystères est une révélation du royaume désormais présent dans la personne de Jésus. Alors prenons-les un par un pour bien les méditer. Le baptême au Jourdain est un mystère de lumière, rappelle le pape Jean-Paul II, ou indique plutôt que rappelle le pape Jean-Paul II, en ce lieu. Alors que le Christ descend dans les eaux du fleuve comme l'innocent qui se fait pécher pour nous, les cieux s'ouvrent, la voix du Père le proclame son Fils bien-aimé, c'est Matthieu 3, verset 17, tandis que l'Esprit descend sur lui pour l'investir de la mission qu'il attend, dont le mystère de lumière, c'est le Père qui révèle son Fils, qui atteste que Jésus de Nazareth, baptisé dans les eaux du Jourdain par Jean le Baptiste, son cousin, eh bien, qu'il a reconnu dans le sein d'Élisabeth à la visitation, vous rappelez, eh bien son fils, celui-ci est mon fils bien-aimé, en qui je me complais, et la colombe manifestée, qui manifeste le Saint-Esprit. Nous avons là la Sainte Trinité. Mystère, la révélation, et chaque révélation est un mystère de lumière, parce que la révélation est un mystère de connaissance. C'est la connaissance qui nous est révélée, une connaissance surnaturelle, révélée par le Saint-Esprit, qui dépasse les capacités de notre nature humaine. Voilà pourquoi on dit surnaturel. On ne peut pas le comprendre ni le saisir en dehors de la grâce qui est donnée à Dieu, à certaines âmes, de façon ordinaire, à chaque baptisé, qui prie, qui le désire et qui est fidèle au Christ, au commandement de Dieu, parce que papa, il y a votre révélation à une âme qui n'est pas habitée par la grâce, par le Saint-Esprit. Et un mystère donc de connaissance qui mène bien sûr à l'amour. Alors après le baptême, Cana, mystère de lumière par excellence, au moment où le Christ, changeant l'eau en vin, ouvre le cœur des disciples, à la fois grâce à l'intervention de Marie, la première des croyantes. C'est aussi un mystère de lumière que la prédication. Donc Cana, mystère de lumière, Jésus manifeste qu'il est le Fils de Dieu. Et puis, l'avènement du royaume des dieux, la prédication par laquelle Jésus annonce l'avènement du royaume de Dieu et invite à la conversion, Saint Marc chapitre 1 verset 15, remettant les péchés de ceux qui s'approchent de lui avec une foi humble. Ce mystère de miséricorde qu'il a commencé, il le poursuivra jusqu'à la fin des temps, principalement à travers le sacrement de la réconciliation confié à son Église, Saint Jean chapitre 20 verset 22-23. Donc dans l'avènement du royaume de Dieu, le pape rappelle qu'il y a la conversion par la remise des péchés, c'est-à-dire la contrition des péchés, reconnaissance du péché, contrition des péchés, désir de plus recommencer et demander pardon, de recevoir le sacrement du pardon, sacrement de pénitence.
N'oublions pas cela dans le deuxième mystère lumineux, quand nous parlons de la prédication du royaume de Dieu.

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1: Les ancêtres de Jésus. Livre des origines de Jésus-Christ, fils de David et fils d'Abraham. Abraham est le père d'Isaac. Isaac, le père de Jacob. Jacob, le père de Judas et ses frères. Judas, le père de Phares et Zara, dont la mère est Tamar. Phares est le père d'Hezron. Hezron, le père d'Aram. Et Aram, le père d'Aminadab. Aminadab, le père de Naason. Naason, le père de Salmon. Salmon, le père de Boaz, et Rahab et sa mère. Boaz est le père de Obed, et Ruth est sa mère. Et Obed est le père de Jessé. Jessé, le père du roi David. David est le père de Salomon, dont la mère avait été la femme d'Uri. Salomon est le père de Roboam, Roboam le père d'Abias, et Abias le père d'Azaph. Et Azaph le père de Josaphat, Josaphat le père de Joram, Joram le père d'Ozias, Ozias le père de Joatam, Joatam le père d'Akaz, Akaz le père d'Ézéchias. Et Ézéchias le père de Manassé, Manassé le père d'Amon, Amon le père de Josias, Josias le père de Jéconias et de ses frères avant l'exil à Babylone. Après l'exil à Babylone, c'est Jéconias, le père de Salathiel. Salathiel, le père de Zorobabel. Zorobabel, le père de Abioud. Abioud, le père d'Éliakim. Éliakim, le père d'Azor. Et Azor, le père de Sadoc. Sadoc, le père d'Akim. Et Akim, le père d'Élioud. Élioud, le père d'Éléazar. Éléazar, le père de Matan. Matan, le père de Jacob. Jacob, le père de Joseph, l'époux de Marie. Et c'est d'elle qu'est né Jésus, qu'on appelle Christ. Donc, au total, cela fait 14 générations d'Abraham à David, 14 générations de David jusqu'à l'exil à Babylone et 14 générations depuis l'exil à Babylone jusqu'au Christ. Voici quelle fut l'origine de Jésus, le Christ. Sa mère, Marie, avait été donnée en mariage à Joseph. Mais avant qu'ils ne vivent ensemble, elle se trouva enceinte par une intervention de l'Esprit-Saint. Joseph, son mari, pensa à la renvoyer. Mais c'était un homme droit, et il voulait agir discrètement pour ne pas lui faire du tort. Comme il en était préoccupé, un ange du Seigneur vint se manifester à lui dans un rêve et lui dit « Joseph, fils de David, n'aie pas peur de prendre chez toi Marie, ton épouse. La voilà enceinte par l'intervention de l'Esprit-Saint. Elle mettra au monde un fils et tu lui donneras le nom de Jésus, car c'est lui qui sauvera son peuple de ses péchés. » Tout cela fut donc l'accomplissement de ce que le Seigneur avait dit par la bouche du prophète, Voici que la Vierge est enceinte et met au monde un fils. On l'appellera Emmanuel, ce qui veut dire Dieu avec nous. Lorsque Joseph se réveilla, il fit ce que l'ange lui avait ordonné, et il prit avec lui son épouse. Il n'avait donc pas eu de relation avec elle quand elle mit au monde un fils. Il lui donna le nom de Jésus. Jésus était né à Bethléem de Juda, au temps du roi Hérode. Et alors des pays de l'Orient, des mages arrivèrent à Jérusalem et demandèrent « Où se trouve le roi des Juifs qui vient de naître ? Nous avons vu son étoile à l'Orient et nous sommes venus pour lui rendre hommage. » Quand le roi Hérode l'apprit, il en eut un choc, et tout Jérusalem avec lui. Il réunit tous les chefs des prêtres et ceux qui enseignaient la religion au peuple, car il voulait leur faire préciser où devait naître le Christ. Ils lui firent cette réponse, « C'est à Bethléem de Juda. » Car il est écrit dans le livre du prophète, « Toi, Bethléem en Juda, tu n'es pas le dernier des chefs-lieux de Juda, car c'est de toi que sortira le chef, le pasteur de mon peuple Israël. » Et alors Hérode convoqua les mages en secret et leur fit préciser le moment où l'étoile leur était apparue. Il les mit sur le chemin de Bethléem et leur dit « Allez là-bas et tâchez de bien vous informer sur cet enfant. Si vous le trouvez, vous me le direz. Et moi aussi, j'irai lui rendre hommage. » Après cette entrevue avec le roi, ils se mirent en route. Et voici que l'étoile qu'ils avaient vue en Orient les conduisait. Finalement, elle s'arrêta au-dessus de l'endroit où se trouvait l'enfant. Revoir l'étoile fut pour eux une grande joie. Ils entrèrent dans la maison, ils virent l'enfant avec Marie, sa mère, et ils se prosternèrent pour l'adorer. Ils ouvrirent alors leur coffre et lui firent des cadeaux, de l'or, de l'encens et de la myrrhe. Ils reçurent alors un avertissement au moyen d'un rêve. Ils ne devaient pas revoir Hérode. Ils repartirent donc vers leur pays par un autre chemin. Après le départ des mages, un ange du Seigneur vint se manifester à Joseph au cours d'un rêve. Il lui dit « Lève-toi, prends l'enfant et sa mère, et va te réfugier au pays d'Égypte. Tu y resteras jusqu'à ce que je te le dise, car Hérode va rechercher l'enfant pour le faire périr. » Joseph se leva aussitôt. Cette même nuit, il prit l'enfant et sa mère et partit au loin vers l'Égypte. Il y resta jusqu'à la mort d'Hérode. Et de cette façon s'accomplit ce que le Seigneur avait dit par la bouche du prophète. « J'ai fait revenir mon fils d'Égypte. » Et quand Hérode se rendit compte qu'il s'était laissé avoir par les mages, il devint furieux. Il envoya massacrer tous les enfants de Bethléem et des environs, tous ceux qui avaient moins de 2 ans, selon les précisions que lui avaient données les mages. De cette façon s'accomplit ce qui avait été dit par le prophète Jérémie. On a entendu des cris à Rama, on gémit, et on ne finit pas de se lamenter. C'est Rachel qui pleure ses enfants, ils ne sont plus, et elle ne veut pas s'en consoler. Joseph et Marie retournent à Nazareth. Après la mort d'Hérode, voilà qu'un ange du Seigneur apparaît à Joseph, en Égypte, au cours d'un rêve. Il lui dit « Lève-toi, prends l'enfant et sa mère, et retourne au pays d'Israël, car ils sont morts, ceux qui en voulaient à la vie de l'enfant. Quand Joseph se réveille, il prend l'enfant et sa mère pour rentrer au pays d'Israël. Mais lorsqu'il apprend qu'Archélaüs règne en Judée à la place de son père Hérode, il a peur d'y retourner. Ayant reçu des instructions au cours d'un rêve, il s'éloigne donc vers la Galilée et il s'y établit dans un village appelé Nazareth. De cette façon s'accomplira ce qui a été dit par la bouche des prophètes. On l'appellera Nazaréen.

préparer le chemin du Seigneur, aplanissez le sol devant lui. » Jean avait un manteau en poil de chameau et un pagne de peau autour des reins. Il se nourrissait de sauterelles et de miel d'abeilles sauvages. On se mettait en marche vers lui de Jérusalem, de toute la Judée et de la vallée du Jourdain. Les gens confessaient leurs péchés et se faisaient baptiser dans les eaux du Jourdain. Jean vit arriver sur les lieux du baptême un certain nombre de pharisiens et de sadducéens. Il leur dit, « Race de vipères, qui vous donnera le moyen d'échapper à la colère qui vient ? Convertissez-vous et qu'on en voie le fruit. Ne croyez pas qu'il vous suffira de dire « Abraham est notre père ». Car je vous le dis, Dieu est capable de faire sortir même de ces pierres des enfants d'Abraham. Déjà la hache est au pied de l'arbre. Tout arbre qui ne produit pas de bons fruits va être abattu et jeté au feu. Moi, je vous donne un baptême d'eau en vue d'une conversion. Mais derrière moi vient un autre plus fort que moi et je ne mérite même pas de lui présenter ses sandales. Lui vous baptisera dans l'Esprit Saint et dans le feu. Il tient déjà la pelle à la main pour nettoyer son blé. Il amassera le grain dans son grenier et brûlera la paille dans le feu qui ne s'éteint pas. C'est alors que Jésus vient de la Galilée au Jourdain pour trouver Jean et se faire baptiser par lui. Jean cherche à l'en détourner. « Quoi ? Tu viens à moi ? C'est moi qui devrais me faire baptiser par toi. » Mais Jésus lui répond, « Laisse donc. C'est seulement de cette façon que tout sera dans l'ordre. » Alors Jean le laisse faire. Le baptême terminé, Jésus sortit des eaux. Alors les cieux s'ouvrirent, et Jésus vit l'Esprit de Dieu qui descendait, comme fait la colombe, et s'arrêtait sur lui. Une voix se fit entendre venant du ciel, « C'est lui, mon Fils, le bien-aimé, celui en qui je me complais. » Jésus fut alors conduit par l'Esprit au désert, pour y être tenté par le diable. Il resta 40 jours et 40 nuits sans manger, après quoi il eut faim. Le tentateur s'approche donc et lui dit, « Si tu es fils de Dieu, dis à ces pierres qu'elles deviennent des pains. » Mais Jésus lui répond, « Il est écrit que l'homme ne vit pas seulement de pain, mais de toute parole qui sort de la bouche de Dieu. » Alors, le diable l'emmène à la ville sainte et le dépose sur le rempart du temple. Il lui dit, « Si tu es fils de Dieu, jette-toi en bas, car il est écrit, il a donné pour toi un ordre à ses anges. De leurs mains ils te tiendront, de peur que ton pied ne heurte quelque pierre. » Mais Jésus lui répond, il est écrit aussi, « Tu ne mettras pas au défi le Seigneur ton Dieu. » Une fois encore, le diable l'emmène à une très haute montagne et lui montre toutes les nations du monde dans toute leur splendeur. Et il lui dit, « Je te donnerai tout cela, si tu tombes à mes pieds pour m'adorer. » Mais Jésus lui dit, « Retire-toi, Satan, car il est écrit, tu adoreras le Seigneur ton Dieu, c'est lui seul que tu serviras. » Alors le diable le laisse. Aussitôt des anges s'approchent et ils le servent. Quand Jésus apprend que Jean a été arrêté, il s'éloigne et va en Galilée. Là, il laisse Nazareth et vient séjourner à Capharnaüm.

Homme sur le bord de mer, à la frontière de Zabulon et de Naphtali. Ainsi va s'accomplir ce qu'a dit le prophète Isaïe. Écoutez, terre de Zabulon et de Naphtali, route de la mer et rive du Jourdain, et toi, Galilée, province des païens. Le peuple jeté dans les ténèbres a vu une grande lumière. Pour ceux qui restaient dans l'ombre, au pays de la mort, une lumière s'est levée.

Dès ce moment, Jésus commença à proclamer son message. Il disait « Convertissez-vous, car le règne de Dieu est là. » Et comme Jésus passait le long de la mer de Galilée, il y avait là deux frères, Simon, qu'on appelle Pierre, et André, son frère. Il les vit, qui jetaient leur filet dans la mer, car ils étaient pêcheurs. Et il leur dit « Venez, suivez-moi. Je ferai de vous des pêcheurs d'hommes. » Aussitôt, ils laissèrent leur filet et le suivirent. Un peu plus loin, Jésus vit encore deux frères, Jacques, fils de Zébédée, et Jean, son frère. Ils étaient avec leur père Zébédée dans la barque, en train d'arranger leur filet. Jésus les appela. Aussitôt, ils laissèrent leur père avec la barque et commencèrent à le suivre. Jésus circulait dans toute la Galilée. Il les enseignait dans leur synagogue. Il proclamait la bonne nouvelle du royaume et guérissait le peuple de tout mal et maladie. On entendait parler de lui dans toute la province de Syrie. On lui amenait tous ceux qui allaient mal, des gens atteints de douleurs ou de maladies diverses, ou qui avaient un démon, ainsi que des épileptiques et des paralysés. Jésus les guérissait tous. Des foules commencèrent à le suivre. On venait de la Galilée, de la Décapole, de Jérusalem, de Judée et de l'autre rive du Jourdain. Quand Jésus vit tout ce peuple, il gravit la montagne. Là, il s'assit. Et ses disciples s'approchèrent de lui. Il ouvrit la bouche et commença à les enseigner. Heureux ceux qui ont un cœur de pauvre. Le royaume des cieux est à eux. Heureux les doux, ils auront la terre en héritage. Heureux ceux qui sont dans le deuil, ils seront réconfortés. Heureux ceux qui ont faim et soif de la justice, ils seront rassasiés. Heureux les miséricordieux. Ils auront droit à la miséricorde. Heureux ceux qui ont le cœur pur. Ils verront Dieu. Heureux ceux qui sèment la paix. Ils seront appelés enfants de Dieu. Heureux ceux qui sont persécutés quand ils agissent en toute droiture. Le royaume des cieux est à eux. Oui, heureux serez-vous quand on vous insultera à cause de moi et qu'on vous poursuivra et qu'on dira sur vous toutes sortes de calomnies. Soyez heureux, soyez joyeux, car vous avez dans les cieux une belle récompense. On poursuivait tout pareillement les prophètes qui étaient avant vous. Vous êtes le sel de la terre. Mais si le sel perd son mordant, avec quoi le salera-t-on? Il ne sert plus à rien. On le jette dehors et il sera piétiné. Vous êtes la lumière du monde. Comment cacher une ville bâtie au sommet de la montagne? Personne n'allume une lampe pour la mettre sous un meuble. On la met sur un lampadaire et elle donne sa lumière à toute la maison. Que votre lumière, de même, brille devant les hommes, qu'ils voient vos bonnes œuvres et qu'ils rendent gloire à votre Père qui est dans les cieux.

0: 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Nous poursuivons la lecture de l'Évangile selon saint Matthieu, au chapitre 5, verset 17.
1: Une loi plus parfaite. Ne croyez pas que je suis venu défaire la loi et les prophètes. Je ne suis pas venu pour défaire, mais pour amener à l'état parfait. En vérité, je vous le dis, pas une lettre, pas une virgule de la loi ne passera avant que ne passent le ciel et la terre. Tout se réalisera. Si quelqu'un écarte un des plus petits commandements et enseigne aux autres à faire de même, il sera mis au dernier rang dans le royaume des cieux. Mais si quelqu'un les met en pratique et les enseigne, celui-là sera grand dans le royaume des cieux. Je vous le dis, si votre idéal de perfection ne dépasse pas celui des maîtres de la loi et des pharisiens, vous ne pouvez pas entrer dans le royaume des cieux. Vous venez d'entendre qu'on a dit à vos ancêtres « Tu ne tueras pas ». Si quelqu'un a tué, il doit passer en jugement. Mais moi, je vous dis, si quelqu'un se met en colère contre son frère, il mérite un jugement. Si quelqu'un traite son frère de fou, il mérite une sentence du Conseil suprême. S'il lui a dit « Sois maudit », il mérite d'aller à l'enfer du feu. Quand donc tu t'avances pour présenter à l'autel ton offrande, si tu te souviens alors que ton frère a quelque chose à te reprocher, laisse-là devant l'autel ton offrande, et va d'abord te réconcilier avec ton frère. Ensuite, tu reviendras présenter ton offrande. Trouve tout de suite un accord avec ton adversaire pendant que vous êtes en chemin l'un et l'autre. Ton adversaire, peut-être, te mettrait entre les mains du juge. Le juge te remettrait au policier et tu serais mis en prison. En vérité, je te le dis, tu n'en sortiras pas tant que tu n'auras pas payé le dernier centime. Vous venez d'entendre qu'il a été dit « Tu ne commettras pas d'adultère ». Mais moi, je vous dis, celui qui regarde une femme pour satisfaire son désir, a déjà commis l'adultère dans son cœur. Si ton œil droit te mène à la chute, arrache-le et jette-le loin de toi. Il vaut mieux pour toi perdre un de tes membres plutôt que d'avoir ton corps entier jeté dans l'enfer du feu. Et si c'est ta main droite qui te mène à la chute, coupe-la et jette-la. C'est ton intérêt de perdre un de tes membres plutôt que d'avoir ton corps jeté tout entier dans la géhenne. Il a été dit, celui qui renvoie sa femme devra lui donner un billet de divorce. Mais moi, je vous dis, celui qui renvoie sa femme, sauf pour infidélité, la fait devenir adultère. Et celui qui épouse cette femme renvoyée commet lui aussi un adultère. Vous avez entendu qu'on a dit à vos ancêtres, « Tu ne reviendras pas sur tes serments, tu donneras au Seigneur ce que tu as juré. » Mais moi, je vous dis de ne pas jurer du tout, ni par le ciel, parce que c'est le trône de Dieu, ni par la terre, parce que c'est son marchepied, ni par Jérusalem, parce que c'est la ville du grand roi. Tu ne jureras pas davantage par ta tête, parce que tu ne peux même pas rendre noir ou blanc un seul de tes cheveux. Donc, que votre oui soit oui. Et que votre nom soit non. Tout le reste vient du démon. Vous avez entendu qu'il a été dit « œil pour œil, dent pour dent ». Mais moi, je vous dis de ne pas résister aux méchants. Si on te frappe sur la joue droite, présente encore l'autre joue. Et si quelqu'un veut te réclamer ta tunique, donne-lui aussi ton manteau. Si quelqu'un t'impose une corvée, un kilomètre à faire, fais-en deux avec lui. Donne à celui qui te demande. Et ne te détourne pas de celui qui veut t'emprunter. Vous avez entendu qu'il a été dit « Tu aimeras ton prochain et tu ne feras pas de cadeau à ton ennemi. » Mais moi, je vous dis « Aimez vos ennemis et priez pour ceux qui vous persécutent. C'est ainsi que vous serez les fils de votre Père des cieux, lui qui fait briller le soleil sur les méchants comme sur les bons, et qui fait pleuvoir pour les gens honnêtes comme pour les malhonnêtes. D'ailleurs, quand vous aimez ceux qui vous aiment, quelle récompense méritez-vous? Même les publicains le font. Et si vous saluez seulement ceux qui sont de votre bord, que faites-vous d'extraordinaire? Les païens eux-mêmes le font. Donc vous serez parfaits, comme votre Père du ciel est parfait. »

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1: Faire le bien sans le dire. Évitez de faire vos bonnes actions devant les gens de façon qu'ils vous remarquent, car alors vous n'avez pas de récompense à attendre de votre Père des cieux. Donc, si tu donnes aux pauvres, ne fais pas sonner la trompette devant toi. N'imite pas ceux qui jouent la comédie dans les synagogues et dans les rues et qui veulent que les gens les admirent. En vérité, je vous le dis, ils ont déjà leur récompense. Pour toi, par contre, que ta main gauche ignore ce que fait ta main droite quand elle donne aux pauvres. Ainsi, ton aumône restera chose secrète, et ton Père qui voit dans le secret te le rendra. Quand vous priez, n'imitez pas ceux qui jouent la comédie. Ils aiment se planter en prière dans les synagogues ou à l'angle de la place pour que les gens les remarquent. En vérité, je vous le dis, ils ont déjà leur récompense. Toi, au contraire, quand tu veux prier, entre dans ta chambre et ferme la porte afin de prier ton Père qui est là, dans le secret. Et ton Père qui voit dans le secret te le rendra. Quand vous priez, pas de discours interminables, comme en font les païens. Ils croient qu'à force de parler, ils seront entendus. Ne leur ressemblez pas. Pensez-y. Avant même que vous ne demandiez, votre Père sait de quoi vous avez besoin. Vous donc, priez ainsi. Notre Père, qui est dans les cieux, que ton nom soit sanctifié, que ton règne vienne, que ta volonté se fasse sur la terre comme au ciel. Donne-nous aujourd'hui le pain qu'il nous faut. Pardonne-nous, toi, nos dettes, comme nous l'avons fait pour ceux qui nous doivent. Et ne nous laisse pas tomber dans la tentation, mais délivre-nous du mauvais. Sachez-le, si vous pardonnez aux autres leurs offenses, votre Père céleste vous pardonnera aussi. Mais si vous ne pardonnez pas aux autres, votre Père non plus ne vous pardonnera pas vos offenses. Et quand vous jeûnez, ne prenez pas un air triste comme ceux qui jouent la comédie. Ils se font une figure transparente pour que les gens voient bien qu'ils jeûnent. En vérité, je vous le dis, ils tiennent déjà leur récompense. Toi, par contre, le jour où tu jeûnes, parfume ta tête et lave-toi le visage. Ainsi ton jeûne ne sera pas remarqué par les autres, mais par ton Père qui est là dans le secret. Et ton Père qui est là dans le secret te le rendra. N'amassez pas richesses et réserves sur cette terre, là où les mites et les vers font des ravages, là où les voleurs percent le mur et emportent tout. Amassez-vous richesses et réserves dans le ciel, là où il n'y a ni mites ni vers pour faire des ravages, et pas de voleurs pour percer le mur et tout emporter. Oui, là où est ton trésor, là aussi sera ton cœur. L'œil est ta lampe. Si tu as l'œil sain, toute ta personne profite de ta lumière. Mais si ton œil est mauvais, ton être entier est dans le noir. Si la lumière qui était en toi est devenue ténèbres, que deviendront tes propres ténèbres? Personne ne peut servir bien deux maîtres. Il détestera l'un et aimera l'autre. Ou bien il soignera le premier et se moquera de l'autre. Vous ne pouvez pas servir Dieu et le Dieu argent. C'est pourquoi je vous dis, ne vous tourmentez pas pour votre vie avec des questions de nourriture, ni pour votre corps avec des questions de vêtements. La vie n'est-elle pas plus que la nourriture, et le corps plus que le vêtement? Regardez les oiseaux du ciel. Ils ne sèment pas, ils ne moissonnent pas, ils n'ont pas de réserve ni de grenier, mais votre Père du ciel les nourrit. Et vous alors, ne valez-vous pas beaucoup plus qu'eux? Qui d'entre vous, à force de s'inquiéter, pourra prolonger sa vie d'une seule coudée? Et le vêtement, pourquoi vous en préoccuper? Voyez comment sortent les lys des champs et instruisez-vous. Ils ne peinent pas, ils ne tissent pas. Mais je vous dis que Salomon, dans toute sa gloire, n'était pas habillé comme l'un d'eux. Si Dieu habille ainsi la plante sauvage, qui aujourd'hui se dresse, mais demain sera jetée au four, ne fera-t-il pas beaucoup mieux pour vous? Vous avez bien peu la foi. Donc laissez là vos inquiétudes. Qu'allons-nous manger? Qu'allons-nous boire? Comment nous habiller? Laissez les païens courir après toutes ces choses. Car votre Père du ciel sait que tout cela vous est nécessaire. Cherchez d'abord son royaume et sa justice, et tout le reste vous sera donné en plus. Cessez de vous inquiéter pour demain, et demain s'inquiétera pour lui-même. À chaque jour suffit sa peine.

0: sois le berger de mes agneaux. Jean 21, 15.
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Vous avez remarqué, mes frères, que les artistes aiment représenter la Sainte Vierge les yeux fermés, profondément recueillis, retrouvant Dieu au cœur d'elle-même. Elle est le modèle de la contemplative. Et que pouvons-nous nous faire, nous aussi, lorsque nous fermons les yeux? Eh bien, pensez que Dieu est là, silencieux, en train de nous créer. Vous savez, Dieu ne cesse de créer le monde dans un merveilleux silence. Que vous éprouvez lorsque la nuit, une nuit d'été, vous êtes sous les étoiles et que vous pensez que Dieu est en train de créer tout ce monde. Ou bien un soir d'été, vous imaginez les plantes en train de pousser silencieusement. Qu'est-ce qui fait pousser les plantes? D'où vient l'énergie qui fait pousser les plantes? C'est Dieu. C'est Dieu qui ne cesse de donner la croissance à tout ce qui vit. Et cette croissance, cette augmentation de vie se fait dans un profond silence. C'est aussi dans un profond silence que la nuit, Dieu continue à créer toutes les cellules de notre corps, les électrodes qui font battre notre cœur jour et nuit, pendant des années et des années. Dieu ne cesse de nous créer. Et comment nous crée-t-il? Par une parole, par son verbe, par sa parole silencieuse. Et lorsque nous nous réveillons le matin, nous devrions penser plus souvent que ce Dieu, il est là, au creux de notre être, et que pendant toute la nuit, il n'a cessé de nous créer avec un amour infini. Et en prononçant notre surnom d'éternité, car comme nous sommes uniques aux yeux de Dieu, il a certainement un surnom à donner à chacun d'entre nous. Il a de l'imagination. Il peut avoir des milliards de surnoms à donner et ils sont différents les uns des autres. Suivant un jeu de mots que j'aime bien et qui vient du père Madaranche, un père jésuite qui a écrit beaucoup de livres intéressants, Dieu cause en causant. Dieu est cause en parlant. Dieu nous crée par une parole d'amour. Jour et nuit, Dieu récite au creux de nous-mêmes une parole créatrice. La cause de notre vie, la cause de notre être, la cause de notre existence, c'est une parole que Dieu ne cesse de prononcer avec amour au cœur de nous-mêmes, dans un profond silence. Et donc, lorsque nous faisons silence et que nous pensons au creux de notre être, pensons que Dieu s'y trouve en train de nous créer. Et pourquoi crée-t-il cet esprit? Et essentiellement pour que nous puissions lui répondre par une parole d'amour. Une parole d'amour qu'il réclame dans le grand poème qu'on appelle le Cantique des Cantiques qui se trouve au cœur de la Bible. Montre-moi ton visage, fais-moi entendre ta voix, car ta voix est douce et charmante ton visage. À la parole créatrice que Dieu ne cesse de prononcer au cœur de nous-mêmes, doit répondre la parole d'amour qu'il attend de nous, qu'il mendie, qu'il réclame, dont il a soif. Nous ne sommes pas seulement créés pour travailler, nous ne sommes pas d'ailleurs d'abord créés pour travailler, mais pour aimer ce Dieu créateur. Il nous a créés pour que nous ayons la joie et l'honneur d'être en dialogue perpétuel avec lui. Alors, dans le silence d'un matin où on vient de se réveiller, n'ayons pas peur de rejoindre ce Dieu silencieux, mais profondément agissant au cœur de nous-mêmes. Et avec un tout petit mot d'amour, avec un tout petit merci, un tout petit « mon Dieu », nous répondons à la parole créatrice de Dieu. Notre silence répond à son silence. Bienheureux silence de ceux qui savent se taire et qui regardent la Vierge Marie les yeux baissés en essayant de lui ressembler. Ô Vierge du silence, ô Vierge de la méditation, ô Maîtresse de l'oraison, aide-nous à mettre un petit peu plus de silence dans notre vie pour être à l'écoute de ce Dieu qui silencieusement nous crée avec une parole dont nous découvrirons la splendeur dans l'éternité.

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Je vous parlais la fois dernière du silence dans lequel Dieu crée le monde, le silence qui accompagne la croissance des plantes jour et nuit, le silence avec lequel il ne cesse de créer les électrodes de notre cœur pour qu'ils puissent fonctionner jour et nuit sans discontinuité. Mais peut-on dire, comme on l'entend souvent, qu'il faut faire silence pour que Dieu parle, que c'est dans le silence qu'on écoute la parole de Dieu? Alors, c'est un peu vrai, mais ce n'est pas totalement vrai. Pourquoi? Parce que nous croyons qu'il y a une période de l'histoire sous Ponce Pilate où Dieu a parlé d'une façon très spéciale, définitive, dans un tout petit lieu de la géographie et dans une toute petite portion du temps. Dieu est venu nous dire des choses définitives. Et ce sont ces paroles-là qui nous font vivre, parce que ce sont des paroles de vérité, ce sont des mystères qui éclairent notre route. Ta parole, Seigneur, est vérité et ta loi, délivrance. Nous sommes délivrés de la tristesse parce que nous connaissons ce que Dieu nous a dit une fois pour toutes. Et alors, nous nous taisons pour que ces paroles puissent pénétrer profondément notre cœur, que nous les ruminions. Ce que faisait la Sainte Vierge, plusieurs fois l'Évangile selon Saint Luc nous dit que la Sainte Vierge méditait ce qui venait de lui arriver, elle repassait cela dans son cœur. Et donc, à l'école de Marie, sous son influence, sous son voile, avec sa présence, avec sa prière, nous apprenons nous aussi à nous taire pour nous rappeler les paroles de l'Évangile qui sont des sources de vie, qui sont des lumières dans notre existence. Et avec Marie, nous rappelons les belles paroles de Jésus. Demeurez dans mon amour. Comme le Père m'a aimé, moi aussi je vous ai aimé, demeurez dans mon amour. Heureux ceux qui ont une âme de pauvre, car le royaume des cieux est à eux. Venez à moi, vous tous qui peinez sous le fardeau, et je vous consolerai. Ne vous inquiétez pas du lendemain, à chaque jour suffit sa peine. Si quelqu'un veut m'aimer, qu'il prenne sa croix et qu'il me suive. Donc, lorsque la croix survient dans notre vie, nous ne sommes pas étonnés. Jésus nous a prévenus. Et en portant notre croix, nous savons que c'est lui qui se fait le Simon de Cyrène. C'est lui qui nous aide à porter notre croix. J'aime bien cette statue de la Sainte Vierge, où l'on voit Jésus dans les bras de la Sainte Vierge et tenir une croix sur sa poitrine. Et il nous invite à aller nous loger sur son cœur. Et en allant sur son cœur, Jésus va nous dire, « Voilà, mon enfant, la croix que j'ai préparée pour toi. C'est une croix sur mesure, c'est un cadeau, ce n'est pas une punition, ce n'est pas que je ne t'aime pas, oh non, pas du tout, mais il faut bien que tu participes à ma passion, c'est prévu de toute éternité. Tu dois marcher sur le chemin du calvaire, mais avec ta tête sur mon cœur. Laisse-toi porter. » Car tu es trop petit pour marcher tout seul à la croix. Il faut mon accompagnement. Je suis ton coach en quelque sorte, mais plus qu'autant, je suis ton sauveur. Oui, mes frères, n'ayons pas peur de faire du silence dans notre vie, mais n'essayons pas de percevoir je ne sais quel message venu directement du ciel. Les messages que nous avons à recevoir de Dieu, ils existent déjà dans la Bible. Encore faut-il les ruminer dans le silence, avec l'intercession de la Vierge Marie, Vierge du silence et de la méditation.

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Dans une précédente chronique, je vous disais que l'une des façons de prier à la Sainte Vierge, c'était d'aller vers Jésus avec elle et de prononcer le nom de Jésus comme elle le prononçait. Imaginons la façon dont la Sainte Vierge devait parler à Jésus en lui disant « Mon Jésus, viens mon Jésus, mangez la soupe, elle est prête ». Eh bien, nous demandons à la Sainte Vierge de nous aider à goûter le nom de Jésus et à méditer tout ce qu'il y a derrière ce mot « Yeshua, mon Sauveur ». Voilà, nous allons consacrer un certain nombre de chroniques à voir cela. Comment notre piété mariale a tout avantage à être une piété qui va vers Jésus avec Marie. Vous savez peut-être que Saint Patrick, le saint merveilleux qui a évangélisé l'Irlande au 5e siècle, aimait beaucoup d'une prière qu'il faisait réciter à ses Irlandais. « Christ pour me garder aujourd'hui, Jésus pour me garder aujourd'hui, Jésus auprès de moi, Jésus devant moi, Jésus derrière moi, Jésus en moi, Jésus au-dessous de moi, Jésus au-dessus de moi, à ma droite et à ma gauche, Jésus lorsque je me couche, lorsque je me lève, Jésus dans le cœur de qui pensera à moi, Jésus dans la bouche de qui parlera de moi, Jésus dans l'œil qui me regardera, Jésus dans l'oreille qui m'entendra. » Eh bien voilà une façon. Vierge Marie, il est béni le fruit de tes entrailles, Jésus qui est toujours avec moi, qui est à la fois à côté de moi et dans mon cœur, au-dedans de moi, qui est aussi bien à droite qu'à gauche, qui est avec moi lorsque je m'endors et qui est avec moi lorsque je me réveille. Quand je me réveille, je peux penser, Jésus, tu as toujours été dans mon cœur, et comme tu es mon créateur et non pas seulement mon sauveur, tu as créé toutes les fibres de mon corps pendant toute la nuit. Jésus, tu es aussi chez celui auquel je parle, car lorsque je parle à quelqu'un qui est habité par toi, alors que j'y pense de temps en temps. Quand je parle à quelqu'un, je devrais toujours le faire avec respect, parce qu'en toi, il y a Jésus. Même si tu n'es pas un chrétien, et même si tu envoies promener Jésus, Jésus, il s'occupe de toi, sans que tu le saches. Jésus, tu es dans l'œil de celui qui me regarde. Il me regarde peut-être avec mépris, mais peut-être qu'un jour, cet homme sera merveilleusement transformé par la grâce et il me regardera avec les yeux de Jésus. Jésus, tu es toujours là avec moi. Bénis le fruit de tes entrailles, Jésus, Vierge Marie, car c'est ce Jésus qui m'accompagne où que j'aille. C'est ce Jésus qui me pardonne quoi que je fasse. C'est Jésus qui m'encourage lorsque je suis découragé. C'est Jésus qui me fait résister à la tentation lorsque je suis terriblement tenté par l'orgueil ou l'impureté. Voilà. Et nous sommes heureux de demander à la Sainte Vierge de nous aider à recourir plus souvent à Jésus, à prononcer plus souvent ce nom. C'est la technique de prière utilisée par nos frères d'Orient. « Seigneur Jésus-Christ, Fils de Dieu, aie pitié de moi pécheur. » « Jésus-Christ, Fils de Dieu, aie pitié de moi pécheur. » Et à un certain moment, on préfère se contenter de dire « Jésus, Jésus ». Et on ajoute parfois « Abba, Jésus, tu me mènes à Abba, mon Père des Cieux. » Et je demande à la Sainte Vierge de m'aider à faire ce qu'elle devait faire beaucoup plus que nous. Après la résurrection et l'ascension du Christ, elle parlait sans cesse à ce Jésus. Elle savait qu'il était tout près d'elle, alors qu'elle ne le voyait pas. Dans la foi, elle savait que le Fils bien-aimé qu'elle avait porté dans son ventre était ressuscité et qu'il était là tout près. Jésus. Elle se contentait de dire Jésus. Et bien sûr, Jésus lui disait, Marie, allons ensemble prier le Père. Et avec Jésus, elle disait « Abba ». C'est elle qui avait appris à Jésus à dire « Abba » à Dieu. Et voilà que maintenant, c'était Jésus qui aidait la Sainte Vierge à dire « Abba » elle-même. Oui, la dévotion mariale est quelque chose qui peut être quelque chose de tout simple. Et vous voyez combien la Sainte Vierge n'est pas une espèce de huissier qui nous présente à Jésus, comme si nous ne pouvions pas aller à Jésus directement. Mais c'est elle qui nous apprend à le faire comme elle le faisait elle-même. Et puis nous sommes contents de ne pas être tout seul à parler à Jésus. Nous le faisons avec la Sainte Vierge. Réjouis-toi Marie, comblée de grâce, le Seigneur est avec toi.
Tu es bénie entre toutes les femmes et béni le fruit de tes entrailles, Jésus, le compagnon de toute ma vie, celui qui m'accompagne sur toutes les routes de mon existence, celui qui me regarde, celui qui m'aime et qui me pardonne. Merci Vierge Marie de m'aider à parler à Jésus avec la confiance et l'amour avec lequel tu ne cesses de lui parler et de vivre dans le ciel.

Nous allons continuer à voir comment nous pouvons prier Marie en nous servant des clausules, des épithètes que nous donnons à Jésus en récitant l'Ave Maria. Et bénis le fruit de tes entrailles, Jésus, le Fils bien-aimé du Père, par exemple. Car Jésus est le Fils infiniment aimé du Père. C'est ce que Jésus lui-même a entendu quand il a été baptisé par Jean-Baptiste dans le Jourdain. Une voix du ciel est venue lui dire « Tu es mon fils bien-aimé, en toi je trouve toute ma joie. » Et Marie dans le ciel voit à quel point son fils est, fait l'admiration de Dieu, à quel point son fils plaît à Dieu, fait la joie de Dieu. Alors elle est heureuse de voir son fils heureux, mais elle est heureuse de voir que ce bonheur de son fils vient du fait qu'il s'en pesait sur lui. Toute la gloire, tout le poids de la gloire de Dieu. En hébreu, la gloire de Dieu, c'est kavod, le poids avec lequel Dieu nous aime. Il nous accable, c'est un bon accablement, il nous accable de sa joie, de son amour. Eh bien, dans le ciel, la Vierge Marie sait qu'elle est elle aussi extrêmement aimée de Dieu, qu'elle est la nouvelle Ève en qui Dieu prend toute sa joie, comme Jésus est le nouvel Adam, le modèle de l'humanité, le chef-d'œuvre de l'humanité en qui Dieu trouve toute sa joie. Car ce n'est pas seulement la divinité de son Fils que le Père aime, mais l'âme humaine de Jésus, qui est l'âme la plus extraordinaire qui puisse exister. Alors quand nous récitons le chapelet, nous devons lui dire « Sainte Marie, Mère de Dieu, prie pour nous pauvres pécheurs ». Car nous oublions trop souvent que nous aussi, nous sommes les enfants bien-aimés de Dieu. Et c'est la raison de beaucoup de nos tristesses et de nos découragements. Parfois, nous avons l'impression de rater notre vie. Et c'est vrai que nous ratons des choses, mais nous ne ratons pas pour autant notre vie. Et lorsque nous oublions cette qualité, cette dignité que nous avons d'être des enfants bien-aimés de Dieu, nous risquons de tomber dans un certain pessimisme qui ne plaît pas à Dieu. Donc, en récitant le chapelet, nous demandons à la Vierge Marie de nous redonner une foi vive dans cet amour infini dont nous sommes comblés à longueur de jours et d'insomnie. Je te salue Marie, pleine de grâce, le Seigneur est avec toi. Tu es bénie entre toutes les femmes et bénis le fruit de tes entrailles, Jésus, le Fils bien-aimé du Père, qui est venu sur terre nous donner la dignité d'être nous aussi des fils bien-aimés. Car il ne vient pas seulement nous dire que nous sommes les fils bien-aimés, mais il met en nous sa grâce pour que nous devenions effectivement des enfants capables de plaire à Dieu, capables de faire la joie de Dieu. Et lorsque nous sommes tentés de mépriser l'un ou l'autre de nos frères, de nos proches, parce qu'il nous paraît vraiment imbuvable, nous devons penser que lui aussi est un enfant bien-aimé de Dieu et qu'avec cette grâce divine, il peut devenir dans le ciel un être admirable, qui fera notre joie également pendant l'éternité.

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Nous allons continuer à voir comment nous pouvons renouveler notre dévotion mariale en utilisant les clausules que nous pouvons ajouter dans la récitation du Je vous salue Marie après avoir prononcé le nom de Jésus. Aujourd'hui, nous allons méditer sur une autre réalité de Jésus que chante l'Épître aux Hébreux. Réjouis-toi Marie, comblée de grâce, le Seigneur est avec toi. Tu es bénie entre toutes les femmes et béni le fruit de tes entrailles, Jésus, le grand prêtre éternel qui ne cesse d'offrir dans le ciel son sacrifice au Père. C'est la liturgie du ciel que développe à nos yeux la lettre aux Hébreux. Jésus dans le ciel ne cesse d'intercéder pour nous. Il ne cesse de dire au Père, « Père, pardonne-leur, ils ne savent pas ce qu'ils font. » Il est le grand intercesseur. Il ne faut quand même pas oublier que le grand intercesseur dans le ciel, ce ne sont pas les saints, ce n'est même pas la Sainte Vierge, bien sûr qu'elle intercède pour nous, mais c'est Jésus, le grand prêtre, qui ne cesse de plaider en notre faveur, qui ne cesse de nous défendre comme un avocat. « Père, pardonne-leur, ils ne savent pas ce qu'ils font, ils sont plus bêtes que méchants. » Et Jésus a dit également à ses apôtres, avant de les quitter, « Je prierai le Père pour qu'il nous envoie l'Esprit Saint. » Jésus est celui qui nous donne l'Esprit Saint parce qu'il en est tout rempli. Mais il est aussi, en tant que grand prêtre, celui qui ne cesse d'intercéder auprès du Père pour qu'il nous envoie ce grand don de l'Esprit Saint. Et alors, la Vierge Marie dans le ciel voit avec quelle insistance Jésus offre à son Père son sacrifice, son sourire. Car Jésus nous a sauvés en offrant à Dieu un sourire que nul autre n'a pu lui offrir, le sourire plutôt que la grimace. Vous savez bien que notre tentation est souvent de grimacer devant ce qui nous arrive, de rouspéter, de ne pas croire vraiment que tout est grâce. Eh bien, Jésus, lui, il n'a jamais rouspété. Par exemple, quand il a vu que ses anciens camarades de synagogue à Nazareth le rejetaient, eh bien, il ne s'est pas révolté. Et la Sainte Vierge a vu à Nazareth que Jésus n'avait pas un regard furieux sur ses camarades qui le rejetaient. Oh, la Sainte Vierge s'est aperçue de ce que dit l'Évangile selon saint Marc, qu'il a été étonné d'avoir été si mal reçu. Il ne s'attendait pas à une telle réprobation, à un tel rejet, mais il n'en a pas voulu à Dieu. Il n'a cessé de dire « Père, que ta volonté soit faite ». Et c'est ce sourire que Jésus ne cesse d'offrir à son Père dans le ciel pour implorer le pardon du Père. Et la Sainte Vierge est en admiration devant cette façon que Jésus a d'intercéder auprès du Père pour qu'il nous envoie l'Esprit Saint, pour qu'il nous envoie cet Esprit Saint qui va nous permettre justement de sourire nous aussi en toutes circonstances, malgré les épreuves qui peuvent nous arriver. Sainte Marie, Mère de Dieu, prie pour nous pauvres pécheurs qui oublions cette intercession du Fils dans le ciel et qui oublions que nous aussi nous pouvons intercéder nuit et jour auprès du Père, que nous pouvons nous joindre à cette intercession pour que les grâces de Dieu déborde sur le monde. Et la Sainte Vierge voit Sainte Thérèse, Padre Pio, Marthe Robin intercéder, eux aussi, tous les saints intercéder, Sainte Jeanne d'Arc intercéder pour la France. Et c'est une des grandes joies du paradis d'intercéder en union avec l'intercession incessante que Jésus fait monter vers le Père pour que nous soyons réconciliés avec lui. C'est le mystère de la rédemption. Bien sûr que Dieu nous pardonne gratuitement, mais il a voulu que notre salut soit aussi mérité par l'intercession de Jésus, par le sacrifice éternel de Jésus qu'il offre dans le ciel et qu'il offre sur tous les autels de nos Eucharisties. Sainte Marie, Mère de Dieu, prie pour nous, pour que nous ne puissions pas oublier cette intercession continuelle que ton Fils adresse au Père pour nous et pour les hommes de tous les temps.

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Nous allons voir aujourd'hui une autre façon de prier les chapelets, en utilisant les clausules, les épithètes, les propositions relatives que nous pouvons ajouter dans le « Je vous salue Marie » après avoir prononcé le nom béni de Jésus. Aujourd'hui, nous allons méditer cette épithète que nous pouvons donner à Jésus, « Pantocrator » en grec, « tout-puissant ». C'est-à-dire que Jésus fait tout concourir au bien de ses enfants. Et c'est pourquoi les icônes représentent souvent Jésus assis sur un trône, bénissant le monde de la main droite, et tenant dans la main gauche le globe de l'univers. Il tient le monde dans sa main. Il gouverne le monde. Rien n'arrive sans sa permission. Et alors nous pouvons dire « Réjouis-toi Marie, comblée de grâce, le Seigneur est avec toi. Tu es bénie entre toutes les femmes, et béni le fruit de tes entrailles, Jésus, qui ne cesse de gouverner le monde, qui tient le monde dans sa main. » Et alors, sur terre, on y croit, mais on ne le voit pas. Dans le ciel, on voit que les plus grandes catastrophes qui nous déconcertent, on se demande pourquoi ne s'est pas arrangé pour nous les éviter, que les plus grandes catastrophes, les plus grands cataclysmes, les tremblements de terre, les tsunamis, les guerres, les épidémies, tout cela, il l'a permis dans sa sagesse éternelle pour un bien que nous verrons dans le ciel et que la Sainte Vierge contemple dans le ciel. Et c'est pourquoi, vous le savez, dans le ciel, les saints sont parfaitement au courant de ce qui se passe sur la terre sans avoir besoin de regarder la télévision. Ils sont en colère contre le mal qui s'y trouve, contre les lois iniques, par exemple, qui sont votées dans les parlements, mais cela ne les déstabilise pas, ne les empêche pas de participer à la béatitude de Dieu, à la joie de Dieu, car ils voient, ils contemplent la sagesse extraordinaire avec laquelle Dieu réussit à faire sortir le bien de ce qu'il y a de plus affreux. Ça reste quelque chose d'affreux. Le mal reste le mal, mais Dieu réussit à en faire sortir un bien que contemple justement la Sainte Vierge dans le ciel avec tous les saints du paradis. Et bénis le fruit de tes entrailles, Jésus, le maître des temps et de l'histoire, qui fait tout concourir à notre bien. Et bénis le fruit de tes entrailles, Jésus, qui participe à l'intelligence Père et du Saint-Esprit, et qui fait en sorte que les plus grandes épreuves puissent contribuer au bonheur de chacun d'entre nous. Sainte Marie, Mère de Dieu, prie pour nous, pauvres pécheurs, qui n'osons pas croire suffisamment à ce dogme de foi que nous récitons dans le Credo, « Je crois en Dieu, le Père Tout-Puissant ». La petite Thérèse disait à sa sœur Léonie, dans une lettre qu'elle lui écrivait à la fin de sa vie, « Le seul bonheur en ce monde, c'est de s'appliquer à toujours trouver délicieuse la part que Jésus nous donne, le sort que Jésus nous donne. S'il permet cette épreuve, c'est pour notre bien. » Alors, les saints y croient de tout leur cœur dans le ciel, sur la terre, mais dans le ciel, ils voient ce bien que Dieu fait sortir du mal. Vous savez que c'est une vérité que nos contemporains ont beaucoup de mal à croire, alors que ça fait partie évidemment du credo. Déjà, le saint homme Job, dans l'Ancien Testament, malgré les protestations de sa femme, considère que les malheurs qui lui arrivent, eh bien, c'est Dieu qui le permet, qu'on doit accueillir les malheurs comme le bonheur de la main de Dieu. N'ayons pas peur de réciter souvent notre chapelet avec cette intention-là. Bénis le fruit de tes entrailles, Jésus, le maître des temps et de l'histoire. Sainte Marie, Mère de Dieu, aide-nous à y croire davantage maintenant et à l'heure de notre mort. Amen.

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Auditrices et auditeurs de Radio Espérance, bonjour, je vous salue et je vous présente le martyrologe romain du 11 juillet. D'abord la lecture des 15 éloges qui nous sont proposés, ensuite quelques commentaires. 1. Mémoire et en Europe, grande fête liturgique de Saint Benoît Abbé, né à Nurcy en Ombrie. Après les études à Rome, il commença par vivre en ermite à Subiaco, rassembla autour de lui de nombreux disciples, puis s'établit au Mont Cassin, où il fonda un monastère célèbre et composa une règle qui se répandit dans toutes les régions, au point qu'il mérite d'être appelé patriarche des moines d'Occident. La tradition place sa mort le 21 mars 547, mais dès le 8e siècle, on a célébré sa mémoire en ce jour. En ce jour qui est celui de la translation de ses reliques, ainsi que de celles de sa sœur sainte Scolastique, dans le monastère français de Fleury-sur-Loire, devenu à cause de cela, Saint-Benoît-sur-Loire, en amont de la ville d'Orléans. 2. À Rome, commémoraison de Saint-Pie Ier, pape, que l'on dit frère d'Hermas, l'auteur d'un ouvrage intitulé « Le Pasteur ». Lui-même, en bon pasteur, a gardé l'église durant 15 ans, au temps de l'empereur Antonin le Pieux. Il mourut sans doute en 155. 3. À Iconium Lycaonie, Saint Martien martyr, qui, sous le préfet Pérennis, obtint la palme par beaucoup de tourments. 4. À Césarée de Maurétanie, vers 303, Sainte Martienne Vierge, qui fut livrée aux bêtes et obtint ainsi la couronne du martyr. 5. À Bordeaux, en 570, Saint Léonce II, évêque, honneur du peuple et de la cité, constructeur de nombreuses églises, il se fit encore remarquer en restaurant le baptistère de la ville et en se faisant, en silence, le bienfaiteur des pauvres. 6. À Glenesk, en Écosse, à la fin du VIe siècle, Saint Drostan, abbé, qui dirigea de nombreux monastères et finit sa vie en ermite. 7. À Dissentis en Haute-Rhétie, au 7e siècle, les saints Placide, martyr, et Sigisbert, abbé. Ce dernier, compagnon de saint Colomban, construisit en cet endroit le monastère de Saint-Martin, et le premier couronna par le martyr une vie monastique. 8. À Moyenmoutier dans les Vosges, en 700, Saint Idulphe, moine à Trèves. Il devint co-évêque, puis se retira dans la solitude, mais devant l'affluence de disciples, il fonda un monastère qu'il dirigea. 9. À Cordoue, en Andalousie, en 854, Saint Abondino, prêtre. Dans la persécution des musulmans, interrogé par le juge, il exposa sa foi avec intrépidité, ce qui déchaîna la furie des assistants, et il fut ainsi exposé aux chiens et aux bêtes qui le dévorèrent. 10. À Kiev, dans la Rousse, l'an 969, sainte Olga, grand-mère de saint Vladimir, première de sa nation, elle reçut le baptême avec le nom d'Hélène et prépara la voie au Christ pour tout le peuple russe. 11. Au monastère de Grand-Selve, dans le pays toulousain, en 1149, le bienheureux Bertrand, abbé, désir de stabiliser la discipline régulière, il agrégea son monastère à l'ordre cistercien, qui était en plein développement au début.
c'était sous le règne de Saint Bernard, qui lui est mort en 1153, quelques années après. 12. À Viborg, au Danemark, en 1151, Saint Cutille, prêtre, chanoine régulier. Il fut un professeur très zélé à l'école capitulaire et un prêtre exemplaire. 13. À Lincoln, en Angleterre, en 1600, le bienheureux Thomas Benstead et Thomas Sproat, prêtre et martyr. Livrés au supplice en raison de leur sacerdoce catholique, un jour de ce mois, sous la reine Élisabeth Ière. 14. À Orange, en Provence, l'an 1794, les bienheureuses vierges et martyrs, Rosalie Clotilde Besse, sœur Sainte Pélagie, Marie-Élisabeth Pélissier, sœur Sainte Théoctiste, Marie-Claire Blanc, sœur Saint-Martin, qui étaient des sacramentines de Bolène, et Marie-Marguerite de Bargerie d'Albarède, sœur Sainte-Sophie, Ursuline de Pont-Saint-Esprit. Elles furent toutes ensemble guillotinées avec d'autres sous la Révolution française pendant la Terreur pour leur fidélité à la vie religieuse. 15. À Liugoning, près de Anping, dans la province chinoise de Hebei, en 1900, les saintes Anne Anqingxi, Marie Anne Guozi, Anne Anjionzi et Marie Anne Liutua, vierges et martyrs, dans la persécution de la secte Yietuan, comme les idolâtres ne purent d'aucune façon les amener à apostasier, elles furent décapitées. Voilà. Et ailleurs, d'autres saints martyrs, confesseurs de la foi, ainsi que des saintes vierges. Prenons un peu mieux connaissance de ces saints et de ces bienheureux. Il y a d'abord un grand dont on fête aujourd'hui la mémoire liturgique, c'est Saint Benoît de Nursie, qui est dans le sud de l'Ombrie, vers le nord de Rome. C'est le patriarche et le législateur principal des moines d'Occident. Pour l'essentiel, dans la recherche historique, nous ne disposons sur Saint Benoît que de deux sources. Le deuxième livre des dialogues du pape Saint Grégoire le Grand, écrit vers 594, qui évoque la vie de Benoît et la règle des moines, qui en précise la vocation, les objectifs et l'esprit. Toute proportion gardée, le problème historique posé par les dialogues est un peu du même ordre que celui des évangiles. Les événements sont rapportés par des témoins sérieux, mais qui interprètent les témoins, interprètent les faits à la lumière de ce qu'ils constatent et de leur admiration, de l'admiration de leur foi. Cependant, le biographe de Benoît, Saint Grégoire le Grand, est un auteur extrêmement averti, qui a été lui-même moine bénédictin à Rome, sur le mont Chélius, dans les Fioretti. Les Fioretti, les belles choses qu'il raconte, qui semblent un peu enjolivées, que son enquête, faite moins de 50 ans après la mort de Benoît, lui a permis de collecter. C'est moins la réalité matérielle des prophéties et des miracles qui lui importent, mais c'est surtout l'illustration que ces historiettes apportent à notre intelligence, de ce qu'est un homme de Dieu et un homme qui cherche Dieu.
Il est issu d'une famille de petite noblesse rurale, établie à Nurcy. Il fait ses premières études à Rome et il approfondit notamment le droit romain. Là, il est un peu choqué par l'ambiance délétère, joviale et quelque peu dévoyée de beaucoup de jeunes étudiants à Rome. Et ça ne l'encourage pas beaucoup par rapport à l'avenir. Ainsi, il se sent attiré par la vie parfaite. Et il pratique d'abord une sorte d'ascétisme personnel, d'ascétisme domestique. Il se retire ainsi au bourg montagneux d'Enfide, aujourd'hui Affile, au nord de Rome. Mais pour échapper à une popularité qui, naissante, va déjà grandissant, il s'enfuit dans la montagne. Il y reçoit des mains d'un ermite, un moine ermite, nommé Romain. Il y reçoit l'habit monastique. Voilà le jeune Benoît sous l'habit monastique. Et ensuite, il se retire, non loin de là, dans une grotte située près de la ville impériale de Subiaco. Et pendant 3 ans, il y expérimente la vie érémitique. Mais il y subit de rudes tentations qui sont racontées par saint Grégoire le Grand. Cependant, des disciples se groupant autour de lui, Benoît se résout à devenir un chef de communauté cénobitique ou semi-cénobitique. Je vous ai souvent dit que dans le monachisme, il y avait 2 voies, la voie solitaire de l'ermite et la voie cénobitique, c'est-à-dire communautaire, qui a prévalu souvent dans les formes monastiques. Après un premier essai et un certain échec à Vicovaro, auprès de moines qui n'étaient pas de vrais moines, c'était des moines décadents. Il se retire, organise 12 petits monastères de 12 moines chacun, conservant près de lui un groupe choisi. Sa renommée, alors, s'étend au loin. Des nobles romains, par exemple, viennent lui confier l'éducation de leur jeune fils, par exemple, Maur, qui deviendra saint Maur, et Placide, qui deviendra moine et qui deviendra saint Placide. Le clergé du voisinage prend un certain ombrage de l'extension formidable de cette œuvre de saint Benoît. Vous voyez, même dans l'Église catholique, et même à propos de son évangélisation et de l'organisation du ministère, il y a eu, et probablement il y aura encore, des jalousies. Et du clergé local, par exemple. Alors, Benoît, voyant que ça fait quelque peu de pataquès, dirait-on aujourd'hui, vient s'établir en 529 avec un petit groupe de moines en Campanie, dans une ancienne forteresse du mont Cassin. Une forteresse avec une statue qui est dédiée à Apollon. Et il y bâtit 2 oratoires. Puis, devenu pleinement cénobite, il a abandonné la vie érémitique, il construit un monastère, un grand monastère,
qui est, vous le savez, promis à un rayonnement exceptionnel, le monastère de Saint-Benoît au Mont Cassin. Il y reçoit, entre autres, Totila, roi des Goths. Très vite, Benoît est sollicité par des fondations. Les premières se font à Terracine, dans le Latium, et à Rome. Ce sont les premières fondations, les premières filiales du Mont Cassin. Et au Mont Cassin, le fondateur des bénédictins rédige sa règle, cette fameuse règle, qui a exercé une influence décisive sur le développement ultérieur de la vie religieuse, de la vie chrétienne, et qui fait de son auteur le père du monachisme occidental. Cette règle peu chargée, je crois qu'il y a 73 courts chapitres et un prologue, est extrêmement souple, nuancé et équilibré, tout en étant ferme. Elle vise essentiellement à créer une atmosphère de mesure, de paix, d'harmonie, d'épanouissement, et à procurer la gloire de Dieu sur terre par la sanctification du moine qui doit tendre à l'humilité, c'est-à-dire à la perfection religieuse, par la discipline intérieure, l'adhésion intérieure profonde, l'abnégation de soi-même et l'obéissance. Le monastère bénédictin forme une famille dont l'abbé est le père, dont les membres sont unis par des liens étroits de respect et d'affection. Les membres de la communauté ne possèdent rien en propre. Isolés du monde par la clôture, le monastère conserve néanmoins avec lui le lien de l'hospitalité qu'il exerce beaucoup. Astreint à chanter les louanges de Dieu à des heures déterminées du jour, l'Opus Dei et de la nuit, les moines sont aussi obligés par la règle importante du travail intellectuel et du travail manuel. Saint Benoît, qui eut dans sa sœur sainte scolastique qui habitait voisine une interlocutrice à sa hauteur, mourut debout le 27 mars 547, entre les bras de ses moines. Le monastère, ruiné une première fois par les Lombards en 584, c'est-à-dire quelques décades après la mort du fondateur, le Mont Cassin ne fut restauré que vers 718 par un certain abbé Petronax. Et entre-temps, les restes de Saint Benoît et de Sainte Scolastique, ensevelis ensemble au témoignage de Saint Grégoire le Grand, avaient été transférés en l'abbaye de Fleury-sur-Loire, devenue depuis Saint Benoît-sur-Loire, comme je le disais tout à l'heure. Et en 1940 et quelques, le monastère, le grand monastère de Saint Benoît du Mont Cassin, a été l'objet d'une influence et d'une aura internationale au moment de la reconquête du sud de l'Italie par les troupes alliées et par une compagnie de soldats polonais. Mais le monastère avait beaucoup souffert et il a été rebâti à l'identique intégralement depuis la dernière guerre. Et nous savons qu'en 1958, Saint-Benoît a été proclamé père de l'Europe et patron de l'Occident. Voilà un résumé.
pour bien comprendre l'histoire et l'influence de ce très grand monsieur de l'Église catholique. À Rome, nous faisons mémoire d'un pape, Saint Pie Ier. Saint Pie Ier, qui est le dixième de la série des papes de l'Église catholique. Il a été pape de 142 à 157. C'était un Italien, né à Aquileia. Et selon ce qu'on appelle le canon

Rome, il a lutté contre l'activité des hérétiques qui se manifestaient à l'époque, comme par exemple les gnostiques, et qui avaient une activité très importante dans la cité de Rome, surtout avec l'arrivée d'un certain Marcion. Je n'insiste pas là-dessus pour ne pas compliquer les choses, mais c'était un homme assez en vue, intellectuel, dirons intellectuel de gauche, qui a mené pas mal de perturbations dans la doctrine catholique. Et le pape a su, avec intelligence et fermeté, résister et exclure cet hérétique de la communauté chrétienne de Rome. Il a connu un grand philosophe devenu catholique qui s'appelle Saint Justin, qui précisément a enseigné à l'université de Rome à cette époque. Son martyre n'est pas attesté avec une certitude absolue, disent certains historiens, mais comme les autres premiers évêques, parmi les 30 premiers, il est toujours vénéré et considéré comme un martyr. À Iconium, Lycaonie, dans le sud de la Turquie actuelle, comme vous savez, on fête un saint martien martyr qui a eu une grande influence dans cette région de Lycaonie où était passé jadis saint Paul pour y annoncer l'évangile durant son premier voyage missionnaire. Et là, ce jeune homme, cet adolescent, a été arrêté pour sa foi catholique. Son père a été exécuté et lui, on pensait le faire apostasier. Le préfet du lieu voulait le faire apostasier parce que, précisément, la communauté catholique se répandait dans ces régions à ce moment-là et ça elle posait quelques difficultés par rapport à la manière de concevoir la vie qui mettait en cause pas mal de choses de la vie païenne de l'époque. Et ce garçon a tenu le coup malgré tout et il est mort martyr, un adolescent de 14 ans, Saint Martien. Il est très vénéré là-bas, dans toutes les quelques communautés catholiques qui restent, et par un certain nombre de visiteurs et de pèlerins qui vont y passer. À Césarée de Maurétanie, entre l'Algérie actuelle et le Maroc, en 303, sous la persécution de Dioclétien, on vénère Sainte Martienne la Jeune. C'était une jeune fille de Mauritanie, vierge, qui fut accusée d'avoir démoli une statue de la déesse Diane, jetée devant les bêtes dans l'amphithéâtre, en public. Elle fut tuée par un taureau. La liturgie espagnole mozarabe, la première liturgie de ce pays, connaît un certain nombre de pièces liturgiques, des hymnes par exemple, à l'honneur de cette Vierge de Mauritanie. À Bordeaux, en 570, nous faisons mémoire d'un bon évêque, Saint Léonce. Léonce le Jeune, c'est un homme qui a vécu entre 510, donc sous Clovis, et 565. C'était un militaire, un grand soldat, un grand officier de l'armée qui a beaucoup servi, notamment dans le sud de la Gaule, avec les directives de Clovis, précisément, roi des Francs, pour repousser les assauts des Visigoths qui tâchaient de s'implanter fortement dans cette région. Il était marié

0: mais les choses ont voulu que, à la mort de l'évêque, le peuple et le clergé et les autorités religieuses du pays et de Rome ont acquiescé, on l'a demandé pour prendre place au siège épiscopal de Bordeaux. Sa femme, comme c'était l'habitude, sa femme se retire, prend le voile dans un monastère du pays et lui-même devient un évêque qui a beaucoup fait pour développer les structures de l'Église catholique, notamment beaucoup d'édifices, beaucoup de monastères. Il a restauré le baptistère de la ville, qui était un lieu très important et très beau en même temps. Et aussi, il a beaucoup aidé les pauvres, Saint Léonce de Bordeaux. En Écosse, c'est à la fin du VIe siècle, à la même époque donc, Saint Drostan. Ah, lui, c'est un abbé, c'est un grand abbé qui a dirigé de nombreux monastères en Écosse et a été un facteur important de l'évangélisation de ce pays. Il venait d'Irlande. Il avait été formé à l'école de Saint-Colomba, qui était un grand patriarche des moines irlandais à cette époque-là. Et il a fini sa vie en ermite. Il y en a beaucoup qui commencent leur vie en ermite. Et lui, il est passé de la vie cénobitique à la vie érémitique. En Haute-Rhétie, c'est-à-dire une partie de l'Autriche actuelle, au 7e siècle, Saint Placide et Sigisbert, abbé. Celui-ci, c'était un compagnon de Saint Colomban, pas Saint Colomba, mais Saint Colomban, qui est mort, lui, en 618, par là, à Bobbio, dans la plaine du Pô, après avoir évangélisé dans le nord de la France, avoir fondé le grand monastère de Luxeuil, celui de Saint-Gall en Suisse, etc. Eh bien, un de ses disciples a pris contact avec un monsieur qui s'appelle Saint Placide, qui était un grand propriétaire terrien et qui a donné de quoi bâtir un grand monastère, le monastère Saint-Martin de 1010, un très grand monastère qui a eu une grosse influence pendant longtemps. Et le donateur est rentré au monastère et il est mort martyr en défendant les prérogatives du monastère. Tandis que le fondateur, le moine Sigisbert, est resté abbé pendant un long moment. Dans les Vosges, en Moyen-Moutier, un ancien évêque de Trèves qui se retire, lui, dans la vie érémitique pour se préparer à la mort, il vient dans les Vosges, et comme dans la solitude, et comme beaucoup de disciples affluent vers lui, il fonde le monastère de Moyen-Moutier, qu'il contribue à diriger. Voilà, je ne peux pas, l'heure venant, je ne peux pas vous donner des commentaires sur la suite. Peut-être plus tard, je pourrai compléter si l'occasion se présente. Que Dieu vous bénisse, au nom du Père et du Fils et du Saint-Esprit. Amen.
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Seigneur, par ton bouclier tu m'assures la victoire. Ta droite me soutient. Ta patience m'élève. Psaume 17, 36.

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1: Le vaste répertoire d'images de Marie nous a habitués à la voir comme toute mère, tenir son divin fils dans les bras. À Noël, nous trouvons aussi normal de voir l'enfant Jésus sur un peu de paille et Marie qui l'adore. Réalité et mystère. Réalité et mystère qui montrent Marie bercer son fils tendrement entre ses bras, comme toute maman, puisque c'est son fils et qu'elle l'aime. Ce qui est à la fois réalité et enseignement, c'est de savoir s'incliner nous aussi, comme les bergers et les mages, devant le Fils de Dieu fait homme, pour contempler son amour pour chacun de nous et pour l'adorer en silence. Une autre réalité, une habitude peut-être, mais surtout un encouragement pour tous, c'est la vue de Marie en train de nous tendre son Fils, afin que nous le prenions dans les bras et dans notre vie. C'est le mystère d'un Dieu qui se fait homme et qui se fait pain pour nous tous les jours dans l'Eucharistie. Nous le contemplons et nous l'adorons comme Marie avec elle. Vierge Marie, rends-nous capables de contempler et d'adorer Jésus dans l'Eucharistie. Vierge Marie, donne-nous la grâce d'aimer toute personne que nous rencontrons sur notre chemin de vie et de reconnaître en elle la face de Dieu.
0: À présent, nous nous unissons en prière avec le monde entier en renouvelant notre consécration à Marie.
2: Vierge Immaculée, Mère de Dieu et de l'humanité, je t'accueille comme don de Jésus sous la croix et je me confie entièrement à toi. Je t'offre toute ma vie, ce que je suis, ce que j'aime et ce que j'ai, afin que resplendisse en moi la beauté du Christ. Aide-moi à être docile à l'Esprit et à vivre avec joie ma vocation dans l'Église, afin de collaborer à ta mission maternelle et d'orienter vers Dieu le cœur de tout homme. Toi qui as guidé Saint Maximilien Kolb pour aimer sans mesure, enseigne-moi à être témoin de l'Évangile et à faire de ma vie un don. Je te confie les personnes que je rencontrerai et je t'offre le travail, les joies et les souffrances de cette journée. Ô Marie, conçue sans péché, prie pour nous qui avons recours à toi et pour ceux qui n'ont pas recours à toi.
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1: Les saints sont nombreux sur nos calendriers. Nous faisons tous les jours mémoire de l'un d'eux, ceux dont l'Église a proclamé la sainteté. Mais il y en a bien d'autres que seul Dieu connaît. En chacun d'eux, le Christ s'est rendu présent d'une manière toute personnelle, grâce à l'Esprit qui agit par le biais de la parole et des sacrements. En effet, être uni au Christ dans l'Église ne supprime en rien notre personnalité. Bien au contraire, cela l'ouvre. Elle est transformée par la force de l'amour et il lui est conféré, dès ici-bas, une dimension éternelle. Cela signifie devenir conforme à l'image du Fils de Dieu en réalisant le projet du Père qui a créé l'homme à son image et ressemblance. Cette insertion dans le Christ nous ouvre à la communion avec tous les autres membres de son corps mystique, qui est l'Église. Nous assistons chez les saints à la victoire de l'amour sur l'égoïsme et sur la mort. Nous voyons que suivre le Christ mène à la vie éternelle, et donne sens au présent, à tout instant qui passe, puisqu'il est rempli d'amour, d'espérance. Demandons à Marie, la reine de tous les saints, la grâce de marcher sur la voie de la sainteté. Pas après pas, chaque jour, dans un quotidien fait de dons simples et souvent cachés.
0: À présent, nous nous unissons en prière avec le monde entier en renouvelant notre consécration à Marie.
2: Vierge Immaculée, Mère de Dieu et de l'humanité, je t'accueille comme don de Jésus sous la croix et je me confie entièrement à toi. Je t'offre toute ma vie, ce que je suis, ce que j'aime et ce que j'ai, afin que resplendisse en moi la beauté du Christ. Aide-moi à être docile à l'Esprit et à vivre avec joie ma vocation dans l'Église, afin de collaborer à ta mission maternelle et d'orienter vers Dieu le cœur de tout homme. Toi qui as guidé Saint Maximilien Kolb pour aimer sans mesure, enseigne-moi à être témoin de l'Évangile et à faire de ma vie un don. Je te confie les personnes que je rencontrerai et je t'offre le travail, les joies et les souffrances de cette journée. Ô Marie, conçue sans péché, prie pour nous qui avons recours à toi et pour ceux qui n'ont pas recours à toi.
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Le royaume des cieux est comparable à un trésor caché dans un champ. L'homme qui l'a découvert le cache de nouveau. Dans sa joie, il va vendre tout ce qu'il possède et il achète ce champ. Matthieu 13, 44.

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1: Dès septembre 1917, le défilé des curieux et des pèlerins était ininterrompu à Fatima. Tous voulaient voir les pastoureaux. Ceux-ci essayaient le plus possible d'éviter de nouveaux interrogatoires, et dès qu'ils voyaient des étrangers arriver à Al-Jusrel, ils partaient vite se cacher. Il est vrai qu'ils n'ignoraient pas que parmi ces visiteurs, il se trouvait des personnes souffrantes venues demander à Notre-Dame des grâces particulières. Ce n'est pas pour autant qu'ils allaient au-devant de ces humbles quémandeurs. Ils essayaient de ne pas les rencontrer pour ne pas avoir à porter avec eux leur lourd fardeau. Toutefois, s'ils ne pouvaient éviter la rencontre, ils l'acceptaient volontiers et s'engageaient à prier quotidiennement pendant une certaine période aux intentions proposées. C'était une charge pénible et parfois épuisante. François, plus émotif que sa sœur et sa cousine,

0: ne pouvait s'empêcher d'être bouleversé par les détresses qu'on lui présentait. Ne voulant pas aller au-delà de ses limites émotives, il refusait de voir les malades qui venaient demander le soutien de la prière des voyants. Ainsi, un jour, les pastoureaux furent invités à réciter le chapelet dans un hameau voisin, dans une famille dont la mère était muette. François refusa d'y aller en disant « Je ne peux pas voir ces gens qui veulent parler sans pouvoir le faire. » Les mots sont importants. Le petit berger n'a pas dit « Je ne veux pas », mais il a avoué qu'il ne pouvait pas, qu'il ne sentait pas en lui la force de se trouver en présence d'une infirme. Il ne faudrait pas pour autant penser que François ne voulait pas s'occuper des malades. Tout au contraire, il priait souvent pour eux. L'histoire suivante, rapportée par sœur Lucie dans son quatrième mémoire, le montre bien. Un petit groupe de visiteurs avait réussi à intercepter les trois pastoureaux dans leur fuite. Pour mieux admirer leur prise, ces personnes importunes firent asseoir Jacinthe et Lucie sur un petit muret et commencèrent à les interroger. François, qui avait fait croire qu'il avait peur de tomber, avait pu se libérer et se cacher derrière un vieux mur situé à proximité. Il ne resta pas longtemps seul, il fut rejoint par une femme et son fils, un jeune homme qui avait juste l'âge d'être mobilisé. Sœur Lucie raconta en ces termes ce que fit François. Tous les deux s'agenouillèrent pour demander à François de leur obtenir de Notre-Dame la guérison du père et pour le fils la faveur de ne pas aller à la guerre. Il s'agenouilla lui aussi, enleva son bonnet et leur demanda s'il voulait dire un chapelet avec lui. Ils acceptèrent et se mirent à prier. Les personnes qui nous interrogeaient entendirent les paroles de François. Ils laissèrent aussitôt leurs questions futiles et se mirent aussi à genoux pour prier. Ensuite, ils nous accompagnèrent à la cova d'Airia. En chemin, ils récitèrent avec nous un autre chapelet. Et là, au lieu même des apparitions, ils en récitèrent un autre, puis prirent congé de nous. Ils étaient satisfaits. La pauvre femme promit de revenir remercier Notre-Dame si elle obtenait les grâces qu'elle avait demandées. Et elle revint plusieurs fois, accompagnée non seulement de son fils, mais aussi de son mari, déjà en bonne santé. Cette petite histoire est bien révélatrice des bienfaits que les pastoureaux pouvaient apporter par leur seule prière. Ici, la récitation d'un rosaire complet. Non seulement François, par des demandes qu'il a dû renouveler et auxquelles il a joint des sacrifices, a pu obtenir les grâces demandées, mais en plus, les visiteurs venus seulement pour satisfaire leur curiosité furent transformés. Sœur Lucie dit seulement qu'ils avaient été satisfaits de leur visite à Fatima. On pourrait plus justement dire qu'ils ont été convertis. Apprenons des pastoureaux comment prier pour ceux qui nous entourent. Il faut, comme François, ressentir une vive compassion pour les souffrances dont nous sommes témoins, les soulager dans nos possibilités et confier dans nos prières tous ceux qui les endurent, demandant à Dieu de les libérer de leur fardeau.
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Celui qui me reniera devant les hommes, moi aussi je le renierai devant mon Père qui est aux cieux. » Matthieu 10, 33.

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1: Les trois petits bergers avaient offert leur vie entière à la Sainte Vierge. Ils l'avaient fait dès la première apparition de la belle dame et ils renouvelèrent leur offrande chaque jour de leur vie. Ce don d'eux-mêmes allait changer leurs habitudes. Il exigeait un renoncement complet, un abandon des distractions profanes. Cela demanda beaucoup de volonté de la part des trois enfants, comme le montrent les deux petites histoires suivantes. Lucie était d'un tempérament joyeux. Elle connaissait de nombreuses poésies populaires et trouvait beaucoup de plaisir à les chanter. Un jour, elle fredonna une chanson qui commençait par ces vers « Tu es le soleil de cette sphère, ne lui refuse pas tes rayons ». Quand elle eut fini de chanter, de nombreux enfants s'étaient réunis autour d'elle et lui demandaient de recommencer. Elle allait le faire si François n'était pas intervenu. Lui qui, avant les apparitions, l'accompagnait de son fifre, lui fit le reproche de perdre son temps à de telles futilités. Il lui dit « Ne chantons plus cela. Notre Seigneur n'aime certainement pas que nous chantions maintenant ces choses-là. » Et les deux pastoureaux s'enfuirent, laissant leur public très déçu. Quelques mois plus tard, les habitants de Fatima préparaient les festivités du carnaval. Les jeunes enfants réclamèrent la présence de Lucie pour animer leur soirée. Un habitant du lieu-dit Casavella mit sa maison à la disposition des enfants de moins de 15 ans de Fatima et des environs. Il insista pour que Lucie vienne voir sa demeure et puisse organiser les pièces pour les festivités. La petite fille ne sut pas résister à une telle demande et elle visita la maison avec toute une troupe d'enfants. Elle raconta dans son quatrième mémoire ce qu'elle ressentit en ce moment. Il y avait une grande salle pour les divertissements et une cour spacieuse pour les repas. Tout fut arrangé, et je revins de là, extérieurement en fête, mais ma conscience me faisait des reproches. En arrivant près de Jacinthe et de François, je leur dis ce qui s'était passé. Mon cousin me demanda sérieusement, « Es-tu retourné à ces repas et à ces divertissements ? As-tu déjà oublié que nous avons promis de ne plus jamais y retourner ?» Ce reproche mettait Lucie dans une position délicate. Elle s'était bien engagée dans la préparation du carnaval. Elle avait promis à de nombreuses amies d'être présente. Dans son écrit, sœur Lucie cita une douzaine de noms avec leur adresse, ce qui prouve sa grande mémoire, point rassurant, car il montre que l'on peut lui faire confiance quand elle cite les paroles de la Sainte Vierge. Pouvait-elle se dédire et laisser ses nombreuses amies organiser la fête sans son aide? Si oui, comment pouvait-elle le faire sans trop décevoir cette troupe qui comptait sur elle? Sœur Lucie continua ainsi son récit. Dieu inspira François, et celui-ci me dit « Sais-tu comment tu vas faire? Tous les gens savent que Notre-Dame t'est apparue. Aussi, dis-leur que tu lui as promis de ne plus prendre part à des bals, et c'est pour cela que tu n'iras pas. Ensuite, pendant les jours de carnaval, nous nous échapperons vers la Labaud au Cabesso. Là, personne ne nous trouvera. » J'acceptai la proposition, et ce fut une bénédiction de Dieu. Ses amis, qui avant me recherchaient pour se divertir, venaient me chercher à la maison les dimanches après-midi et m'accompagnaient pour aller réciter le chapelet à la Cova d'Ailea. Ainsi, le changement radical de vie des trois petits bergers était contagieux, et à leur contact, de nombreuses personnes abandonnaient des distractions innocentes mais futiles pour avoir plus de temps à consacrer à Dieu. Comme les habitants de Fatima et des hameaux environnants, laissons-nous transformer par le mode de vie exigeant des pastoureaux. Il ne faudrait pas voir en eux des censeurs austères refusant tout plaisir. Ils aimaient jouer, chanter, rire, mais ils voulaient que toutes leurs actions, aussi simples soient-elles, fussent accomplies pour la plus grande joie de Dieu et pour la conversion des pécheurs. Ces jeunes enfants refusaient toute compromission. Ils voulaient être entièrement à Dieu.
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1: Après les apparitions de Notre-Dame, les trois pastoureaux étaient profondément changés. Leur vie, continuellement offerte à Dieu dans la prière et les sacrifices, avait conduit rapidement François et Jacinthe au plus haut sommet de la vie spirituelle. Une telle évolution ne pouvait rester inaperçue. Les proches des pastoureaux constataient bien que les enfants avaient changé, qu'ils n'étaient pas semblables aux gamins de leur âge, sans toutefois trouver les mots pour décrire cette différence. Ils la constataient, mais ne pouvaient la nommer. Ils ne pouvaient imaginer qu'ils vivaient avec des saints. Lors des derniers jours de François, de nombreuses personnes venaient lui rendre visite dans sa chambre. Elles en ressortaient non pas accablées de tristesse, mais réconfortées, sans comprendre ce qu'elles ressentaient au fond d'elles-mêmes. Dans son quatrième mémoire, Sœur Lucie rapporta ce témoignage émouvant. Un jour, quelques voisines parlaient avec ma tante et ma mère, après avoir passé un bon moment dans la chambre de François. L'une d'elles dit « Je ne sais pas ce qu'a François, on se sent bien ici ». Une voisine de ma tante, du nom de Romana, qui ne paraissait pas croire du tout aux apparitions, avoua « On éprouve, en entrant dans la chambre de François, la même impression que l'on ressent en entrant dans une église ». Ces gens simples, qui par la force des choses avaient l'esprit accaparé par des questions matérielles, qui n'avaient pas pu suivre d'études, étaient démunis devant un phénomène qui n'entrait pas dans le cours habituel de leur existence. Mais des personnes cultivées et fortunées auraient-elles mieux réagi? Ce n'est pas sûr. Leur éducation, leur confiance en eux, les auraient peut-être empêchés de ressentir cette atmosphère surnaturelle, et ils auraient été plus dépourvus que les gens simples qui entouraient François. Ce rayonnement de sainteté des deux petits-enfants Marteaux ne fut pas seulement ressenti par les habitants d'Aljustrel. Des pèlerins venus parfois de loin l'ont bien éprouvé. Certains faisaient part de leur impression à Lucie et lui demandaient d'où pouvait venir ce sentiment qu'ils avaient ressenti en la présence de François et de Jacinthe. La petite fille était bien incapable de trouver les mots adéquats. Elle se contentait de hausser les épaules et de se taire. Toujours dans son quatrième mémoire, Sœur Lucie raconta l'anecdote suivante. Un jour,

0: Deux prêtres et un monsieur sont venus chez moi. Pendant que ma mère ouvrait la porte et les faisait entrer et s'asseoir, je montais au grenier pour me cacher. Ma mère, après les avoir reçus, partit à ma recherche. Pendant ce temps, les trois invités parlaient entre eux. Le monsieur dit « Nous allons voir ce que celle-ci va nous dire. Pour ma part, j'ai été très impressionné par l'innocence et la sincérité de la petite Jacinthe et de son frère. Si celle-ci ne se dédie pas, je croirai. » Un des deux prêtres ajouta « Je ne sais pas ce que j'ai ressenti près de ces deux petits. Il semblerait qu'il y avait là quelque chose de surnaturel. À moi, cela m'a fait du bien de parler avec eux. » Ma mère ne me trouvant pas, les trois hommes durent se résigner à partir sans me parler. L'un d'eux déclara « Nous sommes très peinés. Nous avons beaucoup aimé parler avec les deux petits et nous aurions voulu parler avec la vôtre, mais nous reviendrons à une autre occasion. » Il est bien évident qu'après avoir entendu l'éloge fait par ces personnes en faveur de ses deux cousins, Lucie ne pouvait trouver la force de descendre de sa cachette. Qu'aurait-elle pu ajouter au témoignage de François et de Jacinthe ? Elle resta donc dans le grenier, préférant laisser ces étrangers dans le souvenir de leur première impression. Ce sentiment de bien-être, ressenti par ceux qui ont approché François et Jacinthe, ne nous est pas étranger. Nous aussi, nous l'avons parfois éprouvé quand nous avons entendu des paroles qu'ils prononcèrent ou quand nous avons appris quels actes héroïques ils ont accomplis dans leur courte vie. Et c'est pour cette raison que nous voulons les choisir comme maîtres et guides de notre vie spirituelle.
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1: Pendant les jours qui précédèrent la dernière apparition de Notre-Dame aux trois pastoureaux, une frayeur collective se développa à Fatima. Elle avait une double origine. De nombreux habitants de ce village ne faisaient pas confiance aux voyants. Ils pensaient que ces enfants avaient menti et que leur imposture serait dévoilée le 13 octobre, puisqu'aucun miracle, pensaient-ils, n'aurait lieu. Ils craignaient alors la réaction des pèlerins lorsqu'ils comprendraient qu'ils avaient été bernés. Certains pourraient s'en prendre aux enfants et même aux adultes. Qui peut arrêter une foule en colère? Ceux qui croyaient aux apparitions n'étaient pas pour autant rassurés. Ils redoutaient une réaction violente des autorités publiques, prêtes à tout faire pour étouffer les événements extraordinaires qui se déroulaient à Fatima. On alla même imaginer que des opposants farouches à l'Église catholique allaient poser des bombes pour en finir une fois pour toutes avec ces apparitions. La crainte peut paraître exagérée, toutefois, elle fut en partie réalisée 5 ans plus tard lors de la destruction de la Capellina. Ce fut dans ce climat de peur collective qu'arriva l'abbé Possas, le curé de Porto de Mos, petite ville du district de Leiria. Il était accompagné d'un de ses paroissiens. Ces deux hommes avaient décidé d'obtenir la rétractation des trois bergers assez rapidement pour annuler toute réunion à la Cova d'Airia le 13 octobre. Ils commencèrent à interroger François, ou plus exactement, ils le menacèrent sans arriver à le faire céder. Ils allèrent chez une sœur de Lucie, où ils trouvèrent les deux voyantes. Elles revenaient d'un hameau voisin, où elles avaient été chercher de la chaux. Monsieur l'abbé Possas dit à Lucie, « Écoute, petite, tu vas me dire maintenant que tout cela ne sont que des histoires et des sorcelleries. Si tu ne le dis pas, je vais le dire, moi, et le faire dire partout. Tout le monde croira, et l'on viendra tout détruire par ici. Vous n'y échapperez pas non plus, c'est bien clair ?» Lucie resta silencieuse. Le père de François et de Jacinthe, M. Manuel Marteau, était présent à l'interrogatoire. Cet homme, d'un calme à toute épreuve, qui ne parlait jamais à la légère, qui pesait tous ses mots avant de les prononcer, pour une fois se mit en colère. Il cria au curé de Porto de Mos, « Si vous voulez le dire à tout le monde, vous n'avez qu'à le télégraphier tout de suite. » Le prêtre répondit, « C'est ce que l'on devrait faire. Ainsi, personne ne viendrait ici le 13 et tout serait fini. » Profitant de l'altercation entre le curé et son père, Jacinthe partit se réfugier chez elle. Quelques instants plus tard, l'abbé Possas et son paroissien la rejoignirent. L'abbé tenta un ultime essai. Monsieur Marteau raconta ce dernier interrogatoire. Monsieur l'abbé Possas s'adressa à Jacinthe. « Écoute, tu ne veux rien dire, mais Lucie nous a tout raconté, et tout cela n'est que mensonge. » La petite répondit avec assurance. « Non, Lucie n'a rien dit de pareil. » Il insistait, mais Jacinthe se défendait de plus belle. Elle répétait « Lucie n'a rien raconté ». En bon psychologue, M. Marteau, après avoir examiné les traits des deux visiteurs, conclut « On voyait bien qu'ils étaient stupéfaits de l'assurance de la petite. J'avais même l'impression qu'ils commençaient à être convaincus des apparitions. » Le laïc sortit alors de sa poche une pièce de monnaie et la tendit vers la petite fille. Monsieur Marteau prit le bras de l'homme et le força à ranger sa pièce là où il l'avait prise. Le prêtre, commençant à partir, se retourna et lança au père de Jacinthe cette phrase « Oui, monsieur, vous avez bien rempli votre rôle » et obtint pour réponse « Bien ou mal, je ne sais pas, mais chez moi, c'est ainsi qu'on fait. » Puis Manuel Marteau ajouta « Vous n'êtes pas arrivé à obliger les enfants à se dédire. Même si vous l'aviez obtenu, je garderai mon opinion qu'ils disent la vérité. » Ce qui est remarquable, c'est le calme que les trois pastoureaux ont su garder alors que tout le monde s'agitait autour d'eux. Prenons exemple sur eux, sachons au milieu des épreuves garder une confiance absolue en Dieu qui ne peut nous abandonner.
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je te choisis aujourd'hui, ô Marie, en présence de toute la cour céleste, pour ma mère et ma reine. Je te livre

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1: Plus on s'approchait de la date du 13 octobre, plus l'agitation croissait à Fatima. Il n'y avait pas un habitant qui n'exprimait sa crainte ou ne donnait des conseils pour éviter la catastrophe. De toutes parts, on faisait pression sur les parents des voyants pour qu'ils obtiennent des pastoureaux l'aveu de leur supercherie. Maria de Santos, tiraillée par les doutes, ne savait quelle décision prendre et se préparait au pire. Marie des Anges, la fille aînée, comprit qu'elle devait prendre en main la situation et vaincre enfin la résistance des pastoureaux. Elle n'allait pas permettre que des enfants, par leur obstination, soient une menace pour la vie de nombreux habitants de Fatima. En effet, le bruit courait que les opposants aux apparitions, avec le soutien des autorités civiles, allaient placer des bombes dans plusieurs maisons du hameau d'Aljustrel. Quelques jours avant le 13, elle trouva les pastoureaux réunis autour du puits. Elle leur dit « Alors, vous n'êtes pas décidé à dire que vous n'avez rien vu à la Cova d'Airia ? On dit par ici qu'on va jeter des bombes pour détruire nos maisons. Il faudrait mieux l'avouer à moi seulement, et j'irai le dire à monsieur le curé, qui en parlerait à l'église. Voulez-vous que j'y aille ? Le voulez-vous ? » Lucie, le front plissé, restait silencieuse. Jacinthe, en pleurant, répondit de sa petite voix douce « Mais nous l'avons vu. » Il est difficile d'imaginer l'épreuve intérieure subie par ces enfants. Ils étaient conscients que le refus de se dédire pouvait avoir de terribles conséquences pour leurs proches. Toutefois, ils ne pouvaient rejeter la belle dame. Ils appliquaient à la lettre cette parole de l'Évangile « Qui aime son père ou sa mère plus que moi n'est pas digne de moi. » Le 12 octobre, à l'aube, Maria Rosa de Santos sortit vivement du lit, persuadée qu'il ne lui restait plus que quelques heures à vivre. Elle réveilla Lucie, la seule fille qui était restée à la maison, et lui dit « Il vaut mieux aller nous confesser. On dit que nous allons mourir à la Cova d'Airia. Si Notre-Dame ne fait pas de miracle, on nous tue. Aussi, il vaut mieux aller à confesse pour être préparé à mourir. » Lucie répondit calmement « Si tu veux te confesser, j'y vais aussi, mais ce n'est pas pour cette raison. Je n'ai pas peur qu'on nous tue. Je suis absolument sûr que Notre-Dame fera demain tout ce qu'elle a promis. » Maria Rosa abandonna son projet de rencontrer le curé et attendit avec crainte les événements du lendemain. Elle ne manqua pas d'un certain courage puisqu'elle prit la ferme résolution d'être présente au lieu des apparitions afin de défendre, si nécessaire, sa fille des attaques de certains pèlerins en colère. Chez les Marteaux, l'ambiance était plus calme et l'on attendait avec une certaine assurance le miracle promis. Pendant ce temps, des milliers de personnes de toutes les localités environnantes commençaient à se diriger vers la Cova d'Airia, offrant un spectacle impressionnant. Une journaliste décrivit ainsi ces longues files de pèlerins. Hommes et femmes, presque tous sont pieds nus. Les femmes portent sur la tête des sacs surmontés de leurs savates. Les hommes s'appuient sur de gros bâtons et sont munis aussi de leurs parapluies. On dirait que la plupart sont indifférents à ce qui se passe autour d'eux. Ils vont sans s'occuper du paysage, ni des autres pèlerins, comme plongés dans un rêve, récitant le chapelet sur un ton de triste mélopée. Une femme commence la première partie de l'Ave Maria, le salut à la Vierge. Les compagnons, en chœur, reprennent la seconde partie, l'imploration. D'un pas assuré et cadencé, ils s'avancent sur la route poudreuse, entre les bois de pins et les oliveraies, afin d'arriver avant la nuit au lieu de l'apparition, où ils vont dormir le plus près possible du chêne vert béni, afin d'être bien placés le lendemain pour tout voir. Quel contraste entre d'un côté la fébrilité des sceptiques qui tremblent de peur, et de l'autre côté le calme des voyants et la piété solide de ces milliers de pèlerins venus confier à la Sainte Vierge leur peine. Quel côté choisissons-nous habituellement ? Préférons-nous une vaine agitation ou une confiance aimante nourrie par la prière ?
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0: soyez saints, car moi, le Seigneur, votre Dieu, je suis saint. Lévitique 19, 2.
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Bonjour à tous. Le mois d'octobre est traditionnellement le mois dédié au rosaire. Alors d'où est-ce que ça vient, ça? Historiquement, le rosaire d'abord a été forgé petit à petit au long du Moyen Âge en tant que prière. Rosaire, ça vient du mot rose, ça, c'est une guirlande de roses, une couronne de roses. Et ça évoque la Vierge Marie, ça évoque déjà l'Immaculée, la beauté de la prière que Marie incarne par sa présence. Et c'est la prière des pauvres, c'est la prière des simples, c'est la prière aussi aimante, affective, spontanée. Voilà tout ce que Marie incarne et que le Moyen Âge a senti progressivement. Alors il y a d'abord eu l'élaboration de l'Ave Maria, telle que nous le connaissons aujourd'hui, puis sa répétition en chaîne. Et d'un autre côté, parallèlement, il y a eu ces méditations. Alors elles étaient, comment dire, c'est un chartreux qui les a mises au point. Ça consistait à méditer un mystère de la vie de Jésus et puis à réciter un Notre Père entre chaque mystère. Et puis ensuite, ces deux formes de dévotion, de prière, ont été mises ensemble et ça a donné, eh bien, ce rosaire que nous connaissons aujourd'hui. La méditation des mystères de la vie du Christ, d'une part, et puis avec la récitation des 10 Ave Maria et du Notre Père, bien sûr, et d'invocation de la Trinité. Voilà pour son élaboration, c'est progressif. Une dévotion se met au point progressivement. Ça n'a pas été une apparition dans laquelle Marie expliquait exactement ce qu'elle voulait pour le rosaire. Ce sont les chrétiens qui, petit à petit, progressivement, et dans le milieu des monastères d'ailleurs, c'est là que c'est né, eh bien, ont découvert, ont mis au point cette prière simple et si profonde à laquelle nous recourons nous-mêmes aujourd'hui, la prière du rosaire. Il faut dire que elle répond, le rosaire en tant que tel, je vais dire, tel que nous le connaissons, tel qu'il a abouti aujourd'hui. Donc là, je vous ai parlé de la formation technique, en fait, de la prière. Mais il y a la fête de Notre-Dame du rosaire. Alors, c'est-à-dire, c'est plus que la prière. Là, on se réfère vraiment à la Vierge Marie en tant que telle. On se rend compte qu'à travers cette dévotion, il y a quelque chose d'encore plus profond. C'est ce que la fête de Notre-Dame du Rosaire exprime. C'est une double rencontre. Donc, la rencontre d'abord d'une prière, de la méditation des mystères du Christ. Marie nous conduit à Jésus. Et c'est vraiment ça. Hein. C'est Marie qui nous conduit à Jésus, qui en quelque sorte, comme une mère, avec un petit enfant, nous fait méditer les mystères de l'incarnation du Verbe, mystère joyeux, mystère douloureux et mystère glorieux. Et puis Jean-Paul II, on le sait, a ajouté les mystères lumineux. Pour des motifs œcuméniques d'ailleurs, pour permettre aux autres églises, et notamment l'église orthodoxe, de se retrouver un peu mieux dans le rosaire. Et il y a un autre aspect, c'est un aspect plus historique la Providence, hein, la bataille de Lépante. Hein, elle a eu lieu un 7 octobre, et c'est pas par hasard si la fête de Notre-Dame du Rosaire est le 7 octobre. Il y a donc la commémoration. Qu'est-ce qui s'est passé de 7 octobre, pardon, à Lépante? Eh bien, les Turcs, c'est-à-dire l'islam, qui envahissait l'Europe, a été stoppé. J'y reviendrai tout à l'heure. Dans les apparitions de la Vierge Marie successives, plus modernes, on se rend compte que Marie demande sans cesse de prier le chapelet, et donc le rosaire, hein, que nous commémorons en ce mois d'octobre. Elle le récite avec les voyants, à Lourdes par exemple, mais dans tant d'autres. Et
Elle se présente elle-même comme étant Notre-Dame du Rosaire. Alors il faut remonter plus loin, au moment de... retournons au Moyen-Âge un instant avec Saint-Dominique, qui est celui à qui on attribue la paternité du Rosaire. Et, alors Saint-Dominique, il faisait de grandes pénitences pour compenser le péché des hérétiques, parce qu'il a vécu dans le sud de la France au moment où il y avait l'hérésie cathare. Et donc il priait beaucoup pour la conversion des hérétiques. Mais il avait beaucoup de mal dans ses prédications à convertir les gens. La très sainte Vierge lui apparut, accompagnée de trois créatures de la cour céleste. Et elle lui délivra les paroles suivantes. Mon fils Dominique, ne vous étonnez pas de ne pas réussir en vos prédications, car vous labourez un sol qui n'a pas été labouré par la pluie. Sachez que lorsque Dieu voulut renouveler le monde, il envoya d'abord la pluie de la salutation angélique, et c'est ainsi que le monde fut racheté. Exhortez donc les hommes dans vos sermons à réciter mon psautier, et vous en recueillerez beaucoup de fruits pour les âmes. Cette prière est pour vous une arme contre les ennemis visibles et invisibles. C'est le signe de mon amour pour les chrétiens. C'est une très belle déclaration que la Vierge Marie fait ici dès le Moyen-Âge, hein, dès le début de la dévotion du rosaire. Mon psautier, c'est comme ça qu'elle appelle le rosaire. Parce que dans les cloîtres, il y avait des frères qui ne savaient pas lire, alors on leur faisait réciter le rosaire, c'était le psautier de la Vierge Marie, le psautier du pauvre. Et au lieu des psaumes que ceux qui savaient lire faisaient dans le cœur. Et cette mention, voyez, cette prière est pour vous une arme contre les ennemis visibles et invisibles. Invisibles, ce sont les démons, bien sûr, ça repousse les forces obscures contre la foi, l'espérance et la charité pour qui récite avec dévotion la prière du rosaire. Mais il y a aussi des ennemis visibles, invisibles. Et on va voir comment dans l'histoire, au cours de deux batailles décisives, eh bien, le rosaire est intervenu d'une façon déterminante. Donc d'abord cette apparition, cette révélation à Saint-Dominique. Puis il y en a eu beaucoup au long des apparitions de la Vierge Marie. Je voudrais juste mentionner, par exemple, en 1884, la Vierge Marie apparaît à Pompéi à une jeune fille qui est malade et que la médecine a complètement découragée. Elle a des vomissements, des crampes extraordinairement douloureuses et d'autres tortures physiques du même gabarit. Et alors elle prie, elle décide de faire des neuvaines à la Vierge Marie. Et Marie lui apparaît. Et elle lui révèle que si on l'invoque sous le vocable de Notre-Dame du Rosaire en faisant trois neuvaines, eh bien on obtiendrait tout ce que l'on désire. Donc, là, Marie enfonce le clou à Pompéi, elle est vraiment là pour assister les croyants, même dans leurs besoins les plus urgents, comme la maladie. J'aimerais maintenant évoquer Fatima. Fatima, ça commence le 13 mai 1917, ça s'achève en octobre, le 13 octobre 1917. Et justement, ce mois consacré à la Vierge Marie, et lors de la dernière apparition, celle d'octobre, eh bien Marie se présente, alors qu'il y a 70 000 personnes qui vont assister à cette apparition, qu'il va y avoir ensuite la danse du soleil si fameuse, eh bien Marie révèle à tous « Je suis Notre-Dame du Rosaire ». Et elle demande vraiment que les gens prient avec insistance le rosaire. Elle dit en outre, il faut que les hommes se corrigent, qu'ils demandent pardon de leurs péchés et n'offensent plus notre Seigneur qui est déjà trop offensé.
Et la réparation, entre autres, c'est cette prière du rosaire. C'est le rosaire et la trompette ou le téléphone qui nous permet de communiquer vraiment avec le ciel avec une grande facilité. C'est le super smartphone de la vie spirituelle, le rosaire. C'est autant, bon, bah, la prière, l'oraison silencieuse peut paraître difficile à ceux qui ont des pensées, des distractions qui sans cesse les animent, tandis que le rosaire, eh bien, le secret du rosaire, comme de toute prière, mais le rosaire nous aide à activer notre cœur, parce que c'est avec notre cœur qu'il faut prier. Si on prie juste avec la tête, eh bien, même si c'est le rosaire, bah, on passe à côté. Le rosaire, la pratique du rosaire, petit à petit, nous intériorise. C'est au départ, peut-être, je sais pas, j'ai vécu en Italie, donc j'ai vu, par exemple, des récitations collectives du rosaire. On en faisait tous les jours dans les maisons religieuses où j'étais, avec les gens, avec les laïcs. Alors c'était un peu mitrailleuse, hein. Ça allait vite, hein, la récitation. Et on enchaînait, comment dire, d'un Ave Maria à un autre, une rapidité incroyable. Ave Maria, Ave Maria, plena di grazia, il Signore è con te, tu sei benedetta fra le donne, etc., etc. Vous voyez ce rythme-là, mitrailleuse, si j'ose dire. Mais même comme ça, le Seigneur peut nous entendre si le cœur est actif. Mais on apprend peut-être à le dire plus lentement. En pensant, peut-être en nous arrêtant davantage sur les mystères, en prenant notre temps avant de démarrer la dizaine suivante. Et puis plus on prend son temps, et plus on entre finalement dans une prière de plus en plus silencieuse. On peut les dire intérieurement, et ces Ave Maria. Marie nous introduit comme ça petit à petit dans la contemplation, dans la prière de plus en plus silencieuse. C'est mon fondateur Paul Delacroix, qu'on fête également en octobre, le 19 octobre, eh bien, disait: qui aime beaucoup parle peu. Alors si on a des distractions, le chapelet est là, le rosaire chapelet est là pour ça justement, pour nous empêcher de nous enliser dans nos distractions, dans nos pensées. Et est-ce que j'ai bien fermé la porte de la maison avant de partir? Ou est-ce que ceci, ou est-ce que cela? Est-ce que un tel m'a dit ce matin, c'était vraiment horrible, agressif. Il faut que, quand on prie, laisser tous les problèmes, toutes les pensées derrière la porte, avant d'entrer dans la chapelle. Et le rosaire, c'est un peu l'opération par laquelle on dépose tout ça derrière la porte et on s'occupe enfin de Dieu. Donc il y a la prière, hein, Marie nous dit, donc à Fatima par exemple, un climat dramatique, hein, elle nous dit, une guerre est finie, mais une autre va venir, plus terrible encore, et si vous ne vous convertissez pas, il y a des enjeux même aux guerres matérielles. Derrière les guerres matérielles, il y a cette guerre spirituelle qui oppose la lumière aux ténèbres. Et on peut pas rester neutre, c'est pas possible. Et le chapelet, c'est l'arme décisive. On peut pas changer le monde, on peut pas changer ce que les politiciens seuls peuvent faire, et encore les politiciens du monde entier. Donc, comment se faire politicien japonais ou russe ou américain alors qu'on est français? On a la prière du rosaire, par la prière en général. On peut changer la face du monde, faut avoir cette confiance-là. Et justement, pour parler de la modification matérielle du monde, eh bien, c'est l'autre aspect de la fête de Notre-Dame du Rosaire. Je vous disais, c'est pas par hasard si elle est célébrée le 7 octobre. Le 7 octobre est la commémoration de la bataille de Lépante. Ça s'est passé en 1571. Et cette bataille a été délivrée le 7 octobre 1571. Le XVIe siècle est marqué vraiment par l'expansion de l'Empire ottoman, les Turcs, qui étaient très puissants, une des premières puissances mondiales de l'époque. Et avec les Turcs, ça veut dire la progression de l'islam. Donc ils avaient envahi tout le pourtour méditerranéen et ils s'apprêtaient à conquérir l'Europe. Ils en avaient déjà conquis des bouts, notamment l'Autriche par exemple. Ils étaient rentrés assez profondément jusqu'à la frontière italienne, etc. Et
C'est alors, l'Europe, elle était divisée. La France elle-même, à l'époque, entretenait des relations amicales avec Constantinople, donc avec les Ottomans. Et donc, la France refusait d'entrer en guerre. Donc de défendre la foi, parce que évidemment, à travers les Ottomans, c'était l'islam qui entrait. Et partout où l'islam avait eu des conquêtes, eh bien le christianisme avait disparu. Et c'était comme ça que ça se passait. Et les chrétiens étaient réduits en esclavage. Et aujourd'hui, il n'y a pas de raison que ça se passe différemment. On le voit dans les pays, dans le monde entier. C'est toujours la même histoire derrière. Eh bien, il y a un grand mystère qu'il faut scruter dans la prière pour y être initié. En tout cas, les ennemis visibles à l'époque, au XVIe siècle, c'était donc ces Turcs, ces Ottomans qui s'apprêtaient à conquérir l'Europe. Face à la menace turque, et donc l'Europe est divisée, c'est le pape Saint-Pie V qui s'efforce avec patience et ténacité de coaliser vraiment les rois et les royaumes d'Europe contre ce fléau qui va s'abattre sur eux. Et il réussit enfin en mai 1571 à réunir une alliance autour avec l'Espagne au centre, et solennellement, il proclame dans la basilique Saint-Pierre la constitution de la Sainte Ligue. Et il demande à la chrétienté, à tous les chrétiens, de prier la Vierge Marie pour demander la protection de la flotte de la Sainte Ligue qui doit être affrontée à la flotte qui était la plus grande flotte mondiale à l'époque, la flotte ottomane, et la plus puissante. Donc il demande, eh bien, la prière publique du rosaire. Ça a été son réflexe à Saint-Pie V. Il était dominicain, faut dire, Saint-Pie V, donc du même institut fondé par Saint-Dominique. Et il avait une grande confiance en Marie, il aimait beaucoup la Vierge Marie. Il demanda donc aux chrétiens de se fier à Marie et d'implorer la grâce du Christ par Marie, aux soldats qui allaient combattre concrètement. Et ça a été, contre toute attente, une immense victoire de la part des Européens, donc des chrétiens, coalisés de cette Sainte Ligue contre les Ottomans. C'est au point que le sultan fut paniqué et qu'il quitta Constantinople, qu'il emmena ses trésors et fini. Il laissa derrière lui, finalement, à Constantinople, il n'y avait plus de musulmans. Alors il y retourna après, mais ça a été une panique générale du côté des Ottomans. Il y a une. On nous dit aussi, la tradition nous dit que le pape, donc le 7 octobre 1571, il était très inquiet, et à 17 h de la fenêtre du Vatican, qui était bien bien loin de les pentes, bien évidemment, il ne pouvait pas le voir avec ses yeux de chair, mais il eut une vision et il contempla l'heureuse issue du combat. Et il se retourna et dit au prélat qui l'entourait: Allons rendre grâce à Dieu, notre armée est victorieuse. La nouvelle n'arriva à Rome, en fait, que le 26 octobre, mais elle confirma la vision du Saint-Père. Et alors, en commémoration de la bataille de Lépante, Saint-Pie V ajouta aux litanies de la Très Sainte Vierge une invocation supplémentaire. Secours des chrétiens, priez pour nous. Secours des chrétiens, c'est-à-dire contre les ennemis visibles et pas seulement invisibles. Et il ordonna l'institution de la fête de Notre-Dame des Victoires. Ça a été la première appellation de la fête de Notre-Dame du Rosaire. C'est son successeur, Grégoire XIII, qui changera le nom, en fait, de Notre-Dame des Victoires, qui évoquait peut-être un aspect trop militaire, il le changea en nom de la fête du Rosaire, de Notre-Dame du Rosaire. Et donc 2 ans plus tard, hein,
Et il l'instaure, alors vous voyez, Saint Pie V l'avait instauré le 7 octobre, lui il était vraiment tourné vers la victoire, la commémoration de la victoire de Lépante. Grégoire XIII, lui, ce sera le premier dimanche d'octobre. Et ensuite, c'est une seconde bataille, 2 siècles plus tard, c'est Clément XII, eh bien, qui étendra la fête du Saint-Rosaire à l'ensemble de l'Église catholique et qui la fixera, et Saint Pie X qui reviendra à la date du 7 octobre. Donc voilà comment un petit peu ça s'est passé. Il y a une autre bataille dont j'ai pas le temps d'en parler ici, mais qui fut décisive, c'est au XVIIIe siècle. À nouveau, les Ottomans menacent l'Europe et à nouveau, le pape de l'époque, eh bien, demande aux chrétiens de prendre, c'est Clément IX, la défense de cette Europe, et il a bien du mal, et c'est le

0: vient aider les hommes d'une façon très concrète et qui vient aider la chrétienté dans son ensemble. Alors, aujourd'hui, où la chrétienté en Occident est bien menacée par bien des maux, et dans le monde entier, eh bien, tournons-nous, c'est un bon motif pour à nouveau nous tourner vers Notre-Dame du Rosaire.
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1: Essayons aujourd'hui de mieux connaître Marie de Nazareth par l'intermédiaire de la dévotion populaire qui s'est adressée à elle dès les premiers siècles. Dans le monde entier et dans toutes les religions, il y a des lieux saints qui attirent de nombreux fidèles et visiteurs. Les chrétiens leur donnent le nom de sanctuaires. Ce sont des lieux qui font mémoire d'un événement passé. Le sanctuaire rappelle un fait prodigieux. On peut y savourer une présence permanente. Les Écritures saintes, elles aussi, citent de nombreux lieux où Dieu s'est manifesté. Lieux qui témoignent de l'initiative de Dieu. Dieu qui est entré dans l'histoire et marche aux côtés de l'homme. On trouve dans de nombreuses régions d'Italie et du monde des sanctuaires dédiés à la Vierge Marie par la piété populaire, souvent au prix de grands sacrifices. Le sanctuaire est la maison de Marie, explique Jean-Paul II, la demeure de la foi, là où le Seigneur est constamment accueilli par la Vierge et sans cesse donné au monde. En entrant dans la maison de Marie, les fidèles trouvent toujours, comme les mages, l'enfant avec Marie sa mère. Et ils se prosternent pour l'adorer. Ils cherchent dans la foi de Marie un soutien pour leur propre foi et l'occasion d'ouvrir un chemin nouveau dans leur vie quotidienne.
0: À présent, nous nous unissons en prière avec le monde entier en renouvelant notre consécration à Marie.
2: Vierge Immaculée, Mère de Dieu et de l'humanité, je t'accueille comme don de Jésus sur la croix et je me confie entièrement à toi. Je t'offre toute ma vie, ce que je suis, ce que j'aime et ce que j'ai, afin que resplendisse en moi la beauté du Christ. Aide-moi à être docile à l'Esprit et à vivre avec joie ma vocation dans l'Église, afin de collaborer à ta mission maternelle et d'orienter vers Dieu le cœur de tout homme. Toi qui as guidé Saint Maximilien Kolb pour aimer sans mesure, enseigne-moi à être témoin de l'Évangile et à faire de ma vie un don. Je te confie les personnes que je rencontrerai et je t'offre le travail, les joies et les souffrances de cette journée. Ô Marie, conçue sans péché, prie pour nous qui avons recours à toi et pour ceux qui n'ont pas recours à toi. Amen.
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Allez apprendre ce que signifie « Je veux la miséricorde, non le sacrifice ». Matthieu 9, 13.

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1: Dans l'épisode de la Visitation, Élisabeth, en accueillant Marie, reconnaît que la promesse de Dieu à l'humanité est en train de s'accomplir. Et elle s'exclame « Tu es bénie entre toutes les femmes, et le fruit de ton sein est béni. À quoi dois-je que la mère de mon Seigneur vienne à moi ?» L'expression « bénie entre toutes les femmes » se réfère dans l'Ancien Testament à Yaël, dans le livre des Juges, et à Judith, deux guerrières qui mirent tout en œuvre pour sauver Israël. Il s'adresse maintenant à Marie, une pacifique jeune fille sur le point d'engendrer le Sauveur du monde. De même, le tressaillement de joie de Jean rappelle la danse que fit le roi David lorsqu'il accompagna l'Arche d'Alliance à Jérusalem. L'Arche qui contenait les tables de la loi, la manne et le sceptre d'Aaron était le signe de la présence de Dieu au milieu de son peuple. Jean, l'enfant précurseur, tressaille de joie devant Marie, Arche de la Nouvelle Alliance, qui porte Jésus dans son sein. Marie, apprends-nous à exulter de joie devant la présence de Dieu dans notre vie. Fais-nous reconnaître tes visites parmi toutes les rencontres et situations quotidiennes. Toi qui nous apportes la paix et la joie, ne te lasse pas de venir au-devant de nous et de nous porter le Seigneur.
0: À présent, nous nous unissons en prière avec le monde entier en renouvelant notre consécration à Marie.
2: Vierge Immaculée, Mère de Dieu et de l'humanité, je t'accueille comme don de Jésus sous la croix et je me confie entièrement à toi. Je t'offre toute ma vie, ce que je suis, ce que j'aime et ce que j'ai, afin que resplendisse en moi la beauté du Christ. Aide-moi à être docile à l'Esprit et à vivre avec joie ma vocation dans l'Église, afin de collaborer à ta mission maternelle et d'orienter vers Dieu le cœur de tout homme. Toi qui as guidé Saint Maximilien Kolb pour aimer sans mesure, enseigne-moi à être témoin de l'Évangile et à faire de ma vie un don. Je te confie les personnes que je rencontrerai et je t'offre le travail, les joies et les souffrances de cette journée. Ô Marie, conçue sans péché, prie pour nous qui avons recours à toi et pour ceux qui n'ont pas recours à toi.
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Notre méditation sur les différents mots que l'on peut donner à Jésus lorsque nous récitons l'Ave Maria, en ajoutant au mot de Jésus un terme qui exprime un aspect fondamental de son identité. Aujourd'hui, qu'est-ce que nous pouvons dire à Jésus? Qu'il est le Sacré-Cœur, qu'il est un cœur extraordinairement aimant, capable d'aimer chacun d'entre nous passionnément et particulièrement. Personnellement, réjouis-toi Marie, comblée de grâce. Le Seigneur est avec toi. Tu es bénie entre toutes les femmes et béni le fruit de tes entrailles, Jésus, qui a un cœur immense pour chacun d'entre nous. La fois dernière, je rencontrais une maman qui me confiait la façon dont elle a fait plaisir à son enfant pour ses 20 ans. Elle a mis des mois à composer un album de photos, une photo pour chaque année de son fiston. Et elle a réussi à trouver un petit cadeau qui évoque un aspect de sa vie à chaque année. Elle a une petite guitare miniature pour évoquer sa première leçon de guitare. Son foulard de scout, quand il a fait sa promesse de scout, etc. Eh bien, il faut beaucoup d'imagination maternelle pour faire des choses comme ça. Bien, dites-vous que Dieu fait infiniment mieux. Pour chacun d'entre nous, tout a été prémédité. Attention, nous ne sommes pas des marionnettes entre les mains de Dieu. C'est le mystère de la Providence que nous avons déjà évoqué la fois dernière. Mais Dieu s'est arrangé pour que nos épreuves soient sur mesure. Il ne permet pas que nous soyons tentés au-delà de nos forces. Donc, s'il permet une épreuve, c'est qu'il savait qu'il nous donnerait tout le nécessaire pour que nous puissions la supporter. Et les événements heureux, eh bien, il les a programmés. Il s'est arrangé pour que le roi Baudouin puisse rencontrer à Lourdes la reine Fabiola. Il s'est arrangé pour que Charles de Foucault puisse rencontrer à Paris l'abbé Huvelin, que lui a fait connaître sa cousine Germaine Marie de Bondy. Il s'est arrangé pour que Saint Jean de la Croix puisse rencontrer Thérèse d'Avila et se mettre à réformer le Carmel avec elle. Il s'est arrangé pour que Raoul Follereau rencontre à 15 ans une merveilleuse petite Madeleine qui est devenue sa femme quelques années plus tard. Toutes ces étoiles toutes de sainteté, Dieu les a programmées de toute éternité. Alors, on le sait pour les saints que nous fêtons dans la liturgie, mais on le voit dans le ciel pour tout le monde. Personne n'échappe à ces cogitations. J'aime beaucoup ce mot cogitation qui vient, et vous le savez bien, du verbe cum, agiter. Cogiter, c'est imaginer dans sa tête. Alors évidemment, la tête de Dieu n'est pas la nôtre, il n'a pas besoin de cogiter, ça ne lui demande pas beaucoup d'activité, ça se fait spontanément. Mais il cogite pour chacun d'entre nous des surprises. Notre vie est faite de surprises, et dans le ciel, nous serons surpris, nous serons éberlués, étonnés, dans une admiration extraordinaire, devant tous ces clins d'œil que Dieu nous aura fait et que nous n'aurons pas aperçus. Le cœur de Jésus, plein d'attention, à la fois maternelle et paternelle, pour chacun de ses enfants, nous le verrons. Et ce sera notre grande joie du paradis, comme c'est déjà la joie de la Sainte Vierge dans le ciel. Elle voit de quel amour chacun d'entre nous est aimé. Lorsque Jésus vient à Père Monial dire à Marguerite Marie, voici ce cœur qui a tant aimé les hommes et qui en est si peu aimé. Jésus se plaint que les chrétiens les plus généreux, les plus consacrés, ne le remercient pas suffisamment pour cet amour personnel qu'il a chacun d'entre nous. Alors, quelles que soient les images du Sacré-Cœur que nous aimons, il y en a que nous aimons et d'autres que nous aimons moins, ça n'a pas d'importance, mais l'image du Sacré-Cœur, la statue du Sacré-Cœur, le vitrail du Sacré-Cœur doit nous rappeler cela. Voici ce cœur, plein d'attention pour chacun d'entre vous. Dieu n'aime pas l'humanité en général. Il aime chacun et chacune d'entre nous. C'est cela, la véritable dévotion du Sacré-Cœur. Bénis le fruit de tes entrailles, Jésus, qui a un cœur extraordinairement débordant d'amour pour chacun d'entre nous. Et la Sainte Vierge est heureuse de savoir qu'elle a contribué à la formation de ce cœur
car un cœur humain se développe au contact

d'un autre cœur, du cœur de son papa et de sa maman. C'est en répondant à l'amour de son père et de sa mère que le cœur de Jésus, que le cœur humain de Jésus s'est développé. Et elle s'aperçoit que ce cœur humain est capable d'aimer infiniment et personnellement tous les êtres de l'univers. Vous savez, dans le ciel, ça suffira à notre bonheur. On n'en finira pas de contempler avec quelle intelligence du cœur Dieu s'est arrangé pour que chacun des êtres qu'il crée soit personnellement accompagné. C'est plus qu'un coach, hein. C'est un Dieu qui prend en compte tous les détails de notre vie pour que nous puissions réussir notre vie et en faire un chef-d'œuvre. Il est vraiment béni le fruit de tes entrailles, Jésus, au cœur si admirablement délicat. Sainte Marie, Mère de Dieu, prie pour nous pauvres pécheurs qui sommes tellement bêtes que nous oublions cette vérité fondamentale du cœur de Jésus. Et reprenons la résolution de l'appeler plus souvent comme cela. Cœur de Jésus, brûlant d'amour, fais-nous croire davantage à ton amour. Cœur de Jésus, brûlant d'amour, mets dans notre cœur quelque chose de cet amour pour que nous aussi nous puissions essayer d'être un petit peu plus ingénieux dans notre façon d'aimer les autres. Car cet amour qui brûle dans ton cœur, tu veux qu'il brûle dans le nôtre pour que nous aussi nous soyons sur terre des témoins, des icônes de cet amour éternel que tu as pour nous.

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Nous allons voir aujourd'hui comment nous pouvons méditer le chapelet en réfléchissant, en méditant à notre aspect de notre Jésus, à notre mystère de notre Jésus. Réjouis-toi Marie, comblée de grâce, le Seigneur est avec toi. Tu es bénie entre toutes les femmes et béni le fruit de tes entrailles, Jésus, qui ne cesse de réclamer notre amour. C'est vrai, lorsque nous voyons Jésus les bras ouverts dans la crèche, il n'est pas seulement celui qui vient nous apporter la vie, il est celui qui vient nous réclamer son amour. C'est un aspect fondamental de notre foi et de notre joie chrétienne. Jésus a soif, il l'a crié sur la croix, il a soif de notre amour. Et il l'a rappelé à Marguerite Marie, à Paray-le-Monial. Voici ce cœur qui a tellement aimé les hommes et qui en est si peu aimé par ceux qui devraient l'aimer, et notamment par tous les consacrés. Et c'est pourquoi les saints qui ont compris cela aiment chanter leur joie de désaltérer la soif de Jésus. Pour la fête de Noël 1895, la petite Thérèse avait composé une paraliturgie au cours de laquelle les carmélites venaient apporter à l'enfant Jésus de la crèche installée dans la salle du chapitre quelque chose pour le désaltérer. Un bonbon, un jouet, une couronne de lys, une rose, une grappe de raisin. Et Thérèse est tombée sur cette strophe où la carmélite était censée apporter à Jésus une grappe de raisin pour le désaltérer. Jésus a soif. Comme disait saint Augustin, la source a soif. Car tantôt nous allons vers Jésus, vers la soif, vers la source qui désaltère notre soif. Tantôt nous allons vers lui pour désaltérer sa soif. Et Thérèse l'a chanté dans une magnifique poésie qu'elle a composée pour la fête de sainte Agnès, sa sœur, le 21 janvier 1897. Elle chante sa joie de désaltérer la soif de Jésus, sa joie de cette capacité qu'elle a d'apporter de la joie à Jésus. Vraiment, je suis pas trop heureuse, je fais toujours ma volonté. Pourrais-je n'être pas joyeuse et ne pas montrer ma gaieté? Ma joie, c'est d'aimer la souffrance, je souris en versant des pleurs. J'accepte avec reconnaissance les épines mêlées aux fleurs. Thérèse a bien compris que Jésus n'est pas heureux de nous voir souffrir, de voir les épines de notre vie, dont il permet la présence, mais de voir les roses que nous cueillons pour les lui offrir au milieu de ses épines. Ce que j'aime dans ma vie, c'est la capacité, le pouvoir que j'ai de donner de la joie, d'offrir des roses d'amour à Jésus. Et en faisant cela, j'enfante des âmes à Jésus. Ma joie, c'est de lutter sans cesse afin d'enfanter des élus. C'est le cœur brûlant de tendresse de souvent redire à Jésus. Pour toi, mon divin petit frère, je suis heureuse de souffrir. Ma seule

Oh oui, récitons souvent notre Je vous salue Marie, en disant à la Vierge Marie, aide-nous à aimer ton Jésus, à faire sourire ton Jésus, comme tu le faisais si souvent lorsqu'il était petit enfant dans tes bras. Et maintenant qu'il est ressuscité, nous pouvons encore lui apporter du bonheur en lui offrant tous nos sourires au milieu de nos difficultés. Oh, c'est une joie, c'est plutôt une paix. Et c'est pourquoi Mère Agnès, quand elle a édité la première édition de ses poésies, elle avait transformé de temps en temps le mot « joie » en mot « paix ». Thérèse aurait été d'accord, parce qu'elle sait très bien que la joie chrétienne, c'est la paix au milieu de nos souffrances. Le mot « joie » en français connote une euphorie qui n'est pas toujours possible. Jésus l'a dit d'ailleurs à ses disciples, « Je vous donne la paix ». Non pas comme le monde la donne, non pas comme vous voudriez la recevoir, une paix qui serait une tranquillité et une absence de souffrance, mais la paix profonde qui vient de la sécurité que nous avons d'être aimés et du bonheur que nous avons de donner de la joie à notre Dieu. Tu es béni entre toutes les femmes et béni le fruit de tes entrailles, Jésus, à qui nous pouvons apporter du bonheur. Une journée réussie n'est pas forcément une journée où l'on a fait tout ce que l'on aurait voulu faire, mais une journée où l'on a pu offrir beaucoup de sourires au Jésus, à Jésus, au milieu de ses joies et de ses contretemps. Ma seule joie sur cette terre, c'est de pouvoir te réjouir.

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Je vous rappelais la fois dernière que nous pouvions réciter notre chapelet en disant à la Vierge Marie, « Béni soit ton Fils bien-aimé, Jésus, le mendiant d'amour, celui qui a soif de notre amour. » Mais il ne faut pas en conclure, comme le font malheureusement un certain nombre de penseurs, disciples du philosophe Hegel, que Dieu est malheureux, que nous sommes indispensables à Dieu, que Dieu a absolument besoin de nous pour prendre conscience de toute la richesse qui est en lui. Je ne méprise absolument pas ces penseurs très intelligents, mais ce n'est pas le Dieu de la Bible, un Dieu éternellement heureux. Ô Dieu qui est, qui était et qui vient pour les siècles des siècles. Pour Hegel, Dieu n'est pas quelqu'un qui était depuis toujours lui-même, mais il se réalise peu à peu à travers l'histoire. Nous sommes l'antithèse dont Dieu a besoin pour prendre conscience dans une synthèse finale de toute la richesse qui est en lui. Et cette idée, vous la retrouvez un peu partout. Par exemple, chez Marguerite Yourcenar, la première femme à avoir été élue à l'Académie française, et qui met sur les lèvres d'un prieur de son œuvre, « Peut-être Dieu n'est-il dans nos mains qu'une petite flamme qu'il dépend de nous d'alimenter ou de ne pas éteindre ?» Combien de malheureux qu'indigne la notion de son omnipotence accourait au fond de leur détresse, du fond de leur détresse, si on leur demandait de venir en aide à la faiblesse de Dieu. Non, Dieu n'est pas faible. Même devant le crucifix, qu'est-ce que nous chantons le vendredi saint ?« Ô Dieu fort, ô Dieu immortel, prends pitié de nous !» C'était la grande idée du père de Foucault. Lui aussi était très compatissant vis-à-vis de la misère des autres et il consacrait de l'argent à racheter les esclaves qu'il rencontrait à Béni Abbès. Mais il osait prier longuement devant le Saint-Sacrement en pensant que Dieu est bienheureux. Et sa fête préférée, c'était l'Ascension, le jour où l'on fête l'entrée définitive de Jésus dans la gloire du Père. « Je ne veux pas laisser venir Pâques, dit-il à l'un de ses correspondants, sans mêler mon pauvre Alléluia au vôtre, bien-aimé Père. Quand mêlerons-nous nos Alléluia au ciel, oublions un peu nos misères et pensons à tout le bonheur infini de notre bien-aimé. Elle ne l'empêche pas d'être heureux. Il est bien heureux, il est dans l'immense et immuable paix. Il aimait parler du bonheur de la toujours tranquille Trinité. » Eh oui, Dieu est heureux, et c'est pourquoi nous avons le droit de danser. Ce que chante un poète contemporain, Marie Baudouin-Croix, qui écrit quelques vers dans ce thème. « Debout, Jésus ressuscité, tout heureux, t'invite à danser. Ne crois pas que Dieu soit sérieux, il valse avec les bienheureux. Crois que Dieu t'aime à la folie, ça suffit pour danser ta vie. » Combien de psaumes parlent de cette danse de la créature devant l'immensité du bonheur de Dieu? Si les carillons comprenaient la joie de chanter le Seigneur, tous les clochers en danseraient. Danse, chante et ris, car Dieu te chérit. Comment ne pas bondir de joie quand le Sauveur est là pour toi? Oui, mes frères, quand nous récitons le « Je vous salue Marie », n'ayons pas peur de dire « Réjouis-toi Marie, comblée de grâce, le Seigneur est avec toi. Tu es bénie entre toutes les femmes et bénis le fruit de tes entrailles, Jésus, qui nous fait danser et qui fait danser tous les bienheureux du paradis et qui nous fera danser plus tard dans son paradis. » Oui, mes frères, Dieu, tout en étant plein de compassion pour nous, tout en souffrant d'une certaine façon, devant nos misères, est heureux. Et par conséquent, nous avons le droit d'être heureux. Comme le disait l'un de ses amis, Mère Teresa, que rien ne nous fasse oublier la joie du Christ ressuscité. Ce que nous chantons dans la nuit de Pâques, saint et bienheureux Jésus-Christ, nous avons le droit et le devoir de le chanter chaque jour de notre vie. Et de demander à la Sainte Vierge de nous aider à oser être heureux au milieu des détresses du monde que nous essayons de soulager et auxquelles nous compatissons de tout notre cœur. Vierge Marie, Notre-Dame de Liesse, apprends-nous à être heureux avec Jésus, être heureux de son bonheur et du bonheur qu'il veut nous donner éternellement.

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0: te plaît, Vierge Marie, demande à Jésus de m'apprendre à faire un beau silence.
1: S'il te plaît, Vierge Marie, demande à Jésus de m'apprendre à écouter sa parole comme toi.
2: S'il te plaît, Vierge Marie, demande à Jésus de m'apprendre à dire oui de tout mon cœur.
3: S'il te plaît, Vierge Marie, prie pour nous le Seigneur Jésus. Il écoute puisque tu es sa maman et que nous aussi, nous sommes tes enfants.

C'est du dedans, du cœur de l'homme, que sortent les pensées perverses, inconduites, vol, meurtre, adultère, cupidité, méchanceté, fraude, débauche, envie, diffamation, orgueil et démesure. Marc 7, 21-22.

Je vous disais la fois dernière, mes frères, que nous avons le droit de danser notre vie, que Jésus vient faire danser notre vie. Il est infiniment heureux, malgré toutes les misères auxquelles il compatit de tout son cœur, bien sûr. Ces misères ne l'empêchent pas d'être le saint et bienheureux Jésus-Christ que nous chantons en la veillée pascale. Et je veux rappeler le mot de Mère Teresa, que rien ne vous fasse oublier la joie du Christ ressuscité. Ce thème de la danse est profondément inscrit dans notre Bible. C'est le dernier psaume, le psaume 150, que nous chantons volontiers le dimanche matin. Louez Dieu dans son temple saint, louez-le au ciel de sa puissance, louez-le pour ses actions éclatantes, louez-le selon sa grandeur. Louez-le en sonnant du cor, louez-le sur la harpe et la cithare, louez-le par les cordes et les flûtes, louez-le par la danse et le tambour. N'oublions pas que la première action que Jésus a réalisée sur terre a été de faire danser le petit Jean-Baptiste dans le sein de sa mère. Lorsque la Vierge Marie est allée rendre visite à Élisabeth qui était enceinte depuis 3 mois, voici que le petit bonhomme a dansé dans le ventre de sa maman. Jésus vient nous faire danser parce qu'il veut que nous participions dès cette terre à la danse de tous les bienheureux du ciel. Ce qu'avait compris aussi Madeleine Delbrel, une assistante sociale qui n'était absolument pas indifférente à la misère de ses proches, mais qui avait compris un jour du 14 juillet, un jour où les chrétiens, où les Français et chrétiens dansaient en l'honneur de la fête nationale, que c'était tous les jours qu'elle devait danser. Et voici la prière qu'elle écrit ce jour-là. « Seigneur, apprenez-nous à revêtir chaque jour notre condition humaine, comme une robe de bal qui nous fera aimer de vous tous ces détails comme d'indispensables bijoux. Faites-nous aimer notre vie, vive notre vie, non comme un jeu d'échecs où tout est calculé, non comme un match où tout est difficile, non comme un théorème qui nous casse la tête, mais comme une fête sans fin, où votre rencontre se renouvelle, comme un bal, comme une danse, entre les bras de votre grâce, dans la musique universelle de l'amour. Seigneur, venez nous inviter. » Et un jour, en comprenant cela, je me suis mis à transformer un chant du renouveau en un chant plus personnel où le thème de la danse est davantage présent. Et je m'adresse à chacun d'entre vous en vous disant que le Seigneur danse dans votre cœur et vous invite à danser le plus possible.

Alléluia. Et les jours de carême, nous n'avons pas le droit de chanter Alléluia. Vous pouvez chanter autrement. Il danse toujours en toi, avec des cris de joie, ton Dieu est en toi. Ne l'oublie pas, ne l'oublie pas, ne l'oublie pas. Oh mes frères, n'oublions pas cette grande vérité. Nous avons le droit et le devoir de penser à la joie éternelle de Dieu, mystérieusement compatible avec sa compassion. Les chrétiens n'ont jamais confondu leur Dieu avec le Dieu de l'Olympe, indifférent à la misère des hommes. Non, il est plein de compassion et il est en colère contre le mal qui nous abîme. Mais cela n'empêche pas, et c'est son mystère, et ce sera notre mystère éternel, d'être infiniment heureux. Ô Beata Trinitas, ô bienheureuse Trinité, chante tous les saints depuis toujours. Que ce soit aussi notre audace de vivre un peu sur terre quelque chose de la joie du ciel. Et cela réjouit le cœur de Dieu et nous prépare à vivre encore mieux notre paradis.

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qui regarde vers le Seigneur resplendira, sans ombre ni trouble au visage. Psaume 33, 6.

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À Notre-Dame-du-Lot, la bergère Benoîte en a été un témoin tout privilégié. Benoîte Roquerelle, la bergère, a été saisie par la Vierge Marie qui l'a rejointe notamment à travers des bonnes odeurs. On aura l'occasion d'en reparler abondamment au cours de cette méditation. Courir à l'odeur des parfums de Marie, c'est ce que je vous propose de méditer ensemble pour revoir notre relation à la Vierge Marie. Peut-être que ce n'est pas nécessairement sous cet angle qu'a priori vous parleriez de votre relation à Marie, courir à l'odeur de ses parfums. Bon, je vais vous proposer d'approfondir cette belle notion de parfum à partir de cette magnifique antienne des Laudes de l'Immaculée Conception. Entraîne-nous, Vierge très pure, que nous courions sur tes pas à l'odeur de tes parfums. Cette méditation parfumée, nous la vivons dans un contexte particulier, la préparation de Noël. Et nécessairement, Noël est lié à des odeurs. Odeur de sapin qui sent bon l'épicéa, odeur de cannelle, de clou de girofle, odeur de chocolat chaud, odeur d'orange et de pain d'épices. Le moins qu'on puisse dire, c'est que Noël est rempli d'odeurs qui nous replongent dans nos enfances, souvent dans des enfances heureuses. En tout cas, nous avons tous une mémoire olfactive liée aux fêtes de Noël et souvent comme des souvenirs de bons parfums très doux. Et dans les fêtes de Noël, il y a plus à goûter que de seules odeurs qui nous replongent en enfance. Car en prenant chair de la Vierge Marie, on doit reconnaître que la deuxième personne de la très sainte Trinité a aussi pris un nez. Ben oui, les évangiles ne nous parlent pas énormément des expériences d'odorat de Jésus, mais Jésus a bien eu un nez. Le Fils de Dieu a respiré, le Fils de Dieu a senti les odeurs du monde. Je trouve beau aussi d'approcher du mystère de Noël en disant « Le Seigneur a senti toutes les odeurs du monde, à la fois les bonnes odeurs et les odeurs nauséabondes, il a accepté de toutes les sentir. Entraîne-nous, Vierge très pure, que nous courions sur tes pas à l'odeur de tes parfums. » Cette antienne de l'Immaculée Conception est donc l'expression d'une disponibilité à laisser la Vierge Marie nous faire humer le mystère de l'incarnation, humer le parfum du salut et déjà sentir le bon parfum du ciel. Alors pour nous y disposer, je vous invite à laisser l'Esprit-Saint répandre en nous la bonne odeur du Christ, que cette bonne odeur de Jésus puisse rejoindre maintenant tout ce que vous êtes, tout ce que vous avez fait au cours de cette journée, rejoindre également votre corps, votre intelligence, votre cœur, tout votre être. Ô viens Esprit-Saint, répands sur nous la bonne odeur du Christ.

Je précise que vous trouvez sur Internet une feuille avec le plan de l'enseignement et quelques textes. C'est sur le site de Notre-Dame-du-Lot. Vous allez dans le cadre à la une et là vous trouvez les différents textes et même quelques prolongements dont je vous parlerai tout à l'heure. Comme je vous le disais en introduction, on ne peut pas manquer en ce sanctuaire marial de goûter l'expérience vécue par Benoît Trancurel. Bien sûr, cette expérience n'est qu'une révélation privée, hein, c'est-à-dire qu'elle n'engage pas la foi, elle ne fonde pas notre foi, à savoir que vous n'êtes pas obligé de croire aux apparitions et que ce n'est pas à partir des apparitions qu'on va fonder notre foi. Et c'est quand même intéressant de voir une expérience comme celle de Benoît qui peut être une porte d'entrée pour nous permettre de revisiter un certain nombre de réalités essentielles de notre foi et de notre manière d'être en relation à Dieu. Donc je vais vous proposer de parcourir le chemin vécu par Benoît et d'y trouver quelques clés pour notre vie spirituelle. D'abord, la première fois qu'on entend parler de parfum dans l'histoire de Notre-Dame-du-Lot, c'est sur le deuxième lieu des apparitions, qui s'appelle Pindreau. Benoît a d'abord eu 4 mois de rencontres toutes simples et belles à la fois, où la Vierge Marie lui a abondamment souri, où elle lui a montré qu'elle se préoccupait de ce quotidien. Et à la fin des 4 mois, elle a révélé son nom, je suis Dame Marie, la mère de mon divin Fils, mais vous ne me verrez plus pendant un certain temps. Et de fait, les apparitions s'arrêtent pendant 1 mois. Et de l'autre côté de la vallée, à un lieu dit Pindreau, 1 mois plus tard, nous sommes le 29 septembre 1664, Benoît voit une grande lumière, elle comprend que la Vierge Marie l'appelle, elle vient en ce lieu, et la Vierge Marie lui dit une seule phrase, je vous la cite précisément,

manuscrits du lot, elle dit à Benoît d'aller au lot qui est au-dessus du côté du septentrion, en un lieu où elle verra une petite chapelle, où elle sentira une bonne odeur, que c'est là qu'elle lui parlera et qu'elle la verra très souvent. Benoît est à peu près une demi-heure d'ici, et elle est appelée par la Vierge Marie à venir jusque dans le hameau du lot, et elle se laissera guider par une bonne odeur. Et de fait, quand Benoît arrive précisément où nous sommes ici, il est dit, elle cherche, sent à toutes les portes des maisons pour trouver la chapelle, où elle sentira bon. Après avoir parcouru toutes les maisons du lot pour trouver la chapelle où elle sentira bon, elle l'aperçoit et commence à sentir une bonne odeur. Si la bergère doit sentir à toutes les portes, c'est qu'il n'y avait pas d'évidence pour elle à trouver cette chapelle. Et pour y parvenir, elle doit sentir. Donc c'est vraiment très intéressant. Benoît doit sentir la présence de la Vierge Marie. Elle doit sentir le lieu de la rencontre. Bien sûr que la Vierge Marie aurait pu donner d'autres indications. Après la Maison Blanche, 50 mètres à droite. Ou alors elle aurait pu encore plus simplement l'accompagner ou l'attendre dans le cœur du hameau pour la guider jusqu'à la chapelle. Mais Benoît doit sentir les choses. Comme un signe de ce que seront ensuite sa vie spirituelle et sa mission, Benoît est une jeune femme illettrée et c'est davantage dans l'intuitif d'un senti des choses que dans la réflexion d'une raison raisonnante que Benoît aura à exercer sa mission. Non pas qu'il faille mettre de côté la raison, bien entendu, hein, mais ce n'est pas le seul moyen de la rencontre spirituelle. On peut penser à Jésus qui avait loué son Père, ce que tu as caché aux sages et aux savants, tu l'as révélé aux tout petits. J'ose paraphraser, tu l'as fait sentir aux tout petits. Une relation intime entre Jésus et les petits qui fait qu'il vient les rencontrer également dans un senti. Ça veut dire que Benoît a eu du flair pour trouver la chapelle des apparitions. Elle a pu sentir ce qui ne se voit ni ne s'entend. Alors j'en tire trois propositions, s'il vous plaît, pour notre vie spirituelle. La première, c'est une vraie invitation à nous ouvrir à tous nos sens dans notre vie spirituelle. Le Seigneur vient tout rejoindre, il vient tout visiter. Le Seigneur nous veut vivants. Et donc assurément, la manière que nous avons d'entrer en relation avec notre Dieu, ce n'est pas uniquement en réfléchissant à Dieu, mais c'est en lui ouvrant tous nos sens. C'est important de se poser la question, est-ce que tous mes sens sont disponibles à la rencontre avec Dieu? Souvent, c'est facile pour Louis quand on va entendre une belle musique qui va élever notre âme. Plus facile peut-être encore pour la vue, devant un magnifique paysage ou bien devant une belle œuvre d'art, nous allons nous élever vers le Seigneur. Et les autres sens alors? Quelle est la place du toucher dans votre vie spirituelle? Quelle est la place de l'odorat dans votre spiritualité? Et je pense que c'est vraiment intéressant de se rendre compte que le Seigneur, ayant pris chair de notre chair, a habité les sens, et donc pour le rejoindre, il s'agit nous aussi d'habiter tous nos sens. Et peut-être qu'une bonne préparation à Noël, c'est de se dire, est-ce que tous mes sens sont en éveil pour me rendre disponible à celui qui vient? Et puis, cette notion de senti, au sens d'une conviction qui dépasse les seuls arguments, me semble aussi être intéressant pour évoquer la réalité de notre vie spirituelle. La vie spirituelle n'est pas que le fruit des arguments, et souvent des gens nous interrogent, « Prouve-moi que Dieu existe !» Comment on peut prouver la rencontre intime que nous avons vécue avec le Seigneur? Ça, c'est du domaine du senti, pas simplement du ressenti, hein, mais du domaine du senti, la conviction que le Seigneur est là, à nos côtés, la conviction que le Seigneur est une présence d'amour. Tout ça, on ne peut pas le décrire nécessairement, encore moins le définir pour obliger, si je puis dire, pour avoir des arguments imparables afin de convaincre les autres. Vous voyez, le senti dans la vie spirituelle est quelque chose d'important. En fait, ça nous invite à rentrer dans ce qu'on appelle fréquemment, et c'est important de savoir l'entendre, le lâcher-prise. Dans le senti, je suis disponible à une rencontre de quelqu'un qui est premier, c'est toujours Dieu qui a l'initiative, et je me rends disponible à sa présence. Je ne suis pas dans la raison qui cherche à avoir la mainmise dessus. Deuxième proposition de réflexion par rapport à ce senti dans la foi, peut-être connaissez-vous ce qu'on appelle le sensus fidei, la grâce d'un sentir ensemble. Qu'est-ce que c'est exactement? Eh bien, c'est que, en tant que disciple du Christ, dans la pleine communion de l'Église catholique, avec notre Saint-Père et nos évêques, nous portons un sens de la foi. La commission
théologique international a publié un document intéressant à cet égard. Si vous intéresse, vous trouvez facilement ce document sur Internet. Il s'appelle le Sensus Fidei, en latin le sens de la foi, hein, le Sensus Fidei dans la vie de l'Église. C'est un document publié en 2014. Et on y parle donc d'une grâce donnée à tous les baptisés ensemble, dans la communion avec le pape et les évêques, une grâce qui est décrite, comme je cite, « un instinct pour percevoir quelles sont les nécessités de l'Église et les dangers qui la menacent ». Cette attitude indispensable se traduit par l'expression « sentire cum ecclesia », ressentir, éprouver et percevoir en harmonie avec l'Église. Elle est requise non seulement des théologiens, mais de tous les fidèles. Elle unit tous les membres du peuple de Dieu dans leur pèlerinage. Elle est la clé de leur marcher ensemble, entre guillemets « marcher ensemble », le fait de suivre le Christ, le fait de marcher ensemble. Et l'expression est forte, c'est la clé du marcher ensemble. D'où l'importance d'évoquer ce sens de la foi, on ne peut pas le mettre de côté, sinon on fait le jeu des divisions, ou en tout cas des approches individualistes de la foi. Attention, ce sensus fidei, ce n'est pas comme ce que certains cherchent à en faire des fois, une sorte de référendum sur des questions théologiques ou pastorales. La majorité peut avoir tort, hein. On l'a vu dans l'histoire de l'Église, si c'était par la majorité qu'on devait adhérer à une vérité, l'Église catholique serait devenue arienne, puisque à l'époque, l'hérésie arienne était très développée, elle était présente dans la majorité des chrétiens. Mais le Saint-Père, l'Église, a continué à rester fidèle et l'hérésie arienne a pu être mise de côté. Vous voyez, la majorité n'a pas toujours raison. Et le sensus fidei, ce n'est pas un vote majoritaire, mais c'est, je cite encore la commission théologique, un instinct évangélique qui fait percevoir spontanément au peuple de Dieu quand l'Évangile est premier servi dans l'Église et quand il est vidé de son contenu et asphyxié par d'autres intérêts. Vous voyez l'importance de mettre en œuvre ce sensus fidei, et je crois qu'on est à une époque où on ose le mettre en œuvre pour ne pas simplement chercher à ce qu'il n'y ait pas de vague dans l'Église ou à ce qu'on protège impunément des responsables ecclésiaux qui doivent être dénoncés. Un instinct évangélique qui fait percevoir spontanément au peuple de Dieu quand l'Évangile est le premier servi dans l'Église ou quand il est vidé de son contenu et asphyxié par d'autres intérêts. Nous avons donc tous notre part à prendre dans ce sentier de la vie ecclésiale et nous pouvons compter sur la Vierge Marie, mère de l'Église, mère qui rassemble ses enfants et qui marche à leur côté, pour qu'elle nous maintienne dans cette vive attention au sens de la foi. Je pense qu'on ne peut pas avoir ce sens de la foi si on ne se laisse pas rassembler par Marie. Elle nous aide tous ensemble à sentir avec. Troisième proposition, qu'est-ce que nous faisons des charismes intuitifs qu'il peut y avoir dans un groupe de prière, dans une communauté chrétienne? Ce n'est pas toujours évident, hein, mais certains sont plus dans l'intuitif que dans le rationnel. Et je pense ici au charisme qu'avait Benoît. Voilà comment il est décrit par les prêtres du lot. C'est elle, Benoît, qui console tous les pénitents, donne courage aux confesseurs, avertit ceux qui n'osent pas dire leurs péchés, leur donne le confesseur qu'elle juge propre pour eux. Magnifique charisme qu'avait Benoît. Elle ne disait pas « c'est bon, il y a un confesseur libre, allez-y ». Dans sa mission de conduire les pèlerins jusqu'à la confession, elle percevait « tiens, tel pèlerin, ça, avec tel prêtre, ça ne va pas aller. Avec tel autre, ça va matcher. » Non pas parce qu'il est plus compétent, hein, mais parce qu'elle sentait que par rapport à la particularité, si je puis dire, de tel pèlerin, il valait mieux qu'il aille vers tel ou tel confesseur. Benoît ne fait pas une analyse de personnalité, hein, un diagramme pour discerner les choses. Elle les sent. Elle a un vrai charisme intuitif. Et j'ose dire qu'elle prolonge un charisme qu'on voit chez la Vierge Marie. Aux noces de Cana, qu'est-ce que fait Marie, sinon avoir une réaction intuitive, pleine de foi évidemment, hein. Mais quand le Christ lui dit « mon heure n'est pas encore venue », Marie ne dit pas « d'accord, pardon », elle dit au serviteur « tout ce qu'il vous dira, faites-le ». Marie sent, avec ce sens de la foi en son Fils, elle sent qu'il peut faire quelque chose. Voyez, ce charisme intuitif magnifique qui est présent aussi encore aujourd'hui dans la vie de l'Église. Alors je vous invite à davantage prendre en compte, peut-être dans votre entourage par exemple, ou dans votre communauté chrétienne, ceux qui ont un charisme de cet ordre, en veillant toutefois à les aider, à bien les accompagner. Un discernement important est nécessaire
pour que ce ressenti ne soit pas quelque chose de purement subjectif ni d'absolutisé. Voilà ce premier regard que je voulais vous proposer. Benoît devant sentir le lieu ici où elle va pouvoir venir rencontrer la Vierge Marie, elle nous ouvre, cette expérience de Benoît, à accueillir aussi le senti dans notre vie spirituelle. Mais notez que dans l'expérience du lot, ce n'est pas seulement la première rencontre ici qui va être précédée par des bonnes odeurs. Très souvent, voire tout le temps, la Vierge Marie va rencontrer Benoît après lui avoir offert une bonne odeur, comme une sorte de prémisse à la rencontre. Des bonnes odeurs qui vont être pour la bergère à la fois des invitations à la rencontre, comme pour lui dire « Est-ce que vous venez ?» qui vont être des consolations dans ces épreuves, je vais y revenir dans quelques instants, et puis aussi des moyens de discerner entre le bien et le mal. D'abord, chez Benoît, les bonnes odeurs sont souvent des invitations à la rencontre. Voilà ce qu'on lit par exemple le 25 mai 1692. À 6 heures du soir, Benoît rangeant dans l'église le linge de la chapelle, tout à coup, elle sent une odeur très suave. Et se tournant vers la chapelle, elle vit la Mère de Dieu sur l'autel, un ange de chaque côté. On pourrait dire que Benoît est dans ses activités ordinaires, elle est en train de ranger le linge de l'église, et c'est là, dans son ordinaire, qu'elle est rejointe, qu'elle est saisie. Une odeur qui vient à la fois la rejoindre et la tirer de ses préoccupations quotidiennes. Et je crois vraiment que la présence de Marie dans nos vies est de cet ordre. Marie vient à la fois nous rejoindre dans notre quotidien, c'est une mère, et nous tirer de notre quotidien pour qu'on élève un peu le regard, qu'on sorte le nez du guidon, si vous voulez, de manière à ce que nous regardions vers son Fils. Et finalement, à travers cette grâce de bonnes odeurs, Benoît vit cette réalité. Et de fait, les parfums, on pourrait dire, ont une faculté à élever nos âmes pour nous faire voir la réalité plus largement. Ça vaut d'ailleurs la peine de repérer quelles sont pour vous les odeurs qui vous permettent justement de voir la vie de manière plus large. Peut-être que vous pourriez avoir dans votre vie spirituelle, que vous avez déjà, votre petit rituel personnel d'odeur. Des fois, c'est difficile d'entrer dans une prière. Des fois, c'est difficile de s'y maintenir très longtemps. Alors, on peut s'aider d'une bougie, on peut s'aider d'une icône. Je crois qu'on peut aussi s'aider d'une bonne odeur. Brûler un bâton d'encens, en prêtant bien attention à où est-ce qu'on se l'est procuré, puisqu'il y a aussi des rites ésotériques qui utilisent beaucoup l'encens. Là, il faut évidemment s'en garder absolument. Mais on peut, avec une bougie parfumée, on peut, avec de l'encens, pouvoir créer une ambiance de prière, une odeur de rencontre, si vous voulez. Et ainsi, au cours de ma prière, quand je vais avoir tendance à penser un peu à autre chose, la bonne odeur va m'aider à revenir dans cette rencontre avec le ciel. On pourrait dire des petits rituels olfactifs qui sont comme des moyens de replonger en permanence dans la rencontre. Chez Benoît, les bonnes odeurs ont aussi une vertu consolatrice pour l'apaiser. On lit dans les manuscrits du Lot, en 1685, « Benoît était bien lasse et fatigué. Elle entendit une voix qui lui dit « Courage, ma fille, donnez-vous à la vertu. Il faut que vous paraissiez à l'église le jour des cendres. » C'était le dimanche qu'elle entendit la voix. Pour lors, elle sentit une odeur qui embaumait et qui la consola grandement. Vous voyez, c'est une consolation dans les fatigues. On peut en avoir des fatigues dans la vie. Elle vient de nous dire que la Vierge Marie vient visiter nos fatigues pour que son Fils, en qui nous trouvons la paix et le repos, puisse véritablement habiter nos âmes. Et chez Benoît, c'est par une bonne odeur qu'elle va trouver cette consolation. Et je trouve intéressant qu'une grâce particulière du lot, c'est qu'aujourd'hui encore, du temps de la vie de Benoît, après sa mort et aujourd'hui encore, beaucoup de pèlerins qui viennent ici ressentent une grâce de bonnes odeurs. Alors, ceux qui ne l'ont pas, ça ne veut pas dire qu'ils sont oubliés de Marie, mais ceux qu'ils ressentent sont vraiment invités à saisir cette présence de Marie qui vient souvent consoler. Souvent des personnes qui ont besoin de consolation ou qui sont abattus, fatigués, qui à travers cette bonne odeur ressentent un véritable apaisement. Alors bien sûr, on a fait au lot toutes les études pour essayer de trouver une origine organique à ces bonnes odeurs, une origine naturelle. On n'en a pas trouvé et on doit s'incliner, si vous voulez, devant
Ce gros et beau cygne, grand et beau et en même temps très humble et très discret, des bonnes odeurs du lot. Si ça vous intéresse, le site internet Aletheia a rendu compte récemment de l'expérience de plusieurs pèlerins du lot par rapport aux grâces des bonnes odeurs. Vous trouvez cet article en annexe du document qui est disponible sur notre site internet. Sinon, vous allez sur Aletheia et vous cherchez Parfum du lot et vous trouverez cet article vraiment très touchant. De voir comment, enfin, la délicatesse de Marie, voyez, qui est venue rejoindre des personnes dans des situations de détresse énorme ou des personnes qui étaient perdues dans la vie et qui est venue par sa bonne odeur leur permettre de sentir bon la beauté de la vie. Une joie et une consolation, la voix du temps de Benoît, par exemple, un avocat en témoigne auprès du premier recteur du Lot, qui rapporte, je cite les manuscrits du Lot, « Cet avocat en parle à tout le monde avec admiration. Il avoue qu'il ne saurait les décrire, tellement elles sont suaves et d'une autre odeur que celle de la terre. Il dit qu'il ne peut que les admirer, en rendre grâce à Dieu et à sa très sainte mère. » Tous ceux qui sont dans la peine ressentent à travers cette bonne odeur, combien ils sont consolés. Important dans le temps de l'Avent d'entendre cet appel à la consolation. Consoler, consoler mon peuple, on l'a entendu récemment en première lecture. Nous pensons aussi au vieillard Siméon qui attendait la consolation d'Israël. Le consolateur, on va le voir couché dans la crèche. Et qui donc mieux que Marie peut être relais de ce consolateur à qui elle a donné naissance dans son corps, voyez. La consolation chrétienne, ce n'est pas un lot de consolation, ce n'est pas un pis-aller. C'est la certitude que Dieu ne nous abandonnera jamais. Même quand on est dans le creux de la vague, nous savons qu'il ne nous abandonne pas, qu'il nous rejoint et qu'il nous relève. Et finalement, la Vierge Marie consolatrice, elle vient le dire notamment dans son grand chant du Magnificat. Qu'est-ce que le Magnificat? Sinon un chant de relèvement. Et Marie console l'humanité blessée, l'humanité écrasée, l'humanité tomber sur le bord du chemin par le chant du Magnificat. Il relève les humbles. Autre aspect des bonnes odeurs dans la vie de Benoît, il lui permet de discerner entre le bon et le mauvais. De fait, il faut reconnaître que notre odorat a pour mission essentielle de nous aider à discerner les produits frais des produits avariés. On sent pour voir un peu ce que ça donne. Et bien de même, les parfums du lot, ou à plus forte raison, les parfums du lot, permettent à Benoît de distinguer les bonnes des mauvaises odeurs de rencontre. Et la Vierge Marie est là pour veiller à ce que Benoît distingue dans sa vie spirituelle les bonnes odeurs et les mauvaises odeurs. Je cite un exemple en 1673. Donc pour situer, c'est la 9e année des apparitions. Benoît va avoir 54 ans d'apparition. On est donc encore dans les débuts de son expérience spirituelle. Mais rapidement, elle va se sentir attaquée par le démon. Et voilà un exemple, je cite les manuscrits. Entrant dans la chambre de Benoît, le démon lui apparaît en enfant de 2 ans. Il lui dit « Tu as veillé toute la nuit pour voir la bonne mère, tu ne l'as pas vue, mais tu vois son garçon. » Ce qui l'effraya grandement, car elle reconnaît bien que ce n'est pas l'enfant Jésus, car lui donne des odeurs très suaves, infiniment plus que celles de la Vierge Marie, qui remplissent une âme de consolation. Et qu'au contraire, de quelle manière que le démon se déguise, il ne donne que frayeur et ne saurait sentir bon. Le démon est appelé au lot le singe de Dieu. Vous voyez, il singe Dieu, là, il se déguise en enfant Jésus, mais Benoît sent que ça ne sent pas bon. Elle perçoit que ça ne sent pas bon. Voilà un critère. Le démon peut peut-être prendre toutes les apparences de la séduction, il sent quand même mauvais. Et ça peut être un très bon critère pour nous pour lutter contre le péché. Bien sûr, un péché peut être très séduisant, mais ça sent quand même mauvais. Et si vraiment on est honnête, il faut qu'on aille jusqu'à la perception que ça sent mauvais. Oh, ce petit mensonge, il va être délicieux, il va me permettre de profiter d'un avantage de je ne sais quoi. Mais je sens en même temps que ça ne sent pas bon. Oh, telle personne, là, je me laisse un peu séduire par les compliments qu'elle me donne. Mais en fait, ça ne sent pas bon. Et je le perçois très bien. Peut-être qu'on ne le perçoit pas de manière aussi sensible que Benoît, mais il me semble que nous avons tous en nous cette capacité à sentir quand ce n'est pas bon.
l'odeur nauséabonde de l'esprit du mal. On lit encore ceci dans les manuscrits du Lot. Une personne demande à Benoît comment elle distingue les bons anges des mauvais. Les bons anges, dit-elle, sentent bon, donnent de la joie et de la consolation. Les mauvais sentent une puanteur horrible et donnent de la frayeur. Quelque chose qu'on va retrouver dans toute l'expérience, la littérature de l'exorcisme, que le démon a des odeurs de soufre, d'œufs pourris, odeur désagréable. On comprend bien la symbolique. Hein, le mal, ça sent mauvais. Le mal répand autour de nous une odeur désagréable. Et c'est bien ce que fait aussi le péché. Un ange dit à Benoît en 1695 d'une personne qu'elle sentirait très mauvais à cause de ses péchés, que si elle évite bien le péché, cela ne lui arrivera pas. Le mal sent mauvais. Donc il faut vraiment nous le dire, le mal sent mauvais. Il vient infecter l'œuvre de bonne odeur réalisée par Dieu. Comme en témoigne encore un autre passage des manuscrits du Lot, le 12 août 1684, s'approche de Benoît une femme impudique qui exhale tant de puanteur que Benoît ne peut même pas le supporter. Et on comprend l'appel qui nous est lancé, choisir entre sentir bon ou sentir mauvais. C'est peut-être ça la conversion finalement, hein, avoir en horreur les mauvaises odeurs de nos actes et de nos complicités avec le malin, comme on est très gêné quand on se rend compte qu'on ne sent pas bon. Ouais, tout d'un coup, là, oh, je me rends compte que j'ai oublié de mettre mon déodorant ce matin. Oh, et ça me gêne pour moi, ça me gêne pour les autres. Mais il faudrait que pour le péché, il y ait cette même gêne, et encore plus, voyez, parce que ça vient évidemment plus profondément nous impacter. Non, l'odeur nauséabonde du péché, on devrait absolument la mettre de côté. J'ose dire encore une chose qui est liée. Je trouve qu'il est très difficile de dire à quelqu'un qu'il ne sent pas bon. C'est vraiment une remarque difficile à faire, mais si vraiment on est habité par la correction fraternelle, je crois qu'on a le devoir de dire à quelqu'un, excuse-moi, mais là vraiment, tu sens pas bon, il faudrait vraiment que tu te laves. Et cette correction fraternelle, on est appelé à l'avoir d'autant plus par rapport à la mauvaise odeur du péché. Très délicat, hein, où des fois on le fait mal, cette correction fraternelle, on l'a fait mal. Il me semble que c'est vraiment essentiel que nous puissions, par amour pour les autres, par respect pour eux, pouvoir leur dire, non, là, tu sens pas bon le péché. Et de le faire par amour, hein, pas pour se venger ou je ne sais quoi. Donc, quoi qu'il en soit, je vous invite à garder à l'esprit cette image, pardon, du péché qui pue. Voyez. Ça peut vraiment nous aider à nous en détourner quand ce péché nous semble désirable. Et la Vierge Marie est là, à nos côtés, pour nous alerter sur ce qui ne sent vraiment pas bon. Elle est à nos côtés pour nous faire comprendre que le péché ne peut jamais sentir bon. À partir de là, je vous propose de... Ah si, je voulais quand même vous dire encore une chose par rapport à cette grâce des bonnes odeurs. C'est que, comme toutes les grâces finalement, elle a une double dimension. C'est très net dans les évangiles. Quand Jésus réalise une guérison, réveille quelqu'un d'entre les morts, à la fois il y a une grâce actuelle dont la personne est évidemment bénéficiaire et dont l'entourage se réjouit, et en même temps c'est une grâce anticipatrice, c'est-à-dire qu'elle annonce le royaume nouveau, qu'elle annonce la vie éternelle où il n'y aura plus de morts, plus de mal, plus de sourds, plus d'aveugles, voyez. Et c'est très important de percevoir ces deux dimensions de la grâce et de les appliquer à toutes les grâces et donc aussi à la grâce des bonnes odeurs. La grâce actuelle des bonnes odeurs, j'ai essayé de vous préciser ce que c'était. Hein. C'était une grâce qui invite à la rencontre, une grâce qui console et une grâce qui aide à discerner entre le bon et le mauvais. Mais il y a aussi une grâce anticipatrice qui nous fait dire quoi ? Eh bien, au ciel, qu'est-ce que ça sentira bon ? Peut-être que ça peut être intéressant de stimuler encore notre désir du ciel par rapport à la bonne odeur. Souvent, on espère un ciel qui est de paix absolue, qui est de beauté contemplée, mais au ciel, ça va aussi sentir extrêmement bon. Petit indice dans le livre de l'Apocalypse, au chapitre 8, verset 3. Un ange vint se placer près de l'autel muni d'une pelle en or. On lui donna beaucoup de parfums pour qu'il les offrit avec les prières de tous les saints sur l'autel d'or placé devant le trône. Et de la main de l'ange, la fumée des parfums s'éleva devant Dieu avec les prières des saints. L'encens qu'on utilise à la messe est aussi dans cette logique
de grâce anticipatrice. Il est là pour nous dire, voilà, la bonne odeur qui se répand, bon, l'encens n'est pas toujours de très bonne odeur. Quand c'est du bon encens, il est de bonne odeur. Et quand il se répand, en fait, il nous annonce quelque chose du ciel. Au ciel, ça sentira extraordinairement bon. Et nous passerons l'éternité à nous réjouir de sentir la bonne odeur du paradis. C'est désirable, vous ne trouvez pas ? Quand on est sensible aux odeurs, comme je le suis personnellement, ça donne vraiment encore plus envie du ciel. Au ciel, toutes les odeurs seront magnifiques et se déploieront absolument. C'est pourquoi d'ailleurs saint François d'Assise donnait ce conseil pour les monastères franciscains, je cite, « Le jardinier devait réserver une plate-bande aux fleurs et aux plantes aromatiques pour rappeler à ceux qui viendraient s'y promener le parfum de l'éternelle suavité. » Plantes aromatiques pour rappeler à ceux qui viendraient s'y promener le parfum de l'éternelle suavité. Dernier point d'attention par rapport à l'expérience de Benoît. Ce qui est très touchant aussi, c'est que non seulement Benoît a perçu une odeur pour trouver la chapelle des apparitions, non seulement les rencontres étaient précédées de bonnes odeurs, non seulement les bonnes odeurs ont permis à Benoît d'être consolé et de discerner entre le bien et le mal, mais encore une grâce particulière, Benoît elle-même sentait bon après les rencontres. Le premier recteur du Lot témoigne ainsi, je vous le cite, « Benoît a encore quelque chose de plus que de sentir les odeurs. Son corps et tout ce qu'elle porte sentent parfaitement ces célestes odeurs. Elles sont si délicieuses qu'elles embaument tous ceux qui l'approchent, surtout quand elles leur parlent. Ils reconnaissent qu'ils sortent de sa bouche une si agréable odeur qu'on en est charmé. On la quitte avec regret. Une infinité de personnes peuvent en rendre témoignage. » Benoît était imprégné de la bonne odeur qu'elle a sentie. Une expérience qu'on retrouve chez d'autres mystiques. On parle d'osmogénésie. Osmogénésie pour définir ce charisme qui émane de certaines personnes vivant des expériences mystiques particulières. On reconnaît l'osmogénésie de sainte Thérèse d'Avila, par exemple. On lit ce témoignage. L'odeur que l'on avait déjà remarquée à diverses reprises durant sa vie, beaucoup plus pénétrante pendant sa dernière maladie, le devint encore davantage après sa mort. Padre Pio est reconnu pour avoir reçu un charisme d'osmogénésie, des odeurs particulièrement bonnes, notamment depuis qu'il avait eu les stigmates. J'en tire plusieurs pistes de méditation pour nous, si vous le voulez bien. D'abord, dans la manière de percevoir la vie spirituelle, la manière d'aller vivre un temps de prière. Ce n'est pas le contenu de nos mots qui importe. Ce n'est même pas notre capacité de concentration qui va faire la beauté et les fruits de la prière. En tout cas, pas la concentration laissée à elle seule. Bien sûr, il faut qu'on essaye d'offrir au Seigneur toute la générosité de notre présence. Mais ce qui compte essentiellement, c'est notre disponibilité à nous laisser imprégner par le ciel. Benoît s'est laissé imprégner par les bonnes odeurs du ciel. Elle sentait bon de ces bonnes odeurs du ciel. Mais de même, nous, nous sommes appelés à nous laisser imprégner par le ciel. Quand on va prier, quand on va à l'adoration, quand on prie un chapelet, quelle que soit la modalité de prière, c'est pour nous laisser imprégner par le ciel. Je dirais que nous sommes des sachets de thé, vous voyez. Un peu comme l'eau se laisse infuser. Non, Dieu est un sachet de thé, nous sommes l'eau. L'eau se laisse infuser par l'odeur et le goût du sachet de thé. Bien de même, nous sommes appelés à laisser la grâce nous donner une bonne odeur, en nous laissant infuser. Et pour se laisser infuser, et pour que le parfum imprègne davantage l'eau, il faut du temps. Il faut aussi de la chaleur, on va reparler tout à l'heure de la charité. En tout cas, je vous invite vraiment à voir votre vie spirituelle et vos temps de prière sous l'angle de cette disponibilité à vous laisser imprégner. Et finalement, conséquence sur la sainteté. La sainteté, c'est quoi ? C'est pas la récompense pour nos seuls efforts. La sainteté, c'est la disponibilité à nous laisser embaumer par le seul qui est saint, Dieu. Et le pape François, dans son exhortation sur la sainteté, Gaudete et Exultate, va souvent insister sur le fait que si on envisage la sainteté de manière crispée et par rapport à nos mérites, on baisse les bras, puis on dit « c'est pas fait pour moi ». Si on voit la sainteté sous l'angle de se laisser imprégner par la bonne odeur de la sainteté de Dieu, à ce moment-là, ça devient possible. Et c'est pourquoi le pape François dit souvent « Laisse la grâce de ton baptême porter des fruits. Laisse la grâce de ton baptême porter des fruits. » Voyez ? Quelque chose à laisser et non pas quelque chose à chercher à maîtriser. D'ailleurs, on ne maîtrise pas une odeur.
Personne, aucun pèlerin du Lot n'est jamais venu en me disant « Ah, mon père, j'ai réussi à enfermer la bonne odeur du Lot dans un bocal. » Et justement, l'odeur est là pour nous dire « On ne vient pas mettre la main sur, on vient se laisser imprégner. » Et peut-être que la grande conversion du temps de l'Avent pour pouvoir véritablement accueillir le Dieu couché dans la paille, c'est de renoncer à mettre la main sur Dieu pour accueillir, pour consentir à le laisser nous imprégner. Et c'est ça, me semble-t-il, l'odeur de sainteté. Vous savez, on reconnaît que certains saints, de leur mort, à leur mort, ont senti bon, et même plusieurs années après leur mort. On parle de saint Myroblite. Heureux de vous apprendre des noms éventuellement. Hein. Myroblite, M-Y-R-O-B-L-Y-T-E. Myroblite, odeur de sainteté après la mort. Que nous dit cette odeur de sainteté? Sinon qu'être uni au Christ permet de porter une odeur plus forte que l'odeur qu'il devrait y avoir alors. Parce qu'un cadavre, normalement, il ne sent pas bon. Hein. C'est même une odeur pestilentielle. Mais, uni au Christ, le saint porte une bonne odeur, une odeur plus forte que l'odeur de mort. Une odeur plus forte que l'odeur de mort. Je trouve très touchant dans le récit de la résurrection de Lazare, de voir cette remarque de Marthe ou de Marie, je ne sais plus sur le moment, qui dit « mais il sent déjà, ça fait 4 jours, il sent déjà ». Jésus ne va pas s'arrêter là-dessus. Jésus a la bonne odeur de la victoire sur la mort, donc qu'il sente ou qu'il ne sente pas, son odeur de victoire sur la mort va l'emporter sur les odeurs de mort. Fort de cela, j'aimerais vous proposer de revoir un petit peu plus près ce qu'est l'odorat et ce que sont les parfums, pour justement que notre vie spirituelle avec Marie, notre dévotion mariale, soit davantage une dévotion parfumée. D'abord, je commence par une étude scientifique dont la transposition me semble intéressante pour notre dévotion mariale. Il a été prouvé que les bébés avaient un odorat très sensible. Dès la naissance, un bébé est capable de distinguer les odeurs plaisantes et les relents nauséabonds, parce que dès avant sa naissance, en fait, il est éduqué dans le ventre maternel, il est habitué aux bonnes ou aux mauvaises odeurs. Les chercheurs ont pu prouver que dès le 7e mois dans le ventre de la maman, le bébé peut percevoir les odeurs du liquide amniotique, et in utero, ce liquide passe par son nez, vient chatouiller ses muqueuses olfactives, et ainsi, avant même de venir au monde, il connaît déjà le parfum de sa maman, par exemple. Il partage le fumet de ce qu'elle sent. D'où l'intérêt hein, pour les femmes enceintes de veiller aussi à ce qu'elles sentent, en se disant, tiens, ma manière de sentir une bonne rose, ma manière de sentir des bonnes odeurs, ça va habituer, d'abord ça va réjouir mon enfant dans le ventre maternel, et ça va l'habituer à être sensible aux bonnes odeurs. On a même prouvé que le bébé gardait en mémoire des effluves, et ça va orienter ses préférences futures. Il va être rassuré par rapport à des odeurs qui vont lui rappeler le temps qu'il avait passé dans le ventre de sa mère. Il y a d'autres chercheurs qui ont montré qu'un nouveau-né reconnaissait sa mère à l'odeur. Là, on a fait des tests, par exemple, on a demandé à des mères de porter pendant un certain temps des cotons à leur cou, et ces cotons imbibés de sébum et de sueur ont été présentés à des nourrissons âgés seulement de 2 jours. Et on a remarqué que les enfants se calmaient immédiatement et s'endormaient lorsqu'on leur présentait le coton porté par leur mère. Par contre, les échantillons étrangers n'avaient pas cette propriété. Vous voyez l'importance de l'odorat pour le bébé, hein, source de stimulation, processus d'attachement, des considérations scientifiques qui peuvent trouver un pendant, des conséquences spirituelle pour éclairer notre dévotion mariale. La Vierge Marie, nous sentons sa présence auprès de nous, voyez, et ça crée une connivence, ça crée un apaisement, ce processus d'attachement qui fait que nous reconnaissons notre mère depuis que Jésus nous l'a donnée pour mère lorsqu'il était sur la croix. Comme un nouveau-né reconnaît sa mère, nous reconnaissons Marie comme notre mère. Et je pense que dans le redevenir comme des enfants que Jésus demande à ses disciples, il en fait même une condition pour accéder au royaume des cieux, il y a quelque chose de cet ordre-là.
revenir dans comme des enfants qui sont capables de sentir la présence rassurante de la mère qui conduit au Père, hein, donc de Marie qui permet de s'unir davantage au Père par son Fils dans l'esprit pour trouver la paix véritable dans notre sommeil agité, dans nos vies compliquées, dans la perspective du sommeil de la mort. Nous invoquons Marie justement comme présente maintenant et à l'heure de notre mort. Nous reconnaissons l'odeur de notre maman du ciel. Inversement, il y a d'autres études qui ont prouvé que la mère reconnaissait elle aussi très tôt l'odeur de son bébé. Les yeux bandés, une mère était capable de distinguer à l'odeur les brassières portées par son enfant. Et là aussi, pour notre spiritualité mariale, c'est très réconfortant de nous dire que Marie, notre mère, connaît l'odeur de ses enfants. Devant Marie, il n'y a pas à s'agiter en disant « Hé Marie, je suis là, occupe-toi de moi !» Non, elle connaît notre odeur. Elle reconnaît les frères et les sœurs de son fils. Donc notre baptême, et on reviendra tout à l'heure sur le Saint-Crème, cette bonne odeur dont on est revêtu au moment du baptême, c'est aussi un moyen pour Marie de reconnaître ses enfants. Ah, ça c'est un de mes enfants dans mon fils. Voilà, je le reconnais tout de suite. La Vierge Marie reconnaît en nous l'odeur de son fils, et j'en arrive à ce qu'on appelle la signature olfactive. Vous savez qu'on a tous une signature olfactive, on a tous une odeur particulière qui à la fois est notre odeur je dirais naturelle, génétique, elle est orientée aussi par nos modes de vie, régime alimentaire, et bien sûr après par toutes les odeurs dont on se marque aussi, hein, odeur de shampoing, de déodorant, de parfum, tout ça on pourrait dire ça participe à notre identité. Et d'ailleurs dans le domaine de la consommation, on s'est emparé de cette notion d'identité, de signature olfactive. Peut-être savez-vous qu'un certain nombre de marques ont cherché à développer leur signature olfactive. Les magasins IKEA ont créé une odeur IKEA suédoise. Donc, quand vous rentrez dans le magasin IKEA, il y a une odeur qui a été construite, qui a été élaborée pour cela, de manière à ce que vous vous sentiez, je sais pas, dans l'ambiance chaleureuse d'un chalet en bois suédois, je ne sais quoi, vous voyez, mais créer une ambiance. Je cite un autre exemple. Les villes se lancent également dans la course. Lyon a demandé à une société de créer une signature olfactive pour la ville. Et un gérant de cette société précise, donc pour la ville de Lyon, « Nous avons répondu aux attentes en mélangeant des odeurs symbolisant l'italien en relation avec l'architecture de la ville et la gourmandise liée à sa tradition culinaire. » En 2015, le Crédit Agricole a fait composer un parfum aux odeurs de vanille, de thé vert et d'aiguilles de pin pour exprimer les valeurs de proximité avec ses clients. Un directeur se justifie en disant « Si nous voulons continuer à inciter nos clients à venir dans nos agences au lieu de s'en remettre à l'intelligence artificielle, qui sera bientôt en mesure de leur donner des conseils personnalisés, nous ne pouvons pas nous contenter de les accueillir dans des lieux froids et impersonnels. » C'est intéressant, hein ? C'est pour lutter contre le virtuel. Et là, à une époque où nous sommes tellement pris par les écrans, je me réjouis que vous soyez par écran pour cette conférence, mais il faut bien voir que les écrans peuvent vraiment nous impacter, avec même peut-être chez certains d'entre nous une hésitation entre est-ce que je vais dans une église ou est-ce que je reste devant mon écran. C'est intéressant de voir cette étude, hein, ce travail qui a été fait pour se dire, pour faire venir les gens, il faut que ça sente bon. Tiens, petite transposition spirituelle. Si on veut que nos frères et nos sœurs viennent à l'église, il faut que ça sente bon dans l'église. Je ne parle pas d'encens, hein. Je parle de la bonne odeur de la communauté qui se rassemble. Enfin, j'entends des gens qui disent « Ouais, les gens ne viennent pas à l'église. Ouais, » Est-ce qu'on leur donne envie de revenir, quoi ? Est-ce que les gens se disent « Si je ne vais pas dans ma paroisse ce dimanche, si je regarde la messe à la télé, il va me manquer quelque chose. Il va me manquer cette rencontre, cette bonne odeur de la rencontre avec les autres. » S'il n'y a pas ça, ben effectivement, hein. Rester au chaud chez soi, dans son canapé, voire à l'heure que l'on veut pour la messe, c'est quand même tellement plus confortable. Et peut-être que sur le plan de la prière qui sera vécue, ce sera quelque chose de plus profond, même s'il manquera quelque chose d'essentiel qui est que les chrétiens, les catholiques sont faits pour se rassembler, former le corps du Christ en venant à l'Eucharistie. Mais une interpellation qui est lancée à nos communautés, est-ce qu'on sent bon? Est-ce que quelqu'un qui rentre dans une église au moment où on est en train de célébrer se dit « Oh,
Ah, ça sent bon la charité, ça sent bon la joie de vivre, ça sent bon la louange, voyez. Est-ce que véritablement, cette bonne odeur, on la donne à percevoir ou pas? Et puis, plus largement, ou plus précisément pour nous, quelle est la signature olfactive du chrétien qui permet d'identifier le chrétien comme étant disciple du Christ et qui permet d'attirer les autres au Christ par cette bonne odeur? Et ça tombe bien, saint Paul y répond. C'est dans la deuxième lettre aux Corinthiens, chapitre 2, versets 14 et 16. Si vous avez la possibilité d'avoir sous les yeux, ça vaut vraiment la peine. Deuxième lettre aux Corinthiens, chapitre 2, à partir du verset 14, qui dit ceci. « Rendons grâce à Dieu qui nous entraîne sans cesse dans son cortège triomphal, dans le Christ, et qui répand par nous en tout lieu le parfum de sa connaissance. Car nous sommes pour Dieu la bonne odeur du Christ. » Je continuerai le texte après, je m'arrête là. Car nous sommes pour Dieu la bonne odeur du Christ. Mais ce n'est pas d'abord nous sommes pour les autres la bonne odeur du Christ. Nous sommes d'abord pour Dieu. Autrement dit, saint Paul nous révèle que le Père se réjouit en nous de la bonne odeur de son Fils. Nous sommes pour Dieu la bonne odeur du Christ. Ce n'est pas d'abord pour le monde que nous sentons bon le Christ, c'est d'abord pour le Père qui reconnaît « Ah, mon Fils est là !» Parce que nous sommes des enfants adoptifs dans le Christ. Et il est tellement essentiel que le Père, quand il nous sente, il reconnaisse qu'il y a son Fils qui est là. Et justement, le Saint-Crème dont je vous parlais tout à l'heure, cette huile de bonne odeur dont le baptisé est marqué, vient bien le signifier. On peut dire que depuis notre baptême, Dieu le Père sent en nous, par le Saint-Crème, la présence de son Fils dans l'Esprit et il s'en réjouit. On en trouve une belle préfiguration dans la bénédiction d'Isaac. On est dans le livre de la Genèse au chapitre 27, au verset 26. Son père Isaac dit alors à Jacob, « Approche-toi et embrasse-moi, mon fils. » Comme Jacob s'approchait et l'embrassait, Isaac respira l'odeur de ses vêtements et il le bénit en disant, « Voici que l'odeur de mon fils est comme l'odeur d'un champ que le Seigneur a béni. » L'odeur du fils qui réjouit le père. Préfiguration de l'offrande du Fils qui réjouit le Père éternel, comme l'exprime l'Épître aux Éphésiens, Éphésiens 5, 1, 2. « Oui, cherchez à imiter Dieu, puisque vous êtes ses enfants bien-aimés. Vivez dans l'amour comme le Christ nous a aimés et s'est livré lui-même pour nous, s'offrant en sacrifice à Dieu comme un parfum d'agréable odeur. » Voyez, s'offrant en sacrifice à Dieu comme un parfum d'agréable odeur. Voilà ce que le Fils a fait. Et donc, à chaque fois que nous nous offrons dans le Fils, c'est un parfum d'agréable odeur qui monte vers le Père. Et encore une fois, l'encens vient représenter cela. Il vient signifier ce qui doit être la réalité de tout chrétien. C'est quoi un chrétien? Il doit brûler. Un encens, c'est en fait des charbons incandescents sur lesquels on met cette résine qui, au contact du charbon incandescent, va devenir une fumée. Ben, on pourrait dire que le charbon, c'est l'amour de Dieu, que nous sommes cette résine qui doit venir reposer sur l'amour de Dieu, et à ce moment-là, elle répand le parfum. Parfum quoi? De la charité. Hein, c'est essentiel que nous transmettions cette bonne odeur du Christ par notre charité. J'aime bien ce que dit encore saint Paul dans l'Épître aux Philippiens, au chapitre 4, verset 18. Il est en train de parler aux Philippiens pour les remercier du don qu'ils ont fait, un don d'argent. Et il leur dit, « Je suis comblé depuis qu'Épaphrodite m'a remis votre envoi, c'est comme une offrande d'agréable odeur, un sacrifice digne d'être accepté et de plaire à Dieu. » On retrouve l'expression « offrande d'agréable odeur » de l'Épître aux Éphésiens pour bien dire qu'à chaque fois que nous posons des actes de charité, nous sentons bon de l'odeur du Christ. Et nous devenons quoi? Des diffuseurs de parfum. Voilà notre vocation chrétienne. Nous ne sommes pas le parfum, mais nous sommes des diffuseurs de parfum. Qu'est-ce qu'on demande aux diffuseurs de parfum? Bah, de se laisser faire pour que ça puisse diffuser, ne pas se boucher. Voyez. On demande encore, des fois, aux diffuseurs de parfum d'éclater. En fait, j'ai trouvé cette idée chez le pape Alexandre IV, dans sa bulle de canonisation de Sainte-Claire. Il dit ceci en parlant de Sainte-Claire, « Plus elle brisait l'albâtre de son corps dans l'étroit réduit de sa solitude, plus se répandait dans l'Église entière le parfum de sa sainteté. » C'est très intéressant. Plus elle brisait l'albâtre de son corps dans l'étroit réduit de sa solitude, qu'est-ce que ça veut dire? Plus elle mourait à elle-même.
plus elle renonçait à elle-même, moins elle était égocentrée, moins elle était centrée sur ses désirs, plus se répandait dans l'Église entière le parfum de sa sainteté. On peut se demander, est-ce que je saisis les occasions de briser le flacon de mon égoïsme, de mon égocentrisme, pour que l'odeur du Christ puisse se répandre dans le monde? Et c'est là qu'on peut trouver le sens véritable et le bon sens de toutes les pénitences. Ce n'est pas se faire mal pour se faire mal, hein, ça ne sert à rien. Le Seigneur ne veut pas qu'on se fasse mal. Notre enclureur aura plus d'une fois des remontrances de la part du ciel parce qu'elle s'est fait mal et que ce n'était pas ce que le ciel attendait d'elle. Mais si nos pénitences, si nos renoncements à nous-mêmes, si nos morts à nous-mêmes visent à casser le flacon pour que l'odeur puisse se répandre, alors allons-y. Allons-y raisonnablement, nous laissant guider pour savoir si c'est des pénitences ajustées, mais là, elles prennent du sens. Voyez, briser le flacon en mourant à soi-même. De là, je vous propose, en conclusion de ce court commentaire de la deuxième lettre aux Corinthiens, de bien voir que qu'est-ce que nous avons à offrir au Père, sinon l'odeur de son Fils. Et là, vous avez tout le mystère de l'Eucharistie. À l'Eucharistie, bien sûr, à l'offertoire, on offre notre présence, on offre notre amour au Seigneur, on offre notre semaine ou notre journée. Mais essentiellement, ce qu'on offre dans l'Eucharistie au Père, c'est son Fils. C'est l'offrande de son Fils. C'est pour ça que c'est une offrande incomparable à aucune autre. Parce que dans ce sacrifice non sanglant qu'est l'Eucharistie, nous offrons au Père le Fils qui s'est offert sur la croix. Et donc, le Père accueille cette bonne odeur de son Fils en chaque Eucharistie. Encore une fois, l'encens est là pour le représenter, hein, pas pour s'y substituer, évidemment, mais il est là pour nous dire cette réalité qui se vit dans le grand mystère de l'Eucharistie, l'offrande de bonne odeur du Christ qui s'est livré sur la croix à son Père dans l'Esprit pour nous sauver. Pour terminer, j'aimerais vous inviter à trois pistes essentielles de parfumé, je dirais, pour votre vie spirituelle. D'abord, je disais tout à l'heure, le parfum est toujours à goûter sans vouloir le capturer. Il me semble que c'est précieux pour toute notre vie spirituelle. Les réalités du ciel, nous les goûtons sans les capturer. Au ciel, nous en jouirons éternellement. Mais pour l'instant, sur terre, la grâce qui nous est donnée, c'est de pouvoir authentiquement les goûter, mais les goûter dans la mesure où nous ne cherchons pas à les capturer. Et j'ai trouvé une très belle expression de cela chez Éloi Leclerc, parlant de saint François d'Assise, qui présente cet appel devant tout le réel, devant toute la création, à ne pas chercher à capturer. Je vous le lis, je trouve ça très beau. « Tu me demandes ce qu'est un cœur léger ? Écoute. Un oiseau chante dans le jardin, ne le dérange pas. Fais-toi le plus petit possible, le plus effacé, le plus silencieux. Écoute-le. Ne cherche pas à l'attraper, à l'apprivoiser. C'est la création qui chante. Et son chant est celui de son Créateur. Des roses s'épanouissent dans le jardin, laisse-les fleurir. Et surtout, surtout, si Dieu vient à fleurir dans ton jardin, ne cherche pas à le ramener à toi. Laisse Dieu être Dieu. Réjouis-toi seulement de ce qu'il est Dieu. Qu'il fleurisse dans ton jardin ou dans celui du voisin, peu importe. Il est Dieu et cela suffit. Et si tu rencontres un misérable, un être douloureux ou désespéré, tais-toi, écoute-le. Emplis tes yeux de sa présence, de son existence. Jusqu'à ce qu'il découvre lui-même dans ton regard qu'il existe vraiment et que tu es son frère. Il existe, tu l'as fait exister, tu as été Dieu pour ton frère. Voilà ce que l'expérience du parfum peut nous aider à vivre. Sentir sans chercher à capturer, se réjouir de ce qui est donné sans vouloir l'enfermer, de manière à pouvoir toujours s'en émerveiller, de manière à l'accueillir comme une réalité toujours nouvelle et de manière à habiter toujours plus la vie. C'est ce que je vous souhaite de tout cœur pour cette fin de parcours d'avant, que vous puissiez habiter la vie, que vous puissiez saisir
toutes les occasions qui vous sont données de pouvoir découvrir les merveilles de la vie, même si vous traversez des choses difficiles actuellement. Parce que dans cette marche des fois douloureuse, cette marche des fois fatigante, nous savons que nous sommes accompagnés. La Vierge Marie est là, elle qui sent la bonne odeur et qui nous entraîne à l'odeur de ce parfum. Et comme le dit le Cantique des Cantiques, qui nous fait courir à l'odeur de ses parfums. Je vous invite à goûter cette présence de Marie à vos côtés comme une présence de bonne odeur pour qu'elle vous aide à vous ouvrir toujours davantage à l'odeur infiniment plus grande de son Fils Jésus. C'est ce que Benoît a goûté ici. Elle disait que les odeurs de Marie étaient formidables, mais quand elle a rencontré le Christ à 5 reprises, c'était des odeurs encore plus merveilleuses. Cette odeur du Christ, nous allons la sentir dans la crèche dans quelques jours. Cette odeur du Christ, nous la sentirons éternellement au ciel.

La preuve que Dieu nous aime, c'est que le Christ est mort pour nous alors que nous étions encore pécheurs. Romains 5, 8.

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secrète autour de Jésus qui s'appelait la Sainte Famille. Nous avons la dernière fois essayé de méditer et de comprendre ce qu'était le mystère de la paternité de Joseph. Car Jésus a vraiment eu besoin d'un vrai père, et Joseph a été ce vrai père. Mais il y a aussi, et cela bien sûr est encore plus évident, la présence d'une mère, d'autant que cette mère est nécessaire à l'union des deux natures qui sont en Jésus, la nature humaine et la nature divine, fils de Dieu de toute éternité, une filiation qui est beaucoup plus large et plus mystérieuse que la filiation que nous connaissons sur la terre. Être fils de Dieu est certainement, comme on dit, qu'il est l'engendré, peut-être beaucoup plus que le fils, il est l'engendré perpétuel, éternel du Père, et d'une autre façon, par une autre génération, la génération humaine, il est aussi, Jésus, parfaitement le fils d'une mère. Et cette fois-ci, parce que génétiquement, matériellement, biologiquement, il faut que ce corps de Jésus lui soit donné par une femme. Comme dit simplement Paul, qui ne parle de Marie qu'une seule fois, il est né d'une femme. Ce n'est pas une tautologie, c'est pour bien indiquer, insister sur cette nature humaine de Jésus. Donc voilà quelle est la vraie raison de l'Immaculée Conception, de cette femme qui est vierge, qui l'était avant, qui l'a été pendant et qui le sera après l'enfantement de Jésus. Cette vierge, elle ne peut pas être une fille mère, encore que certains trouveraient ça très beau, mais ça n'a pas de sens pour que la complémentarité des parents, la complémentarité de l'homme et de la femme s'exerce parfaitement pour l'enfant Jésus. Il a donc fallu aussi ce père, ce mari pour la Vierge Marie. Et mais si il faut repartir de la virginité de Marie pour comprendre tout le mystère de la Sainte Famille, la place de Joseph et comment l'enfant a bien réalisé la mission du père en étant dans une telle famille, s'il faut bien faire tout cet examen théologique mais aussi spirituel de ce qu'est la Sainte Famille, il faut partir, je le répète, c'est important, de ce mystère de la virginité de Marie, de l'Immaculée Conception. C'est pas la même chose, mais l'Immaculée Conception, c'est encore plus la source et la racine de tout le reste. Certains ont pu dire que c'était la petite pierre sur laquelle se bâtit tout le reste de la Nouvelle Alliance. Parce que cette Immaculée Conception signe absolument la divinité de Jésus. Il fallait cette Immaculée Conception pour que l'on comprenne, que l'on accepte cette divinité de Jésus. Il y a assez de signes miraculeux autour de la Sainte Famille, même si nous ne les connaissons pas toutes, pour aider à comprendre que cette virginité de Marie tient tout l'ensemble du mystère de l'incarnation. Alors, la stérilité, c'est une vraie malédiction dans la mentalité biblique. C'est même une sorte de désobéissance profonde au commandement du Seigneur qui demande que l'homme et la femme procréent. Et donc la procréation, c'est la bénédiction par excellence, et inversement, la stérilité, c'est la malédiction par excellence. Et donc il fallait qu'il y ait un vrai engendrement à partir de la Vierge Marie pour que cet enfant soit signe d'une bénédiction. Nous sommes là dans des évidences, et pourtant un symbolisme qui est très fort. Une bénédiction, chaque enfant devrait être une bénédiction. Et vous voyez que la situation du péché fait qu'il ne l'est pas toujours. Il n'empêche que dans le plan de Dieu, un enfant...

Un enfantement est une très grande bénédiction. Et donc à partir de la Vierge Marie, nous voyons que cette femme, dans son Immaculée Conception, est faite pour porter ce grand mystère du Fils de Dieu venu parmi les hommes. C'est ce que Vatican II, Lumen Gentium et tant de textes et tant de théologiens depuis des siècles ont suffisamment creusé pour ne pas croire qu'il s'agit là d'une sorte de petite légende qui s'ajoute à l'Évangile pour faire de la virginité de Marie une sorte de vertu supplémentaire qui ajouterait à la beauté et à la sainteté de la Vierge de Marie. Il s'agit tout autrement, il s'agit d'un vrai mystère, un mystère théologique qui porte toute la force de l'Évangile. Et cette virginité, on a dit aussi que peut-être que Marie est vierge au moment de l'enfantement, c'est-à-dire plus exactement avant. Ça peut se comprendre facilement, ça arrive à beaucoup de femmes. Pendant, ça c'est plus mystérieux, mais après, on n'en voit plus du tout la raison. Pourquoi la Vierge Marie n'aurait pas eu, après l'enfantement virginal de Jésus, eu des rapports normaux avec Joseph? Eh bien, c'est parce que Marie reste celle qui engendre l'enfant Jésus. Elle le sera, pour ainsi dire, éternellement. On voit la Vierge de l'Apocalypse, en Apocalypse 12, qui est enceinte et qui va mettre au monde l'enfant Jésus. Il y a une. À partir de l'Assomption de la Vierge, parce que la Vierge a cette mission qui est maintenant, qui se prolonge dans le temps, elle continue à être la mère de son Fils. Comme en son Fils, elle est la mère de l'Église, elle est la mère aussi de chacun d'entre nous. Donc c'est cette maternité divine, ce grand dogme de la maternité divine. Au Concile d'Éphèse en 435, c'est ce grand dogme-là qui explique tous les autres et tout ce qui sera dit sur Marie ultérieurement pour compléter tout le mystère de Marie. Et donc cette Immaculée Conception, comme le mystère de cette maternité divine, ça c'est ce qui t'a raccroché à toute la Sainte Famille et qui permet de comprendre que Joseph peut être parfaitement le mari d'une vierge, le mari de la Vierge Marie, en acceptant tout autant que Marie ce même mystère de virginité. C'est donc une plénitude de Dieu qui se réalise dans ce mariage qui, pour ainsi dire, et par avance, est un vrai mariage ressuscité. C'est un vrai mariage comme il sera dans l'économie de la Nouvelle Alliance. C'est un vrai mariage qui rapporte, qui relève, qui révèle la véritable nature du mariage en Dieu. Joseph et Marie l'étaient d'autant mieux qu'ils avaient au milieu d'eux le Fils de Dieu lui-même, l'enfant Jésus. Donc ce trio de Joseph, de Marie et de l'enfant Jésus réalisait parfaitement la mission de chacun. La Vierge, épouse parfaite, l'enfant Jésus qui grandit en sagesse, comme dit l'Évangile, pour être celui qui sera parfaitement l'envoyé du Père, et Joseph au service de Jésus et de Marie, pour être le mari, l'époux de la Vierge et le père de l'enfant Jésus. La Vierge Marie, bien sûr qu'elle porte sur elle une sorte d'inauguration avant l'heure de tout ce que nous serons chacun. Et la virginité, il faut le redire, c'est une vertu qui nous attend tous. Nous avons perdu notre virginité dès le début de l'humanité, c'est le drame du péché originel, mais nous sommes appelés à retrouver cette virginité. On parle de revirginisation. Et la Vierge le fait par avance pour nous tous. Elle l'est pas simplement techniquement pour que l'enfant qu'elle porte soit vraiment dans un berceau immaculé, soit vraiment le Fils de Dieu, mais elle porte aussi cette virginité, elle la réalise parfaitement
encore une fois, avant, pendant et après, parce que nous-mêmes, nous sommes appelés à cette revirginisation.

0: Et donc, la Vierge est cette mère toute pure, comme un modèle de pureté, parce que le berceau est pur, parce que par l'éducation qu'elle a pu donner à son enfant, elle a réalisé, comme Joseph, une éducation parfaite. Mère de Dieu, c'était pas simplement pour lui donner la vie, lui donner la vie biologique, mais c'était aussi pour l'engendrer à la vie, de la vie qui sera celle du Christ, envoyée du Père. Elle est donc mère de Dieu au sens où elle a eu à élever celui qui est le Fils de Dieu. C'est cette union profonde qu'elle va vivre avec son Fils, qui ira jusqu'à l'union profonde à la croix, cette union rédemptrice, on dit qu'elle est co-rédemptrice du Sauveur, cette union parfaite des cœurs entre la mère et l'enfant, qui est le reflet de la communion des cœurs qu'elle a pu vivre avec son époux. Et c'est beau de redire cela, que Joseph a été un vrai mari, un époux entièrement donné dans la tendresse, une tendresse qui n'avait pas besoin des gestes charnels. Je veux dire de cette fonction qui est belle, qui s'appelle la fonction sexuelle, qui a pour mission d'unir les époux et aussi d'être pour la procréation, les deux fins du mariage, union et procréation, qui pour Joseph et Marie se réalise un peu autrement, comme par avance déjà d'une façon toute spirituelle, mais non moins très forte humainement. C'est-à-dire que ce n'est pas de la mystique évaporée, loin des réalités concrètes. La vie de Nazareth, il n'y a pas plus concret. Et Joseph peut aimer son épouse dans les tâches auxquelles il participe dans la maison, aux tâches de l'éducation de l'enfant, dans son rôle social au milieu du village de Nazareth, dans sa profession, dans certainement la situation, la place qu'il prend à la synagogue en lisant à certains moments la parole de Dieu. Donc c'est dans toute sa stature d'homme et dans toute la stature de femme, de mari, que se vivent cette école des vertus chrétiennes qui sont, pour ainsi dire, pour la première fois vécues parfaitement à partir de ce qu'étaient déjà les valeurs de la vie spirituelle des Juifs qui étaient si près de Dieu sans pouvoir encore le toucher. Ce que feront Joseph et Marie plus particulièrement, parce que par son propre corps, elle sera le toucher de l'homme vers Dieu, quand c'est Dieu qui a initié ce toucher primordial vers l'homme. Il y a une rencontre par les corps qui traduit la rencontre mystérieuse et si forte entre Dieu et l'homme. Dieu a commencé à toucher l'humanité en touchant le corps de Marie. En se logeant dans le corps de Marie, on peut dire que là, pour une fois et pour la première fois, Dieu établit sa tente parmi les hommes. Dans la personne de son fils Jésus, le Père trouve sa place au milieu des hommes. Il y a dans l'évangile de Luc, parce que Matthieu nous parlait de Joseph, il y a dans l'évangile de Luc de nombreux récits qui nous parlent de la Vierge Marie. Vous savez que la tradition raconte que Marie a rencontré Luc bien après la Pentecôte, peut-être en Asie mineure, là où elle a peut-être résidé. On dit que ça se passe à côté d'Éphèse. Et la tradition dit que Luc a retenu des paroles de Marie sur le tard, tout ce qu'elle a pu dire à propos de Jésus. Ce qui en tout cas justifie que cet évangile, l'évangile dit de Luc, nous décrit parfaitement plusieurs moments de la Vierge Marie. Ça commence au moment de l'enfance, avec ces moments bénis de l'annonce, de l'annonciation, de la visitation. Également, bien sûr, le mystère de la crèche, que nous allons bientôt contempler. Et puis, toute la façon dont la Vierge s'est mise à la suite du Christ. On la trouve à certains moments dans l'Évangile, et surtout par excellence au moment de la croix, au moment de l'œuvre du Fils accomplie pour sauver l'humanité. Voilà comment la Vierge Marie est très présente dans la vie de Jésus. Elle est comme associée du début jusqu'à la fin, de la crèche à la croix, elle est associée au ministère de Jésus. Cette grande liberté de la Vierge qui a été essayée par Dieu au moment de l'Annonciation, et il n'était pas obligé que la Vierge puisse dire oui, fiat. Il a fallu que, à la parole de l'ange, elle donne son assentiment au projet de Dieu. Il y a donc la volonté très belle de Marie de faire la volonté du Père qui entraîne sa liberté et qui lui donne toute sa stature. La Vierge Marie est libre. Elle est libre de donner Jésus au monde, ne pas le garder pour lui, pour elle, et l'enfant Jésus qui est en elle, elle le donne dès le moment de Noël. Elle le donne aux bergers, aux mages et à tous les autres. Elle le donnera au long de sa vie. Jésus, on dira, mais quel bonheur la mère qui t'a porté. Il dira, non, c'est celles qui font la volonté de Dieu. Jésus pourra reconnaître que de A jusqu'à Z, sa propre mère n'a fait que la volonté de Dieu. C'est pour ça qu'elle peut être la mère de Dieu. Voilà comment toutes les vertus de la Vierge Marie et sont les vertus d'une mère, ce sont les vertus d'une épouse, l'épouse de Joseph, ce sont les vertus d'une femme qui a entièrement réalisé sa vie. Elle a été celle qui a pu tenir une maison, tenir une famille, la Sainte Famille, mais aussi se mettre à la suite de Jésus, première catéchète, premier témoin. Elle est avec les apôtres à la Pentecôte, pour qu'on n'oublie pas cela, qu'elle participe depuis le début, et elle le fait encore en ce moment, elle participe à la mission de l'Église, qui est d'annoncer son Fils, qui est de porter son Fils au monde. Voyez comme l'Évangile nous commande de dilater la mission de Marie bien au-delà d'une simple mère porteuse d'un enfant. Et quand elle a mis au monde l'enfant, pour ainsi dire, elle reprend un rôle secondaire. Tout au contraire, le rôle de Marie reste primordial. Primordial au sens de premier, parce qu'elle est la première en chemin, comme nous le chantons. Elle est la première sur lequel le dessein de Dieu pour l'homme s'est accompli totalement. Et il s'accomplit dès le départ, ne serait-ce que parce que nous avons besoin de savoir que ce que Dieu veut faire pour l'homme, il l'a fait jusqu'au bout dans cet être humain qui s'appelle la Vierge Marie. Que dès le départ, même petite fille, elle est déjà celle qui va être la toute pure, la toute belle, la toute sainte, la toute vierge. Elle va être le prototype de l'humanité sauvée. Elle est la première sauvée et elle l'est depuis qu'elle est née. Pour que, justement, dès cette terre, nous comprenions ce que veut dire être sauvé. C'est pas simplement pour l'éternité, pour la parousie, pour l'au-delà. Il y a sur cette terre déjà l'action de Dieu. Puisque Dieu a fait toutes ces choses en Marie, c'est qu'il est capable de le faire aussi pour chacun de nous. Nous avons le prototype de ce qu'est l'homme ressuscité, de ce qu'est l'homme sauvé. Nous l'avons avec la Vierge Marie. Voilà celle qui a été au sein de la Sainte Famille, celle qui a déjà ici-bas réalisé ce que nous serons tous. Et la Sainte Famille, dont nous parlerons la prochaine fois, n'est-ce pas autre chose que comme une petite part du ciel sur la terre? Cette petite Trinité qui est l'image de la Trinité du ciel. Il y a dans la spiritualité de Nazareth quelque chose déjà de profondément eschatologique, c'est-à-dire en rapport avec la fin des temps. C'est la fin qui se réalise dès le début. Voilà comment nous touchons des mystères de plus en plus profonds en regardant Joseph, Marie et Jésus dans ce temps de l'incarnation. Au revoir, chers amis.
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Il est écrit « Ma maison sera une maison de prière. Or vous, vous en avez fait une caverne de bandits. » Luc 19, 46.

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1: Marie est l'Immaculée par un don gratuit de la grâce de Dieu qui a voulu la préserver du péché originel afin qu'elle devienne la mère de son Fils, la Théotokos. Mot qui signifie en grec « celle qui engendre Dieu ». Le Père a trouvé en elle une parfaite disponibilité et collaboration. En ce sens, Marie est bienheureuse parce qu'elle a cru, parce qu'elle a eu une foi ferme en Dieu. En elle, la parole de Dieu se fait écoute, accueil, réponse. En elle, elle trouve ce « oui » qui lui permet de prendre chair et de venir demeurer parmi nous. En Marie, l'humanité, l'histoire s'ouvrent réellement à Dieu. Elles accueillent sa grâce, elles sont disposées à accomplir sa volonté de salut et d'amour. La lumière, la grâce qui émane de la figure de Marie Immaculée, nous aide aussi à comprendre le véritable sens du péché originel que nous portons en nous. En Marie, en effet, cette relation à Dieu que le péché brise est pleinement vivante et agissante. Contemplons la beauté de Marie, libre de toute tâche, de toute laideur, puisqu'elle provient entièrement de Dieu, pleinement aimée et comblée de sa grâce, de sa miséricorde. Nous aussi, nous recevons cette grâce par le baptême et nous pouvons en faire un trésor.
0: À présent, nous nous unissons en prière avec le monde entier en renouvelant notre consécration à Marie.
2: Vierge Immaculée, Mère de Dieu et de l'humanité, je t'accueille comme don de Jésus sous la croix et je me confie entièrement à toi. Je t'offre toute ma vie, ce que je suis, ce que j'aime et ce que j'ai, afin que resplendisse en moi la beauté du Christ. Aide-moi à être docile à l'Esprit et à vivre avec joie ma vocation dans l'Église, afin de collaborer à ta mission maternelle et d'orienter vers Dieu le cœur de tout homme. Toi qui as guidé Saint Maximilien Kolb pour aimer sans mesure, enseigne-moi à être témoin de l'Évangile et à faire de ma vie un don. Je te confie les personnes que je rencontrerai et je t'offre le travail, les joies et les souffrances de cette journée. Ô Marie, conçue sans péché, prie pour nous qui avons recours à toi et pour ceux qui n'ont pas recours à toi.
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Tu aimeras le Seigneur ton Dieu de tout ton cœur, de toute ton âme, de toute ta force et de toute ton intelligence, et ton prochain comme toi-même. Luc 10, 27.

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1: Examinons aujourd'hui une grande fresque de Michel-Ange pour saisir un aspect intéressant de Marie de Nazareth. C'est le jugement universel que le pape commanda en 1534 à Michel-Ange pour décorer le mur du fond de la chapelle Sixtine. Il fallut près de 5 ans à l'artiste pour créer cette grandiose composition qui entoure la figure dominante du Christ, pris à l'instant dramatique qui précède le verdict final. Auprès de lui, la Vierge Marie a l'air résignée, tandis qu'un grand nombre de personnages reflètent sur leur visage et par leurs gestes le fruit de leur vie. Les figures sont toutes dramatiques, mais dans ce climat de profonde angoisse, un détail nous frappe. Ce sont 2 personnages enlacés, au visage bouleversé, qui, les yeux fixés vers le haut, s'agrippent de toute leur force à un chapelet que leur tend un personnage céleste. Autour d'eux, un ciel de tempête. Les anges soufflent dans les trompettes qui annoncent le jugement final. Et en bas, les tombeaux s'ouvrent. Les élus montent vers Dieu. Nous ne reconnaissons pas les 2 personnages au visage bouleversé, mais le chapelet semble parvenir à les soulever et à les tirer en haut vers le salut. Voilà l'espérance que Marie met en chacun de ses enfants.
0: À présent, nous nous unissons en prière avec le monde entier en renouvelant notre consécration à Marie.
2: Vierge Immaculée, Mère de Dieu et de l'humanité, je t'accueille comme don de Jésus sous la croix et je me confie entièrement à toi. Je t'offre toute ma vie, ce que je suis, ce que j'aime et ce que j'ai, afin que resplendisse en moi la beauté du Christ. Aide-moi à être docile à l'Esprit et à vivre avec joie ma vocation dans l'Église, afin de collaborer à ta mission maternelle et d'orienter vers Dieu le cœur de tout homme. Toi qui as guidé Saint Maximilien Kolb pour aimer sans mesure, enseigne-moi à être témoin de l'Évangile et à faire de ma vie un don. Je te confie les personnes que je rencontrerai et je t'offre le travail, les joies et les souffrances de cette journée. Ô Marie, conçue sans péché, prie pour nous qui avons recours à toi et pour ceux qui n'ont pas recours à toi. Amen.
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patriarche des moines d'Occident. La tradition place sa mort le 21 mars 547, mais dès le 8e siècle, on a célébré sa mémoire en ce jour. En ce jour qui est celui de la translation de ses reliques, ainsi que de celles de sa sœur sainte Scolastique, dans le monastère français de Fleury-sur-Loire, devenu à cause de cela Saint-Benoît-sur-Loire, en amont de la ville d'Orléans. 2. À Rome, commémoraison de Saint-Pie Ier, pape, que l'on dit frère d'Hermas, l'auteur d'un ouvrage intitulé « Le pasteur ». Lui-même, en bon pasteur, a gardé l'église durant 15 ans, au temps de l'empereur Antonin le Pieux. Il mourut sans doute en 155. 3. À Iconium Lycaoni, Saint Martien martyr, qui, sous le préfet Pérennis, obtint la palme par beaucoup de tourments. 4. À Césarée de Maurétanie, vers 303, Sainte Martienne Vierge, qui fut livrée aux bêtes et obtint ainsi la couronne du martyr. 5. À Bordeaux, en 570, Saint Léonce II, évêque, honneur du peuple et de la cité, constructeur de nombreuses églises, il se fit encore remarquer en restaurant le baptistère de la ville et en se faisant, en silence, le bienfaiteur des pauvres. 6. À Glenesk, en Écosse, à la fin du VIe siècle, Saint Drostan, abbé, qui dirigea de nombreux monastères et finit sa vie en ermite. 7. À Dissentis, en Haute-Rhétie, au 7e siècle, les saints Placide, martyr, et Sigisbert, abbé. Ce dernier, compagnon de saint Colomban, construisit en cet endroit le monastère de Saint-Martin, et le premier couronna par le martyr une vie monastique. 8. À Moyenmoutier dans les Vosges, en 700, saint Idulphe, moine à Trèves. Il devint co-évêque, puis se retira dans la solitude, mais devant l'affluence de disciples, il fonda un monastère qu'il dirigea. 9. À Cordoue, en Andalousie, en 854, saint Abondino, prêtre. Dans la persécution des musulmans, interrogé par le juge, il exposa sa foi avec intrépidité, ce qui déchaîna la furie des assistants, et il fut ainsi exposé aux chiens et aux bêtes qui le dévorèrent. 10. À Kiev, dans la Rousse, l'an 969, sainte Olga, grand-mère de saint Vladimir, première de sa nation, elle reçut le baptême avec le nom d'Hélène et prépara la voie au Christ pour tout le peuple russe. 11. Au monastère de Grand-Selve, dans le pays toulousain, en 1149, le bienheureux Bertrand, abbé, désir de stabiliser la discipline régulière, il agrégea son monastère à l'ordre cistercien, qui était en plein développement au début. C'était sous le règne de Saint Bernard, qui lui est mort en 1153, quelques années après. 12. À Viborg, au Danemark, en 1151, Saint Quetille, prêtre, chanoine régulier. Il fut un professeur très zélé à l'école capitulaire et un prêtre exemplaire. 13. À Lincoln, en Angleterre, en 1600, le bienheureux Thomas Benstead et Thomas Sproat, prêtres et martyrs, livrés au supplice en raison de leur sacerdoce catholique, un jour de ce mois, sous la reine Élisabeth Ier. 14.
à Orange en Provence l'an 1794.

0: Les bienheureuses vierges et martyrs, Rosalie Clotilde Bess, sœur Sainte Pélagie, Marie-Élisabeth Pélissier, sœur Saint-Théoctiste, Marie-Claire Blanc, sœur Saint-Martin, qui étaient des sacramentines de Bolène, et Marie-Marguerite de Bargerie d'Albarède, sœur Sainte-Sophie, Ursuline de Pont-Saint-Esprit. Elles furent toutes ensemble guillotinées avec d'autres sous la Révolution française pendant la Terreur pour leur fidélité à la vie religieuse. 15. À Liugoning, près de Anping, dans la province chinoise de Hebei, en 1900, les saintes Anne Anqingxi, Marie An Guozi, Anne An Jiongzi et Marie An Liutua, vierge et martyr, dans la persécution de la secte Yietuan, comme les idolâtres ne purent d'aucune façon les amener à apostasier, elles furent décapitées. Voilà. Et ailleurs, d'autres saints martyrs, confesseurs de la foi, ainsi que des saintes vierges. Prenons un peu mieux connaissance de ces saints et de ces bienheureux. Il y a d'abord un grand dont on fête aujourd'hui la mémoire liturgique, c'est Saint Benoît de Nursie, qui est dans le sud de l'Ombrie, vers le nord de Rome. C'est le patriarche et le législateur principal des moines d'Occident. Pour l'essentiel, dans la recherche historique, nous ne disposons sur Saint Benoît que de deux sources. Le deuxième livre des dialogues du pape Saint Grégoire le Grand, écrit vers 594, qui évoque la vie de Benoît et la règle des moines, qui en précise la vocation, les objectifs et l'esprit. Toute proportion gardée, le problème historique posé par les dialogues est un peu du même ordre que celui des évangiles. Les événements sont rapportés par des témoins sérieux, mais qui interprètent les témoins, interprètent les faits à la lumière de ce qu'ils constatent et de leur admiration, de l'admiration de leur foi. Cependant, le biographe de Benoît, Saint Grégoire le Grand, est un auteur extrêmement averti, qui a été lui-même moine bénédictin à Rome, sur le mont Chélius, dans les Fioretti. Les Fioretti, les belles choses qu'il raconte, qui semblent un peu enjolivées, que son enquête, faite moins de 50 ans après la mort de Benoît, lui a permis de collecter, c'est moins la réalité matérielle des prophéties et des miracles qui lui importent, mais c'est surtout l'illustration que ces historiettes apportent à notre intelligence, de ce qu'est un homme de Dieu et un homme qui cherche Dieu. Il est issu d'une famille de petite noblesse rurale établie à Nursie. Il fait ses premières études à Rome et il approfondit notamment le droit romain. Là, il est un peu choqué par l'ambiance délétère, joviale et quelque peu dévoyé de beaucoup de jeunes étudiants à Rome. Et ça ne l'encourage pas beaucoup par rapport à l'avenir. Ainsi, il se sent attiré par la vie parfaite. Et il pratique d'abord une sorte d'ascétisme personnel, d'ascétisme domestique. Il se retire ainsi au bourg montagneux d'Enfide, aujourd'hui Affile, au nord de Rome. Mais pour échapper à une popularité qui, naissante, va déjà grandissant, il s'enfuit dans la montagne. Il y reçoit des mains d'un ermite, un moine ermite, nommé Romain, il y reçoit l'habit monastique. Voilà le jeune Benoît sous l'habit monastique. Et ensuite, il se retire, non loin de là, dans une grotte située près de la ville impériale de Subiaco. Et pendant 3 ans, il y expérimente la vie érémitique. Mais il y subit de rudes tentations qui sont racontées par saint Grégoire le Grand. Cependant, des disciples se groupant autour de lui, Benoît se résout à devenir un chef de communauté cénobitique ou semi-cénobitique. Je vous ai souvent dit que dans le monachisme, il y avait 2 voies, la voie solitaire de l'ermite et la voie cénobitique, c'est-à-dire communautaire, qui a prévalu souvent dans les formes monastiques. Après un premier essai et un certain échec à Vicovaro, auprès de moines qui n'étaient pas de vrais moines, c'était des moines décadents. Il se retire, organise 12 petits monastères de 12 moines chacun, conservant près de lui un groupe choisi. Sa renommée, alors, s'étend au loin. Des nobles romains, par exemple, viennent lui confier l'éducation de leur jeune fils, par exemple, Maure, qui deviendra saint Maure, et Placide, qui deviendra moine et qui deviendra saint Placide. Le clergé du voisinage prend un certain ombrage de l'extension formidable de cette œuvre de saint Benoît. Vous voyez, même dans l'Église catholique, et même à propos de son évangélisation et de l'organisation du ministère, il y a eu, et probablement il y aura encore, des jalousies. Et du clergé local, par exemple. Alors, Benoît, voyant que ça fait quelque peu de pataquès, dirait-on aujourd'hui, vient s'établir en 529 avec un petit groupe de moines en Campanie, dans une ancienne forteresse du mont Cassin. Une forteresse avec une statue qui est dédiée à Apollon. Et il y bâtit 2 oratoires. Puis, devenu pleinement cénobite, il a abandonné la vie érémitique, il construit un monastère, un grand monastère, qui est, vous le savez, promis à un rayonnement exceptionnel. Le monastère de Saint-Benoît au mont Cassin. Il y reçoit, entre autres, Totila, roi des Goths. Très vite, Benoît est sollicité par des fondations. Les premières se font à Terracine, dans le Latium, et à Rome. Ce sont les premières fondations, les premières filiales du mont Cassin. Et au mont Cassin, le fondateur des bénédictins rédige sa règle, cette fameuse règle, qui a exercé une influence décisive sur le développement ultérieur de la vie religieuse de la vie chrétienne et qui fait de son auteur le père du monachisme occidental. Cette règle peu chargée, je crois qu'il y a 73 courts chapitres et un prologue, est extrêmement souple, nuancée et équilibrée, tout en étant ferme. Elle vise essentiellement à créer une atmosphère de mesure, de paix, d'harmonie, d'épanouissement et à procurer la gloire de Dieu sur terre par la sanctification du moine qui doit tendre à l'humilité, c'est-à-dire à la perfection religieuse par la discipline intérieure, l'adhésion intérieure profonde, l'abnégation de soi-même et l'obéissance. Le monastère bénédictin forme une famille dont l'abbé est le père, dont les membres sont unis par des liens étroits de respect et d'affection. Les membres de la communauté ne possèdent rien en propre. Isolés du monde par la clôture, le monastère conserve néanmoins avec lui le lien de l'hospitalité, qu'il exerce beaucoup. Astreint à chanter les louanges de Dieu à des heures déterminées du jour, l'opus dei et de la nuit, les moines sont aussi obligés par la règle importante du travail intellectuel et du travail manuel. Saint Benoît, qui eut dans sa sœur sainte scolastique qui habitait voisine, une interlocutrice à sa hauteur, mourut debout le 27 mars 547, entre les bras de ses moines. Le monastère, ruiné une première fois par les Lombards en 584, c'est-à-dire quelques décades après la mort du fondateur, le Mont Cassin ne fut restauré que vers 718. Par un certain abbé Petronax. Et entre-temps, les restes de Saint-Benoît et de Sainte-Scolastique, ensevelis ensemble au témoignage de Saint-Grégoire le Grand, avaient été transférés en l'abbaye de Fleury-sur-Loire, devenue depuis Saint-Benoît-sur-Loire, comme je le disais tout à l'heure. Et en 1940 et quelques, le monastère, le grand monastère de Saint-Benoît du Mont Cassin, a été l'objet d'une influence et d'une aura internationale au moment de la reconquête du sud de l'Italie par les troupes alliées et par une compagnie de soldats polonais. Mais le monastère avait beaucoup souffert et il a été rebâti à l'identique intégralement depuis la dernière guerre. Et nous savons qu'en 1958, Saint-Benoît a été proclamé père de l'Europe et patron de l'Occident. Voilà. Un résumé pour bien comprendre l'histoire et l'influence de ce très grand monsieur de l'Église catholique. À Rome, nous faisons mémoire d'un pape, Saint Pie Ier. Saint Pie Ier, qui est le dixième de la série des papes de l'Église catholique. Il a été pape de 142 à 157. C'était un Italien, né à Aquileia. Et selon ce qu'on appelle le canon de Muratori, c'est un élément, un document historique très important, il était le frère d'Hermas, un certain Hermas, un ancien esclave, auteur d'un célèbre recueil de visions intitulé Le Pasteur. Vous connaissez peut-être, vous avez peut-être lu Le Pasteur d'Hermas. C'était un ouvrage très, très important à l'époque. En tant qu'évêque de Rome, il a lutté contre l'activité des hérétiques qui se manifestaient à l'époque, comme par exemple les gnostiques, et qui avaient une activité très importante dans la cité de Rome, surtout avec l'arrivée d'un certain Marcion. Je n'insiste pas là-dessus pour ne pas compliquer les choses, mais c'était un homme assez en vue, intellectuel, dirons intellectuel de gauche, qui a mené pas mal de perturbations dans la doctrine catholique. Et le pape a su, avec intelligence et fermeté, résister et exclure cet hérétique de la communauté chrétienne de Rome. Il a connu un grand philosophe devenu catholique qui s'appelle Saint Justin, qui précisément a enseigné à l'université de Rome à cette époque. Son martyre n'est pas attesté avec une certitude absolue, disent certains historiens, mais comme les autres premiers évêques, parmi les 30 premiers, il est toujours vénéré et considéré comme un martyr. À Iconium, à Lycaonie, dans le sud de la Turquie actuelle, comme vous savez, on fête un saint martien martyr, qui a eu une grande influence dans cette région de Lycaonie où était passé jadis saint Paul pour y annoncer l'évangile durant son premier voyage missionnaire. Et là, ce jeune homme, cet adolescent, a été arrêté pour sa foi catholique. Son père a été exécuté et lui, on pensait le faire apostasier. Le préfet du lieu voulait le faire apostasier parce que, précisément, la communauté catholique se répandait dans ces régions à ce moment-là et ça, elle posait quelques difficultés par rapport à la manière de concevoir la vie qui mettait en cause pas mal de choses de la vie païenne de l'époque. Et ce garçon a tenu le coup, malgré tout, et il est mort martyr, un adolescent de 14 ans, Saint Martien. Il est très vénéré là-bas, dans toutes les quelques communautés catholiques qui restent, et par un certain nombre de visiteurs et de pèlerins qui vont y passer. À Césarée de Maurétanie, entre l'Algérie actuelle et le Maroc, en 303, sous la persécution de Dioclétien, on vénère Sainte Martienne la Jeune. C'était une jeune fille de Mauritanie, vierge, qui fut accusée d'avoir démoli une statue de la déesse Diane, jetée devant les bêtes dans l'amphithéâtre, en public, elle fut tuée par un taureau. La liturgie espagnole mozarabe, la première liturgie de ce pays, connaît un certain nombre de pièces liturgiques, des hymnes par exemple, à l'honneur de cette Vierge de Mauritanie. À Bordeaux, en 570, nous faisons mémoire d'un bon évêque, Saint Léonce. Léonce le Jeune, c'est un homme qui a vécu entre 510, donc sous Clovis, et 565. C'était un militaire, un grand soldat, un grand officier de l'armée qui a beaucoup servi, notamment dans le sud de la Gaule, avec les directives de Clovis, précisément, roi des Francs, pour repousser les assauts des Visigoths qui tâchaient de s'implanter fortement dans cette région. Il était marié, mais les choses ont voulu que, à la mort de l'évêque, le peuple et le clergé et les autorités religieuses du pays et de Rome ont acquiescé, on l'a demandé pour prendre place au siège épiscopal de Bordeaux. Sa femme, comme c'était l'habitude, sa femme se retire, prend le voile dans un monastère du pays et lui-même devient un évêque qui a beaucoup fait pour développer les structures de l'Église catholique, notamment beaucoup d'édifices, beaucoup de monastères. Il a restauré le baptistère de la ville, qui était un lieu très important et très beau en même temps. Et aussi, il a beaucoup aidé les pauvres, Saint Léonce de Bordeaux. En Écosse, c'est à la fin du VIe siècle, à la même époque donc, Saint Drostan. Ah, lui, c'est un abbé. C'est un grand abbé qui a dirigé de nombreux monastères en Écosse et a été un facteur important de l'évangélisation de ce pays. Il venait d'Irlande. Il avait été formé à l'école de Saint Colomba, qui était un grand patriarche des moines irlandais à cette époque-là. Et il a fini sa vie en ermite. Il y en a beaucoup qui commencent leur vie en ermite, et lui, il est passé de la vie cénobitique à la vie érémitique. En Haute-Rhétie, c'est-à-dire une partie de l'Autriche actuelle, au 7e siècle, Saint Placide et Sigisbert, abbé. Celui-ci, c'était un compagnon de Saint Colomban, pas Saint Colomba, mais Saint Colomban, qui est mort, lui, en 618, par là, à Bobbio, dans la plaine du Pô, après avoir évangélisé dans le nord de la France, avoir fondé le grand monastère de Luxeuil, celui de Saint-Gall en Suisse, etc. Eh bien, un de ses disciples a pris contact avec un monsieur qui s'appelle Saint Placide, qui était un grand propriétaire terrien et qui a donné de quoi bâtir un grand monastère, le monastère Saint-Martin de 1010, un très grand monastère qui a eu une grosse influence pendant longtemps. Et le donateur est rentré au monastère et il est mort martyr en défendant les prérogatives du monastère. Tandis que le fondateur, le moine Sigisbert, est resté abbé pendant un long moment. Dans les Vosges, en Moyen-Moutier, un ancien évêque de Trèves qui se retire, lui, dans la vie érémitique pour se préparer à la mort, il vient dans les Vosges, et comme dans la solitude, et comme beaucoup de disciples affluent vers lui, il fonde le monastère de Moyen-Moutier qu'il contribue à diriger. Voilà, je ne peux pas, l'heure venant, je ne peux pas vous donner des commentaires sur la suite. Peut-être plus tard, je pourrai compléter si l'occasion se présente. Que Dieu vous bénisse, au nom du Père et du Fils et du Saint-Esprit. Amen.
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1: Telle était la vie de Lido Rossi, médecin en mission, pleine d'héroïsme et pourtant extraordinairement normale. Une vie chrétienne claire qui se caractérisait par une adhésion profonde à l'Évangile, méditée et mise en pratique, et par une simple mais ardente dévotion à la Sainte Vierge, à qui s'adressaient souvent ses pensées, traduites en poésie, qui ressemblaient à des prières. Même si ce navire n'avait ni hélice, ni gouvernail, notre route serait sûre, puisque Seigneur, chacune des voies de ce petit monde est tienne. C'est ce qu'écrivait, le 11 décembre 1956, le médecin missionnaire Lido Rossi, au cours de sa longue traversée sur le bateau Africa qui le conduisait vers le continent noir, à destination d'un petit hôpital du Swaziland, dans la mission de Stegi. Il n'était pas seul. Sa jeune femme Elena était à ses côtés. Lido serait volontiers resté toute sa vie en Afrique, mais les desseins de Dieu étaient manifestement autres. Une néphrite maligne, foudroyante et sans remède, le conduisit rapidement à la mort, le 16 août 1958. C'était le lendemain de la fête de l'Assomption et Lido Rossi avait justement terminé son bref pèlerinage sur terre par un chant à Marie.
0: À présent, nous nous unissons en prière avec le monde entier en renouvelant notre consécration à Marie.
2: Vierge Immaculée, Mère de Dieu et de l'humanité, je t'accueille comme don de Jésus sous la croix et je me confie entièrement à toi. Je t'offre toute ma vie, ce que je suis, ce que j'aime et ce que j'ai, afin que resplendisse en moi la beauté du Christ. Aide-moi à être docile à l'Esprit et à vivre avec joie ma vocation dans l'Église, afin de collaborer à ta mission maternelle et d'orienter vers Dieu le cœur de tout homme. Toi qui as guidé Saint Maximilien Kolb pour aimer sans mesure, enseigne-moi à être témoin de l'Évangile et à faire de ma vie un don. Je te confie les personnes que je rencontrerai et je t'offre le travail, les joies et les souffrances de cette journée. Ô Marie, conçue sans péché, prie pour nous qui avons recours à toi et pour ceux qui n'ont pas recours à toi.
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1: Marie est consciente que sa vie et sa vocation font partie d'un projet de salut bien particulier. Dieu s'adresse à l'homme au cours des siècles, génération après génération. Il est bon de nous rappeler que nous sommes inscrits dans une tradition spirituelle, celle de l'Église, qui est porteuse de la présence du Très-Haut. Nous faisons partie d'un cheminement spirituel, celui que Jésus a commencé, et nous nous faisons porteurs d'une motion bien spéciale de l'Esprit-Saint. Nous parcourons déjà un chemin de sainteté, celui que l'Esprit suggère à l'Église. Nous ne sommes pas appelés à mettre en œuvre nos inventions, mais à continuer à suivre les motions de l'Esprit-Saint et à approfondir ce que Dieu nous a dit dans l'Écriture sainte. Les chrétiens paraissent parfois avoir la mémoire courte et oublier la tradition spirituelle dont ils ont hérité et qu'ils sont appelés à enrichir. Retrouvons la grande valeur de notre histoire. Le passé nous enseigne que Dieu est fidèle et soutient par sa grâce ceux qu'il appelle à la réalisation d'un projet précis. Le drame de beaucoup de chrétiens est dû au fait qu'ils ne paraissent pas conscients de la fidélité de Dieu, et cela les empêche de donner une réponse faite d'amour et de don de soi.
0: À présent, nous nous unissons en prière avec le monde entier en renouvelant notre consécration à Marie.
2: Vierge Immaculée, Mère de Dieu et de l'humanité, je t'accueille comme don de Jésus sous la croix et je me confie entièrement à toi. Je t'offre toute ma vie, ce que je suis, ce que j'aime et ce que j'ai, afin que resplendisse en moi la beauté du Christ. Aide-moi à être docile à l'Esprit et à vivre avec joie ma vocation dans l'Église, afin de collaborer à ta mission maternelle et d'orienter vers Dieu le cœur de tout homme. Toi qui as guidé Saint Maximilien Kolb pour aimer sans mesure, enseigne-moi à être témoin de l'Évangile et à faire de ma vie un don. Je te confie les personnes que je rencontrerai et je t'offre le travail, les joies et les souffrances de cette journée. Ô Marie, conçue sans péché, prie pour nous qui avons recours à toi et pour ceux qui n'ont pas recours à toi.
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l'enfance de Marie chez Simone Veil, ma réponse a été la suivante. Oui, il y a une mariologie chez Simone Veil, mais elle a été peu reconnue jusqu'à présent et je crois qu'elle n'est toujours pas travaillée, ni d'ailleurs en général ce qu'on pourrait appeler la théologie de Simone Veil. Elle a déjà un peu de mal à être reçue en philosophie, mais je pense encore plus en théologie. Et j'ajoutais dans mon mot au père Longère que ce qu'on peut appeler la mariologie de Simone Veil est une des choses que j'avais remarquées en passant moi-même, il y a plus de 30 ans, de la lecture de Gustave Thibon à celle de Simone Veil. Ce sont en effet les ouvrages du philosophe Gustave Thibon qui, à la demande du père Perrin, accueillit Simone Veil à Saint-Marcel d'Ardèche pendant la guerre et qui est devenu un ami ensuite lorsque j'ai commencé à travailler sur Simone Veil, qui m'ont conduit initialement à son œuvre. Mais chez Thibon, Marie, comme saint François d'Assise, pour prendre un autre exemple, semble assez absente. Un signe d'ailleurs de ce que j'avance ici est que si vous allez consulter le chapitre intitulé « La nécessité et l'obéissance » qui a été composé par Gustave Thibon dans l'ouvrage « L'apesanteur et la grâce », dont beaucoup croient encore que c'est un ouvrage de Simone Veil, alors que c'est un ouvrage qui a été composé par Gustave Thibon à partir d'un choix de textes et de chapitres qu'il a constitué lui-même à partir des cahiers de Marseille, eh bien on constate qu'il n'y a aucun texte faisant référence à Marie dans ce chapitre, alors que le nombre de textes liant le concept d'obéissance à Marie dans les textes de Simone Veil est impressionnant par rapport au nombre d'occurrences concernant Marie. Ceci me laisse parfois penser que bien que Simone Veil ne soit pas née dans l'Église comme Gustave Thibon, étant restée sur le seuil de celle-ci, comme vous le savez, elle pourrait bien paradoxalement avoir été sur certains points plus catholique que lui, qui était très fortement attiré par la voie négative de la mystique rhénane, pour ceux qui connaîtraient l'œuvre de Gustave Thibon, et moins par exemple par la spiritualité franciscaine ou eucharistique, alors que c'est au contraire ça qui est très très frappant chez Simone Veil. Et la chose qui m'avait frappé chez Simone Veil pendant mes années de thèse sur son œuvre est que les références à Marie vont de pair avec une métaphysique et une mystique de la vocation et de l'obéissance qui est sans doute unique dans la philosophie française, en tout cas du XXe siècle. Pour éclairer cette affirmation, je citerai en guise d'introduction deux passages des cahiers de Marseille que vous avez dans l'exemplier qui vous a été distribué et qui vont nous conduire immédiatement au cœur de notre sujet. Premier passage, « Chaque créature pensante, parvenue à l'obéissance parfaite, constitue un mode singulier, unique, inimitable, irremplaçable, de présence, de connaissance, d'opération de Dieu dans le monde. Concevoir ce prix de l'obéissance et ne pas changer en conséquence, c'est détruire une chose d'un prix infini. » Et Simone Veil ajoute aussitôt dans ce passage de ses cahiers, en 1942 donc, « Ceux qui n'ont pas le regard intérieur orienté vers la source de la grâce, de manière à recevoir la lumière, peuvent néanmoins avoir un contact réel avec Dieu si, par une rencontre merveilleuse, ils sont l'objet d'une action de la part d'une créature devenue par la parfaite obéissance, un simple intermédiaire. Nous avons à travers les deux moments de ce fragment un exemple de l'articulation entre la mystique de l'obéissance et la mystique de la vocation et de la mission présente chez Simone Veil, conduisant à ne vouloir être qu'un intermédiaire, qu'une pure médiation entre Dieu et le monde. C'est un vocabulaire constant dans les cahiers qui vont de Marseille à la période de New York et de Londres. Je prends un second passage maintenant où ce concept d'obéissance parfaite est explicitement appliqué à Marie en faisant apparaître alors d'autres aspects. Deuxième passage que vous avez également sous les yeux. L'extrême amour divin que marque dans la création l'absence de Dieu ne peut avoir d'autre réponse que l'obéissance. L'amour de l'homme pour Dieu doit enfermer tous les abandons, de l'ami à l'ami, de la femme à l'amant, de l'enfant au père, de l'enfant à la mère. C'est pourquoi la Vierge. Même l'abandon des parents à l'enfant, c'est pourquoi la Sainte Famille. On peut noter au passage qu'ici, le concept d'obéissance

parfaite englobe aussi Joseph, comme le montre l'allusion à la Sainte Famille, mais surtout implique une mystique de l'abandon, dont on sait qu'elle s'articule chez Simon de la mystique de la croix, d'une manière qui me semble très proche, pour ce que j'en connais, avec la spiritualité de Jésus abandonné de Chiara Lubich, fondatrice des Focolari. Alors, ce sont ces exemples d'articulation qui m'ont conduit, pour répondre à la sollicitation de ce colloque, à tenter d'opérer un double relevé de référence dans les 1000 pages des cahiers de Marseille et d'Amérique, de manière à essayer de mieux repérer la présence discrète de Marie dans les écrits ultimes de Simone Veil. Le premier relevé, celui auquel je me suis le plus arrêté, concerne les références directes à Marie. On en compte à peu près une bonne trentaine. Et le second concerne le concept d'obéissance. Alors là, c'est impossible d'être exhaustif, tant le terme et le concept paraissent coextensifs à l'ensemble de la pensée. Dans les seuls cahiers de Marseille, il y a plus de 400 ou 500 références à ce concept d'obéissance. Et j'ajouterai, pour préciser les limites de ce qui va suivre, qu'il faudrait, si on voulait viser une étude exhaustive, pouvoir doubler l'ensemble de références que j'ai essayé de survoler par un autre relevé opéré sur tous les grands textes synthétiques qui, parallèlement au cahier, ont été le second mode d'écriture de Simone Veil de 1942-1943. Ce que je n'ai pas pu faire, pour des raisons de difficultés familiales les semaines récentes, mais aussi parce que si l'édition critique en cours des œuvres complètes de Simone Veil a réalisé un index rerum pour l'ensemble des cahiers, cahiers de Marseille, puis ceux qui ont été intitulés « La connaissance surnaturelle » dans les anciennes éditions, cela n'a pas été fait à mon grand regret pour tous les autres volumes contenant les textes qui ont composé dans les anciennes éditions, donc des ouvrages comme « Attente de Dieu »,« Intuition préchrétienne »,« La source grecque »,« Écrit de Londres », etc. Donc il faudrait prendre les 2000 pages que constitue l'ensemble, les cahiers plus le reste, pour faire une étude exhaustive que je n'ai pas pu faire et qui reste à faire. Donc s'il y a des étudiants que vous connaissez qui sont en peine d'un master ou d'une thèse de philosophie ou de théologie qui veuillent considérer l'index obéissance ou l'index Marie dans l'ensemble des œuvres, il y a encore du travail. Je fais encore deux remarques davantage d'ordre biographique avant d'entrer dans la lecture et l'analyse que je vais proposer. La première concerne la conscience qu'il faut avoir de l'itinéraire et de l'œuvre spirituelle de Simone Veil. Je suppose que tout le monde connaît de plus ou moins loin la vie et l'œuvre de Simone Veil, même si ce n'est pas de très près. Je rappellerai seulement que 4 ans seulement ont séparé son expérience mystique de fin 1938 et sa rencontre du Christ et sa mort en août 1943 à l'âge de 34 ans. 4 années folles qui ont été celles de la guerre, de la fuite en zone libre, de l'entrée dans la résistance, le timage chrétien clandestin à Marseille, avant de fuir par bateau via Casablanca aux États-Unis pour mettre ses parents, juifs, une famille juive, à l'abri à New York, avant finalement de rejoindre la France libre du général de Gaulle, auquel elle voulait porter son grand projet, qui était le projet d'infirmière de première ligne, qui voulait inventer un mode de guerre non-violent contre le fanatisme de Hitler, un héroïsme de la charité contre le fanatisme SS. Et c'est là où finalement, atteinte de la tuberculose, elle est morte de tuberculose d'épuisement à Londres. Et pendant ces 4 années, dans des conditions parfois invraisemblables, l'écriture de milliers de pages qui a pris les 2 formes principales que j'indiquais, son journal, les cahiers de Marseille puis d'Amérique, et les textes plus synthétiques qui ont été rassemblés en recueils posthumes. Ces recueils, dont les titres « Attente de Dieu, intuition chrétienne » disparaissent dans le cadre des œuvres complètes, puisque tous ces titres sont posthumes, et les éditeurs des œuvres complètes ont considéré que c'était le seul critère chronologique qui devait s'imposer, faire disparaître les titres les plus connus de Simone Veil. Alors je dis cela parce que, pour ceux qui ne le savent pas, les œuvres complètes de Simone Veil sont en cours chez Gallimard depuis 1988. Il reste encore 3 volumes à paraître, cela fera 16 volumes, chacun de 500 à 600 pages en édition critique, pour quelqu'un qui est mort à 34 ans. Et donc ça vous donne une idée du rythme d'écriture qui a été celui de Simone Veil, surtout dans les dernières années,
puisque c'est en 4 ans qu'elle écrit toute son œuvre spirituelle, religieuse et mystique. Il n'y en avait pas avant, puisqu'elle n'avait pas de pensée, d'expérience religieuse avant, bien que ça ait commencé par les premiers contacts au Portugal, puis à Solesmes, puis à Assise, dans les années 36-37. Voilà, mais je signale cela pour ceux qui ne sauraient pas l'état éditorial de réception de sa pensée. Comme je ne vais pas pouvoir faire de référence biographique par manque de temps et je vais m'en tenir au texte, je dirais simplement une chose qui a bouleversé le père Perrin lorsqu'il l'a appris. Pour ceux qui connaissent la biographie de Simone Veil, son premier contact qui a compté avec le catholicisme, comme elle l'a dit au père Perrin, ça a été au Portugal en 1936, d'assister à une procession de femmes de pêcheurs dans un petit port au nord de Porto. Elle ne savait pas quelle était la fête religieuse dont il était question, mais elle était bouleversée par les chants des femmes de pêcheurs qui l'ont introduit à l'idée de la passion du Christ pour la première fois et de la capacité de l'amour de Dieu de rejoindre tout malheur humain. Elle ne savait pas quelle était cette fête. Et quand ensuite le père Perrin, avec quelques amis, a recherché quelle était la date où elle était passée, etc., il a découvert que cette fête était la fête de la patronne du village, Notre-Dame des Sept Douleurs. Et évidemment, si on est chrétien, on ne peut pas voir un hasard dans cela et dans le cheminement qui a conduit ensuite Simone Veil à l'itinéraire qui sera le sien. Je ferai une seconde et dernière remarque introductive que j'emprunterai à Gustave Thibon avant d'arriver à notre propos directement. Gustave Thibon, donc, qui a composé La pesanteur et la grâce, comme je l'ai dit, dans la longue préface où il s'expliquait en 1947 sur cette publication, puisque Simone Veil était inconnue, il a été obligé de faire un choix parce qu'aucun éditeur n'aurait accepté de publier 1000 pages d'une inconnue, s'expliquait notamment en disant ceci, donc il y a 30 pages d'introduction qui disparaissent souvent dans les livres de poche aujourd'hui, ce qui fait qu'on ne comprend rien à La pesanteur et la grâce. On croit que c'est un ouvrage qui a été composé comme ça par Simone Veil. C'est un pur scandale éditorial. Thibon n'a jamais voulu faire de procès aux éditeurs, mais voilà, c'est vraiment un scandale mondial, puisque dans le monde entier, on continue à publier La pesanteur et la grâce, comme si c'était un ouvrage de Simone Veil, sans la préface de Thibon. Bon. Alors je cite juste ce qui m'intéresse pour introduire à mon propos ensuite. Lorsque Thibon écrivait ceci, « Je suis catholique, Simone Veil ne l'était pas. Je n'ai jamais douté une seconde qu'elle ne fût infiniment plus avancée que moi dans la connaissance expérimentale des vérités surnaturelles. Mais extérieurement, elle resta toujours sur les confins de l'Église et ne reçut jamais le baptême. Une des dernières lettres qu'elle m'adressa marque très bien son attitude vis-à-vis du catholicisme. « En ce moment, écrivait-elle à Thibon, je serais plutôt disposé à mourir pour l'Église si elle a besoin un jour prochain qu'on meure pour elle, qu'à y entrer. Mourir n'engage à rien, si l'on peut dire, cela n'enferme pas de mensonges. Mais maintenant, j'ai l'impression que je mens quoi que je fasse, soit en me tenant hors de l'Église, soit en y entrant. » Alors, je ne peux pas commenter trop ces passages et tout ce que ça impliquerait, ça serait l'objet d'une autre intervention. Je dirais simplement deux choses par rapport aux propos de Thibon ici. D'abord, Thibon ne savait pas en 1947 que Simone Veil a été effectivement baptisée sur son lit de mort par son amie Simone Detz, qui était une amie américaine qui l'accompagnait dans les derniers jours. Et conformément à ce qu'avait écrit Simone Veil, si un jour je perds mes facultés intellectuelles d'examen critique de toutes les questions que je pose à l'Église, je suis prête au baptême. Elle a accepté d'être baptisée par son amie Simone Detz. Elle l'a témoigné aux États-Unis. Elle n'en avait pas parlé les premières années après la guerre parce qu'elle ne voulait pas faire de peine aux parents juifs de Simone Veil. C'est pour ça que ça a été publié à la fin des années 50, ce témoignage. Le père Perrin a rencontré Simone Detz. La plupart des biographes de Simone Simone Veil aujourd'hui sont convaincus que c'est véridique. Voilà, je le signale pour ceux qui ne le sauraient pas, mais Thibon ne le savait pas au moment où il a fait cette préface. Et puis la deuxième chose pour éclairer le fait qu'elle n'est ni dans ni hors de l'Église, qu'elle paraît se mentir à elle-même en ne sachant pas où elle est, en restant au seuil, eh bien c'est simplement que toutes les questions de Simone Veil étaient de savoir si en entrant dans l'Église, elle ne se séparait pas de la masse des incroyants et des malheureux, tellement elle était persuadée que la théologie dominante qu'elle a connue était convaincue que point de salut hors de l'Église visible.
Et elle était tellement attachée à l'idée qu'on peut être salut sans les médiations de l'Église visible, hein, par une foi implicite, qu'elle ne supportait pas cette idée que ne pouvait être sauvé que ceux qui étaient dans l'Église visible. Bon, je résume hein, cela sans pouvoir m'étendre davantage, mais pour éclairer un petit peu le cas Simone Veil, sur lequel il faudrait s'étendre bien davantage. Alors j'arrive à partir de là à mon propos que je présenterai d'abord ainsi. La réflexion veillienne sur Marie s'est développée en lien direct avec sa méditation du mystère du Christ, liée au mystère de l'incarnation et de la Trinité. Mais nous allons essayer de voir comment cette méditation du mystère chrétien et marial s'articule chez une Simone Veil, qui est d'abord une philosophe, qui n'est pas d'abord née dans l'Église, avec une lecture des traditions et des religions non chrétiennes. Et la grande originalité de Simone Veil, celle que je voudrais que des théologiens professionnels prennent en charge, me semble consister ici dans le fait que, de même qu'elle accentue ce que depuis le Concile Vatican II, on s'est habitué à appeler ou à rappeler la théologie des semences du Verbe, elle cherche à développer ce qu'il faudrait appeler de manière parallèle une théologie des semences de Marie dans l'histoire des religions et de la mythologie. On va donc croiser des textes qui ont été considérés par certains jusqu'ici comme hérétiques ou gnostiques, pour le dire de cette manière, ce qui est sans doute parfois vrai littéralement parlant. Mais la question pour moi est de savoir si cela ne rejoint pas et n'éclaire pas plutôt quelque chose d'essentiel à la foi catholique, plutôt que cela pourrait en éloigner. Un critère pour en décider, c'est la confrontation de tous les textes entre eux, et c'est ensuite sans doute le fait de les articuler à la mystique veillienne de l'obéissance et de l'amour surnaturel que sa vie illustre sans doute autant que sa pensée. Alors j'aborde une première partie, Marie, l'incarnation et l'Esprit Saint, que j'introduis ainsi. À Marseille, Simone Veil fait la connaissance, donc par le réseau du témoignage chrétien clandestin dans lequel elle s'engage, avec le père dominicain Joseph-Marie Perrin, qui sera son amitié spirituelle la plus proche avec Gustave Thibon, le seul avec le poète Joël Bousquet, elle confiera son expérience mystique au moment de son départ. Le père Perrin est devenu un ami dans les dernières années où j'ai pu le connaître, et ça a été aussi une grande grâce pour moi de pouvoir échanger avec lui en même temps qu'avec Thibon sur Simone Veil. Malgré ses réticences à l'égard de la théologie des années 30, qui, comme je viens de le dire, lui paraît refuser toute possibilité d'un salut hors de l'Église visible, il se trouve que Simone Veil obéit au père Perrin, qui l'invite à lire certaines parties de la Somme théologique de saint Thomas d'Aquin. Et malgré qu'elle n'aime pas celui-ci, on découvre qu'elle a recopié entièrement dans ses cahiers certains passages clés des questions sur le Christ et la Trinité. C'est ainsi que l'on trouve la première référence à Marie, dans le cahier 4 de Marseille de 1941, où elle recopie un passage de la Tertia Pars que vous avez dans l'exemplier sur la convenance de la virginité de la Vierge en vue de l'incarnation. Et voici ce qu'elle recopie dans la traduction qu'elle donne. « Parce que la chair a été assumée par le Verbe de Dieu pour être vraiment sa chair, il convenait qu'elle-même fût conçue sans aucune atteinte à l'intégrité de sa mère. » Dans une nature déjà corrompue par l'acte conjugal, la chair n'aurait pu naître sans être imprégnée du péché originel. C'est pourquoi saint Augustin, c'est bien sûr saint Augustin qui est derrière, saint Thomas d'Aquin a pu écrire « Une seule absence ici, celle des rapports conjugaux, car il ne pouvait s'accomplir dans la chair de péché sans cette convoitise de la chair qui vient du péché et sans laquelle voulut être conçu celui qui devait être sans péché. Cela convenait à cause de la fin même de l'incarnation du Christ » qui est de faire renaître les hommes en fils de Dieu. Alors cette formule, faire renaître les hommes en fils de Dieu, elle est permanente dans les derniers écrits de Simone Veil, où elle reprend le thème de la nouvelle naissance, hein, de l'évangile à Nicodème, etc. Dans la suite des cahiers de Marseille, on s'aperçoit que Simone Veil s'approprie cette pensée. Par exemple, dans le cahier 10 de 1942, où elle écrit « La Vierge, affranchie du péché originel, pouvait enfanter sans époux terrestre. » Ou bien dans le cahier 12, où elle associe l'affirmation évangélique « naître à partir de l'eau et de l'esprit au pneuma divin des stoïciens » et où elle a écrit « La semence est un pneuma, le Saint-Esprit entré dans la Vierge est la semence de Dieu. » Quand on articule tous ces passages et d'autres que l'on va citer ensuite, on voit que ce n'est pas la virginité de Marie comme telle qui a pour Simone Veil de l'importance en soi, mais le fait que celle-ci soit le signe en quelque sorte de deux conditions ou de deux convenances essentielles de l'incarnation.
d'une part le lien unique entre Marie et l'Esprit-Saint, et d'autre part le fait que Marie soit comme l'incarnation de la pureté originelle de la création. On va essayer de développer ces deux dimensions. La première dimension, c'est donc le lien absolument unique au sein de la création entre Marie et l'Esprit-Saint. Mais un lien tel que, comme nous allons le voir, cela conduit Simone Veil à des textes pouvant parfois paraître diviniser Marie, en l'assimilant à des représentations païennes ou en lui donnant une dimension métaphysique intermédiaire entre la Trinité et l'humanité. À la suite de ses premières notes sur la virginité de Marie, Simone Veil commence dans les premiers cahiers de 41-42 par relever des analogies avec les modèles de fécondité surnaturelle présents dans la mythologie grecque. Un premier exemple est celui du mythe de Sémélée rapporté par Euripide. Sémélée a en effet donné naissance à Dionysos. Et Dionysos s'est rapproché de la personne du Christ dans les assimilations que tente Simone Veil avec les traditions païennes. Dionysos, qui déclare le texte d'Euripide, n'est pas né comme naissent les enfants des femmes. Et comment est-il né ? Le mythe déclare que Dionysos a été enfanté après que Sémélée ait été frappé par la foudre et la pluie d'or de Zeus. Et Simone Veil écrit dans ses cahiers « Zeus a fécondé Sémélée par une pluie, non par l'union charnelle. » Et elle note en marge des textes d'Euripide « Pluie d'or en Sémélée et Saint-Esprit dans la Vierge ». D'autres textes analogues seraient à considérer, où par exemple Déméter est rapproché de Marie dans les mythes d'Éleusis. Et ces textes montrent que Simone Veil, qui oscille toujours dans ses rapprochements entre interrogation et affirmation, l'use de la liberté de la philosophe qui n'est pas, si je puis dire, philosophe chrétienne ou théologienne professionnelle, elle cherche toujours à rapprocher la figure chrétienne de Marie de la dimension réceptive et passive propre à certaines figures mythologiques ou propres aux déesses mères de la fécondité présentes dans beaucoup de traditions spirituelles et religieuses. Mais quand on reprend tous ces textes, il est clair que ces représentations anthropomorphiques ne sont pour elle que des symboles. Quand on se penche sur l'ensemble, on voit en effet que tout se passe comme si, articulé au lien de Marie à l'Esprit-Saint indiqué plus haut, Simone Veil voulait méditer une fonction métaphysique de Marie en tant que telle dans la création. Marie étant alors identifiée à la matière au sens de la materia prima en métaphysique, c'est-à-dire en tant que la materia prima est pure obéissance à l'information créatrice de Dieu. D'où les enchaînements dans un certain nombre de textes où se mêlent des références métaphysiques et religieuses, dont je donne quelques exemples dans l'exemplier, les textes qui sont sous le numéro 4, après le texte d'Euripide, l'assimilation de la matière originelle, condition de la création à Marie. Alors, il y a des personnages mythologiques, je passe, et puis il y a une référence qui devient de plus en plus récurrente, parce que Simone Veil, le plus grand auteur philosophique qu'elle a travaillé, c'est Platon, à la figure de la mère, de la matière, de la Cora chez Platon. Et ça donne les textes que vous avez ici, par exemple. La mère dans le Timée, mère de la création dont Dieu est le Père, incarnée dans la mère du Verbe incarné. Par le dogme de l'Immaculée Conception, l'Église fait de la Vierge quelque chose qui n'est aucunement un être humain et pourtant n'est pas Dieu. C'est la nature divine, Sakti, Praktri. Alors là, il y a même des références à l'hindouisme. Donc là, on a l'impression qu'on décolle vers une sorte de métaphysique où Marie serait une sorte de divinité supraterrestre. Et puis, dans d'autres textes, on a une sorte de télescopage de plusieurs idées. La matière, la mère, d'où procède l'incarnation, c'est la condition de l'existence créée pour qu'elle soit obéissante à Dieu. C'est pourquoi cela a un sens de prier la Vierge, réjouis-toi pleine de grâce. Puis un autre passage, la Vierge est la grande mère, la terre originelle, celle qui reçoit l'information créatrice. Elle a été laissée intacte et par la conception et même par l'enfantement, parce qu'elle était, en tant que Marie, jeune fille juive, une incarnation de la mère, la matrice, la nourrice, le porte-empreinte du Timée que tout devenir, toute génération laisse intact. Alors on ne peut comprendre ces passages que si on comprend la référence que Simone Veil fait au Timée de Platon, et je m'attarde un petit peu là-dessus, après avoir cité un dernier texte que vous avez à la fin de cette page, lorsqu'elle écrit « La Sainte Vierge occupant au ciel une place si capitale dans la théologie catholique,
n'est pas Marie de Nazareth, mais quelque chose qui a au Verbe un rapport analogue au rapport de Marie à Jésus. Sans quoi, comment la mettrait-on même au-dessus des anges ? La Sainte Vierge a été incarnée en Marie, comme le Verbe en Jésus, et c'est cela même que Platon appelle ici la mère, matrice, mais qu'est-ce que c'est ? Point d'interrogation. Vous voyez que, si on reste interrogative, elle cherche à donner à Marie une fonction métaphysique. Dans certains passages, elle dit c'est une créature humaine, c'est Marie de Nazareth. Dans d'autres passages, elle en fait une fonction métaphysique qui est comme intermédiaire entre le Dieu créateur et le monde. Comment comprendre cela ? Eh bien, pour le comprendre, il faut connaître son Timée de Platon, pour ceux qui connaissent les dialogues de Platon, et je développe un tout petit peu ce point. L'interprétation chrétienne et trinitaire du mythe de l'origine du monde chez Platon, dans le Timée, est connue. Des apologistes chrétiens, depuis la patristique jusqu'à l'école de Chartres et jusqu'au XXe siècle, l'ont faite. Chez Simone Weil, cela donne l'assimilation suivante. Le Dieu créant l'ordre du monde, ou démiurge, est assimilé au Père. Le vivant éternel lui ayant servi de modèle est assimilé à l'Esprit Saint. Et l'âme du monde est, elle, assimilée au Fils et au Verbe incarné. Mais on a été moins attentif dans le texte de Platon, comme dans les textes de Simone Weil elle-même, à une sorte de quatrième principe qui n'est pas de rang divin, mais qui dans le texte de Platon a un rôle métaphysique tout aussi fondamental que discret et qui a un statut intermédiaire entre le monde et la Trinité. Il s'agit dans le texte platonicien de la chora, matrice, nourrice, réceptacle de toutes les formes des êtres, dit Platon, qu'il définit comme un genre d'être intermédiaire entre le sensible et l'intelligible, entre l'éternel et le devenir. Cette matrice est une essence, un mode d'être, mais qui a la particularité, comme l'idée du bien, de ne pas être limitée par une forme propre, de ne pas avoir une typologie particulière. C'est une forme universelle qui est un porte-empreinte, comme une tablette de cire qui étend en dehors des formes et sans forme, pure réceptivité, dit le texte du Timée, pour pouvoir recevoir les images et les empreintes de toutes les formes éternelles, de tous les archétypes des créatures qui sont en Dieu. Eh bien, c'est ce principe, articulé à l'âme du monde, assimilé au Fils dans la lecture chrétienne que Simone Weil fait du Timée, que Simone Weil rapproche très clairement de la réceptivité et de la fécondité universelle qu'elle attribue à Marie. Un des textes les plus précis, qui va alors nous ramener au concept d'obéissance, et celui qu'on trouve dans le grand texte intitulé « L'amour divin dans la création » qui se trouve dans Intuition préchrétienne dans les anciennes éditions. C'est le texte que vous avez ensuite, en haut du verso. Les Grecs nommaient d'un mot « apeiron » qui correspond au chora à la chora dans le Timée, le support indéterminé de toute chose, ce que Platon nommait le réceptacle, la matrice, le porte-empreinte, l'essence qui émerge de toute chose et en même temps toujours intacte, toujours vierge. L'eau en est la meilleure image parce qu'elle n'a ni forme ni couleur, bien qu'elle soit visible et tangible. Il est impossible à ce sujet de ne pas remarquer que les mots matière, mère, Marie se ressemblent au point d'être presque identiques. Ce caractère de l'eau rend compte de son usage symbolique dans le baptême plus que son pouvoir de laver. Alors il y a toute une série de textes sur le baptême et l'eau chez Simone Weil que je ne peux pas honorer ici, mais que je signale. On voit à travers ces textes combien Marie apparaît liée à l'ensemble de la création en tant qu'elle incarnerait un principe d'obéissance originelle de la création. Alors on peut évidemment s'inquiéter de certaines formules qui paraissent, comme je l'ai dit, affirmer Marie comme l'incarnation d'une sorte de mère suprahumaine tout en étant une jeune fille juive, Marie de Nazareth. La seule manière que je vois pour ma part de concilier ces affirmations, en tout cas de les voir de manière chrétienne, c'est celle qui est propre au mystère chrétien et que je vois notamment développée dans la doctrine mariale, par exemple, de Maximilien Kolb, où comme le Christ est le premier-né de toutes les créatures, Marie est pensée comme première-née de tous les hommes et mère de tous les vivants. Dans l'ouvrage intitulé « La doctrine mariale du Père Kolb », le Père Manteau Bonami cite ce texte du Père Kolb. Jésus-Christ possède deux natures unies en une seule personne divine. L'Immaculé est tellement uni à l'Esprit-Saint qu'il ne nous est pas possible de comprendre une telle union. Cependant, on peut dire malgré tout que l'Esprit-Saint et l'Immaculé sont deux personnes qui vivent en union si intime qu'elles ont ensemble une seule et même vie. Et il ajoute, ces précisions audacieuses font écho,
à une affirmation non moins étonnante de Pie XI dans la bulle Ineffabilis Deus qui écrivait « Il fallait, avant que la Vierge Marie fût conçue par Anne sa mère, il souligne le « avant », que la grâce eût fait son œuvre et donné son fruit, il fallait que celle qui devait concevoir le premier-né de toute créature fût elle-même conçue premier-né. » Et le père Montobonami prolonge « Bien sûr, il ne s'agit pas d'un avant dans le temps, comme s'il y avait une mère éternelle qui préexistait à la naissance de Marie, comme si la Vierge existait corporellement avant sa propre conception dans la chair. Mais à l'instant même où elle fut physiquement conçue, cette créature existe en Dieu comme première née, divinement conçue du Saint-Esprit. » Et le père Montobonami cite alors Lumen Gentium numéro 29, « La Mère de Dieu, indemne de toute tache de péché, pétrie par l'Esprit Saint, est formée comme une nouvelle créature. » Et c'est alors que Montobonami cite ce passage du père Kolb, qui je crois a été beaucoup discuté par les mariologues, et je pense que certains d'entre vous doivent bien le connaître mieux que moi. « La troisième personne de la Sainte Trinité ne sert certes pas à incarner, cependant notre mot humain épouse n'arrive pas à exprimer suffisamment la réalité du rapport de l'Immaculée avec le Saint-Esprit. On peut affirmer que l'Immaculée est en un certain sens l'incarnation de l'Esprit-Saint. » Alors, je suis frappé de toutes ces formules et de la correspondance qu'elles peuvent avoir avec les intuitions de Simone Veil, même si ces intuitions sont risquées parce qu'elles peuvent avoir une tendance néoplatonicienne à hypostasier de manière métaphysique cette intuition d'une sorte d'incarnation de l'Esprit-Saint dans Marie. Mais ces formules me paraissent pouvoir éclairer ces formulations. D'un côté, il est vrai que l'Immaculée Conception accepte Marie en un sens de l'ordre actuel des créatures, de sorte que sa nature médiatrice lui donne une dimension cosmique et métaphysique directement liée à son lien unique à l'Esprit-Saint, à l'incarnation, à la médiation du Fils. Mais d'un autre côté, il est clair que Marie reste une créature. Et ce qui me convainc, Simone Veil, et dans cette intuition, malgré le risque de certains de ses textes, c'est que dans les derniers cahiers d'Amérique, où elle écrit donc le dernier état de sa pensée, et où Marie est affirmée comme manifestant la pureté originelle de la création, l'insistance, c'est sur la créaturalité de Marie. La créature parfaitement pure, la Vierge, c'est la création en tant que volonté créatrice de Dieu. C'est une intersection de Dieu et de la création, écrit-elle dans les Cahiers d'Amérique. Donc c'est les textes que vous avez dans le point 7. Ou bien la mère du Christ, c'est la création tout entière. Marie est un équivalent de la création, d'où l'Immaculée Conception. La création comme totalité est sans souillure. L'eau est une image de la pureté et de la docilité originelle de la création. Ou encore, grâce à la sagesse de Dieu qui a mis sur ce monde la marque du bien sous forme de beauté, nous retrouvons le thème de la beauté dont on discutait tout à l'heure, on peut aimer le bien à travers les choses d'ici-bas. Cette docilité de la matière, cette qualité maternelle de la nature a été incarnée dans la Vierge. Je ne peux m'empêcher personnellement de rapprocher ce type de texte de ceux qu'on peut trouver chez Chiara Lubich, comme celui-ci dans « Pensée et spiritualité ». Marie est la mère par excellence, le prototype de la maternité, donc de l'amour. Dieu étant l'amour, elle apparaît comme la manifestation de Dieu. Marie, mère divine, la créature qui ressemble plus à Dieu. Voilà comment en tout cas Simone Veil, qui n'a pourtant connu aucune des dévotions propres à la tradition catholique, est parvenue à la compréhension médiatrice de Marie. Ainsi écrit-elle dans les Cahiers d'Amérique, « La Vierge Mère, cette semence du Père qui est le Fils, est reçue et bue par nous seulement à travers elle. Réjouis-toi qui est comblée de grâce. » Ce qui rejoint une autre formule de l'année précédente, « La matière, la mère d'où procède l'incarnation, c'est là la condition de l'existence, c'est pourquoi cela a un sens de prier la Vierge, réjouis-toi pleine de grâce. » Alors si Simone Veil, sans l'aide des médiations ecclésiales habituelles ni de la tradition catholique, est parvenue à ses intuitions, je crois que cela n'a été possible que parce que toute sa vie a été marquée par un appel à obéir à l'exigence de vérité, de justice et d'amour qui a été en elle dès l'enfance et l'adolescence. Et c'est pourquoi je voudrais terminer cette intervention en tentant de préciser le lien entre ses intuitions mariales et sa mystique de l'obéissance. Dans les années 80, le cardinal Martini, archevêque de Milan, a écrit un ouvrage « Témoin de la parole », dont la traduction française est parue au Cerf en 88, où chacun des témoins convoqués était lu sous l'angle d'une trilogie « Parole, vocation, Eucharistie ».
Un des témoins proposés à la méditation était Simone Veil, à laquelle est consacré un chapitre intitulé « Attente de Dieu ». Et ce que retenait le cardinal Martini, qui le conduit à rapprocher Simone Veil de la figure de la syrophénicienne de l'évangile de Marc, qui demande la permission de manger les miettes tombées de la table, c'était trois choses. Le thème de l'attention, de l'attente, de la quête du bien et du vrai qui n'a cessé de l'habiter avant sa rencontre personnelle du Christ et qu'il voit comme la version moderne du thème biblique de l'écoute. Deuxièmement, la conscience que la vie humaine est une vocation, la réponse à un appel qui implique une orientation vers l'universel, mais se concrétise par une obéissance de chacun à une vocation absolument déterminée et unique dans l'histoire. Et troisièmement, l'attrait de Simone Veil pour l'Eucharistie, sur laquelle elle a écrit des pages parmi les plus tendres et les plus passionnées de notre siècle. Le pape Paul VI dira la même chose quand il aura connaissance des textes de Simone Veil. À ces trois thèmes, on peut effectivement rattacher toutes les dimensions de la vie et de l'œuvre de Simone Veil. Et je voudrais faire écho au cardinal Martini en citant quelques textes qui me paraissent exprimer ce désir d'obéissance absolue qui a été en permanence celui de Simone Veil. Dans ses derniers cahiers d'Amérique, Simone Veil découvre et commente la définition de la vraie foi qu'elle trouve dans la lettre aux Hébreux au chapitre 11. Et elle écrit ceci. « Pour obéir à Dieu, il faut recevoir ses ordres. Comment se fait-il que je les ai reçus dès l'enfance, dans l'adolescence, pendant que je professais l'athéisme ?» Et la réponse que donne aussitôt Simone Veil à cette question est celle de la lettre aux Hébreux. Je cite « Croire que le désir du bien est toujours rétribué, c'est là la foi, et quiconque ne l'a pas est athée. » Inversement, quiconque a cette foi est croyant, même si cette foi reste implicite. Il faut relier ce type de passage à ce bien connu de son autobiographie spirituelle laissée au Père Perrin au moment de quitter Marseille en 1942, lorsqu'elle fait référence à son adolescence. Elle écrivait sous le nom de vérité, j'englobais aussi la beauté, la vertu et toute espèce de bien, de sorte qu'il s'agissait pour moi d'une conception du rapport entre la grâce et le désir. La certitude que j'avais reçue, c'était que quand on désire du pain, on ne reçoit pas des pierres. Mais en ce temps, je n'avais pas lu l'évangile. Et elle ajoutait, je pensais que la vie qui mène à ce bien n'est pas définie seulement par la morale commune, mais que pour chacun, elle consiste en une succession d'actes et d'événements qui lui est rigoureusement personnel et tellement obligatoire que celui qui passe à côté manque le but. Telle était pour moi la notion de vocation. Je voyais le critérium des actions imposées par la vocation dans une impulsion essentiellement différente de celle qui procède de la sensibilité ou de la raison et ne pas suivre une telle impulsion quand elle surgissait, même si elle ordonnait des impossibilités, me paraissait le plus grand des malheurs. C'est ainsi que je concevais l'obéissance et j'ai mis cette conception à l'épreuve quand je suis entré et demeuré en usine, alors que je me trouvais dans cet état de douleur intense et interrompue que je vous ai récemment avoué. La plus belle vie possible m'a toujours paru être celle où tout était déterminé, soit par la contrainte des circonstances, soit par de telles impulsions et où il n'y a jamais place pour aucun choix. On voit comment ces textes éclairent le concept d'obéissance dont nous sommes partis. Chaque créature pensante parvenue à l'obéissance parfaite constitue un mode singulier, unique, inimitable, irremplaçable de présence, de connaissance, d'opération de Dieu dans le monde. Si on avait la possibilité de développer complètement la pensée de Simone sur l'obéissance, on verrait que celle-ci a d'abord une dimension métaphysique que je ne peux pas développer, que j'illustre à travers un seul passage très rapidement, lorsqu'elle écrit dans un passage de l'amour de Dieu et le malheur. L'homme ne peut jamais sortir de l'obéissance à Dieu. Une créature ne peut pas ne pas obéir. Le seul choix offert à l'homme comme créature intelligente et libre, c'est de désirer l'obéissance ou de ne pas la désirer. S'il ne la désire pas, il obéira néanmoins, perpétuellement, en tant que chose soumise aux nécessités mécaniques du monde. S'il la désire, il reste soumis à la nécessité mécanique, mais une nécessité nouvelle s'y surajoute, une nécessité constituée par les lois propres aux choses surnaturelles. Certaines actions lui deviennent impossibles et d'autres s'accomplissent à travers lui, parfois presque malgré lui. Alors voilà l'horizon métaphysique le plus large. Et la dimension spirituelle et mystique, elle s'approfondit lorsque Simone Veil définit l'obéissance comme la vertu suprême de l'esprit, en un sens qu'il faudrait vraiment appeler théologal et pas seulement moral. J'étais très frappé, en relisant dernièrement le petit livre du père Cantalamessa sur l'obéissance, de voir à quel point le père Cantalamessa disait exactement la même chose, que, à ses yeux, une erreur des scolastiques médiévaux a été trop souvent de faire de l'obéissance une vertu morale, au sens aristotélicien, et pas une vertu théologale.
Or, on a la même insistance chez le Père quant à la messe et chez Simone Veil de faire l'obéissance une vertu théologale. Je vous dis pourquoi chez Simone Veil. L'obéissance est la seule vertu suprême, écrit-elle dans les cahiers de Marseille, car elle est le seul mobile pur qui n'enferme à aucun degré la récompense de l'action et laisse tout le soin de la récompense au Père qui est dans les secrets et qui voit dans le secret. Pour parvenir à cette parfaite obéissance, il faut faire effort jusqu'à ce qu'on ait épuisé en soi-même la quantité finie de l'espèce d'imperfection qui correspond à l'effort et à la volonté propre. Obéir à Dieu, non par désir de notre salut, mais parce que c'est la volonté de Dieu qui est le seul bien. Et cette formule vertigineuse, on s'égale à Dieu en lui obéissant. Dans le commentaire du Père quant à la messe, c'est bien sûr la référence à l'indifférence ignatienne et à l'obéissance ignatienne, hein, qui est la référence clé. Simone Veil ne connaît pas la spiritualité de saint Ignace, mais ce sont quasiment les mêmes formules. C'est tout à fait frappant pour moi. Et dans les textes de Simone Veil, ce sont Marie et le Christ, bien sûr, qui sont les exemples parfaits de cette obéissance parfaite, parce qu'ils obéissent à la volonté du Père et non à leur volonté propre. Vous avez cette formule qui rappelle saint Irénée dans les cahiers de Marseille. Le bien et le mal se répondent par les mêmes symboles. Arbre du péché, arbre de la croix. Flamme de l'enfer, flamme du Saint-Esprit. Ève et Marie, déluge et baptême. Ce sont les antithèses de saint Irénée. Autre formule, autre parallèle entre Marie et le Christ. La créature parfaitement pure, c'est la création en tant que volonté créatrice de Dieu. C'est une intersection de deux de la création, ça nous l'avons cité, mais je n'avais pas ajouté ce que Simone Veil ajoute. L'incarnation divine souffrant la mort est une autre intersection. Voilà, les deux intersections qui jouent pour l'histoire du salut. Alors là, j'aurais aimé développer un parallèle avec la mystique de l'obéissance chez Adrienne von Speer et Hans-Urs von Balthasar. J'ai vu que demain, il y aura une communication sur ces figures, donc je ne vais pas m'y étendre. Je dirais simplement qu'il y aurait un travail à faire en parallèle des textes de Simone Veil et des textes d'Adrienne von Speer, notamment son ouvrage « La servante du Seigneur », commenté par Balthasar dans Adrienne von Speer et sa mission théologique. Les parallèles textuels, littéraux sont frappants, y compris l'idée que l'obéissance consiste à imprimer en soi la figure que veut Dieu. Et cette formulation de l'empreinte sur la tablette de cire, voilà, que nous sommes, que Marie a été de manière parfaite, c'est voilà, un leitmotiv de tous ceux qui ont ce type d'intuition. Je n'ai pas trouvé chez Simone Veil de texte commentant la formule « un glaive te transpercera le cœur », qui aurait été une formule qu'on pourrait imaginer tout à fait parlante pour elle. Par contre, quand on voit que toute sa vocation a été d'épouser et de partager le malheur des hommes jusqu'à vouloir devenir Eucharistie pour les malheureux, je terminerai par ce qu'on appelle parfois sa folle prière présente dans les cahiers d'Amérique, où elle écrit ceci « Père, accorde-moi ceci. Que tout mon être soit transformé en substance du Christ et donné à manger à des malheureux. Que ce corps se meuve ou s'immobilise en conformité ininterrompue avec ta volonté. Que cette ouïe, cette vue, ce goût, cet odorat, ce toucher reçoivent l'empreinte parfaitement exacte de ta création. » Donc on retrouve la formule du Timée, l'empreinte qu'elle applique à Marie. Et c'est cette image qu'utilisait Origène dans son commentaire de Luc que cite le Père quant à la messe. Lorsqu'Origène écrit « Voici la servante du Seigneur », c'est comme si Marie disait « Je suis une tablette pour écrire ». Origène compare Marie à la tablette de cire que l'on utilisait de son temps pour écrire, pour montrer la docilité absolue de Marie. Simone écrit cette folle prière au moment où elle écrit en même temps le projet d'infirmière de première ligne qu'elle veut porter aux alliés et au général de Gaulle, et où elle rêve d'être la première capitaine de ce corps d'infirmières de première ligne, prête à offrir leur vie sur les lignes de front pour soigner les combattants des deux camps et témoigner d'un héroïsme de la charité supérieur au fanatisme SS. C'était le projet pour lequel elle voulait faire le lien entre la résistance française intérieure et la France libre et les alliés en Amérique et en Angleterre. Donc il y a une corrélation entre son désir d'Eucharistie d'un côté et sa pensée de l'obéissance eucharistique de l'autre. Simone Veil était philosophe, elle n'était pas théologienne, et précisément pour cela, il me semble qu'on pourrait mettre sa pensée en écho à la formule de Jean-Paul II dans Fides et Ratio, que vous devez connaître et par laquelle je conclurai. Marie est au Verbe de Dieu ce que la philosophie est à la théologie. Il me semble que ce que l'on a dit tout à l'heure sur la philosophie pouvant préparer à la mariologie peut bien faire écho à cette formule de Jean-Paul II. Je vous remercie.

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1: On estime entre 50 000 et 70 000 le nombre de personnes présentes à la Cova d'Ailia le samedi 13 octobre 1917. C'était une foule compacte, formée de personnes très diverses par leur position sociale et leur motivation. Le valet côtoyait son maître, le sceptique échangeait ses impressions avec des pèlerins convaincus, le patient calmait l'irritable. Ce nombre important de présents est d'autant plus remarquable qu'une forte pluie ne cessait de tomber et qu'un vent glacial soufflait. Ces mauvaises conditions météorologiques auraient dû décourager les pèlerins et il n'en fut rien. De plus, de folles rumeurs agitaient la foule. Le bruit courait que des anticléricaux avaient posé des bombes au lieu même des apparitions. Entendant ces alarmes, la mère de Lucie, Maria Rosa, décida d'accompagner sa fille à la Cova d'Ailia. Elle dit à son mari « Allons avec Lucie. Si elle doit mourir, nous voulons mourir à ses côtés. » Sans le vouloir, cette femme citait un verset de l'Évangile selon saint Jean au chapitre 11. Saint Thomas, résigné à suivre son Seigneur à Jérusalem, déclarait aux autres apôtres « Allons nous aussi, nous mourrons avec lui. » Lucie et ses deux parents se rendirent à la maison de l'oncle Marteau pour rejoindre François et Jacinthe. Le désordre dans cette demeure était à son comble. Des pèlerins avaient envahi toutes les pièces dans l'espoir de pouvoir parler aux petits voyants. Certains s'étaient assis sur les lits ou les coffres, d'autres, avec leurs souliers pleins de boue, piétinaient dans le salon, au grand désespoir de Madame Olympia Marteau. Son mari eut le mérite de rester calme. Il disait à son épouse « Laisse donc, femme, quand la maison sera pleine, il n'y entrera plus personne. » Olympia n'était pas seulement contrariée par le désordre de sa maison, plus profondément, elle était inquiète de ce qui allait se produire après l'apparition. Si le miracle promis ne se produisait pas, cette foule si nombreuse qui avait supporté le froid et l'humidité se sentirait lésée et serait capable de lyncher les voyants. Elle était rongée par la crainte. Son époux désigna sa forte inquiétude par cette belle expression « Elle futurait les choses en mal ». Heureusement, certains pèlerins surent la calmer par leurs douces paroles et leur confiance indestructible. Une dame qui, au dire de M. Marteau, pourrait être la baronne de Almeyrim, avait apporté deux robes pour les petites voyantes. Elle les habilla elle-même et plaça sur leur tête des couronnes de fleurs artificielles. Ainsi vêtues, Lucie et Jacinthe, accompagnées de François, prirent le chemin de la Cova d'Ailia. Ils étaient suivis de leurs parents et de la foule des visiteurs. L'oncle Marteau raconta ainsi la longue progression de sa maison au lieu des apparitions. Nous nous sommes mis en route, et il pleuvait, Dieu sait comme. Le chemin n'était que boue gluante. Cela n'empêchait pas les femmes, et même des dames, de se mettre à genoux devant les enfants. Je leur disais, « Allons, femmes, pas de ces choses-là. » Après beaucoup d'efforts, nous avons fini par arriver à la Cova d'Ailia. La foule était si serrée qu'on ne pouvait la traverser. Un domestique prit dans ses bras ma Jacinthe, et à force de bourrade, s'ouvrit un chemin jusqu'au poteau où étaient les lanternes en criant « Laissez passer les petits qui ont vu Notre-Dame ». Ces poteaux, au nombre de deux, reliés à leur sommet par une barre transversale où pendaient deux lanternes, formaient un portique. Cette frustre décoration indiquait de loin l'emplacement des apparitions. Pour cette année, le sanctuaire a eu la bonne idée d'ériger une réplique de ce portique en haut de l'esplanade, près de l'entrée de la basilique de la Sainte Trinité. En ce 13 octobre 1917, Jacinthe, portée en l'air, aperçut son père happé par la foule. Elle se mit à pleurer et à crier « N'étouffez pas, mon papa !» Lucie et François arrivèrent devant le chêne vert et placèrent Jacinthe entre eux deux afin de la consoler. À la demande des voyants, les pèlerins fermèrent leur parapluie, bien que la pluie continuât à tomber, et se mirent à réciter le chapelet. Leur prière à peine finie, l'éclair annonciateur des apparitions zébra le ciel, et Lucie cria « Silence, silence, Notre-Dame va venir, Notre-Dame va venir !»
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2: Je t'appelle, Seigneur, sauve-moi. J'observerai tes exigences. Psaume 118, 146.

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1: En 1941, soit 24 ans après l'événement, Sœur Lucie rapporta les paroles prononcées par la Sainte Vierge lors de sa dernière apparition devant les trois pastoureaux. Elle le fit en ces termes. « Je veux que l'on fasse ici une chapelle en mon honneur. Je suis Notre-Dame du Rosaire. Que l'on continue toujours à dire le chapelet tous les jours. La guerre va finir et les militaires reviendront bientôt chez eux. Ceux qui demandent une guérison devront se corriger et demander pardon de leurs péchés. » Et prenant un aspect plus triste, Notre-Dame ajouta « Que l'on n'offense pas davantage Dieu notre Seigneur, car il est déjà très offensé. » Cette relation de l'apparition du 13 octobre 1917 est fidèle sans aucun doute à ce que la Sainte Vierge a révélé en ce jour, non pas au mot même, mais au sens. En effet, si on la compare aux interrogatoires menés peu de temps après l'événement, on décèle de nombreuses différences. La plus évidente concerne l'annonce de la fin des hostilités. Lucie et Jacinthe ont affirmé par deux fois, devant le chanoine Formigan, que l'apparition de la Vierge le 13 octobre avait mis fin à la guerre. Les réponses qu'elles donnèrent sur ce sujet sont assez surprenantes. Le 19 octobre, Lucie affirma que la Sainte Vierge aurait déclaré que la guerre finissait le 13 et que l'on devait attendre les militaires pour bientôt. Le prêtre qui l'interrogeait lui fit remarquer que les journaux avaient annoncé des combats après l'apparition et demanda à la petite voyante comment pouvait-elle expliquer cette contradiction. Elle répondit « Je ne sais pas. Je sais seulement que j'ai entendu que la guerre finirait le 13. Je ne sais rien de plus. » Le chanoine Formigan insista « Certaines personnes affirment qu'elles t'ont entendu dire que la guerre finirait bientôt. Est-ce vrai ?» Même réponse de Lucie « J'ai dit les choses telles que Notre-Dame les a dites. » Il est étonnant que Lucie n'a pas voulu admettre en ce moment une erreur de sa part, alors que tout prouvait l'énormité de soutenir la fin de la guerre le 13 octobre. Les réponses de Jacinthe sur ce sujet sont intéressantes sur deux points. Le premier est anecdotique, bien qu'il montre que les petits voyants ne faisaient pas que répéter ce qu'ils entendaient. Ils essayaient de comprendre le message, ils l'interprétaient à la mesure de leur faible connaissance. Ainsi, Jacinthe imaginait qu'il fallait laisser le temps à la Sainte Vierge pour remonter au ciel. Mais dès son arrivée près de son fils, elle tiendrait sa promesse et la guerre finirait. Le second point est plus intéressant et pourrait expliquer l'affirmation étrange des voyantes. Jacinthe résuma ainsi le message de la Sainte Vierge « Je viens ici pour demander que l'on n'offense pas davantage notre Seigneur, car il est déjà trop offensé. » Si le peuple se corrige, la guerre finit. S'il ne se corrige pas, le monde finit. » Jacinthe

0: Jésus annonça à Zachée, alors qu'il n'avait fait que des promesses, « Aujourd'hui, le salut est venu pour cette maison. » De même à Fatima, la Sainte Vierge, considérant les sacrifices des petits voyants, la foi de ces pèlerins détrempés par la pluie, affirma « Maintenant est venue la paix, même s'il faut attendre quelques mois encore pour que cessent les combats. » Jésus nous dit à nous tous maintenant « C'est aujourd'hui que je veux te sauver, te rendre heureux, si tu le veux vraiment. »
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Mes frères, je vous rappelle la fois dernière que la première chose que Jésus a faite en venant sur terre était de faire danser le petit Jean-Baptiste. Marie s'en va visiter Élisabeth qui était enceinte depuis 3 mois et en arrivant chez elle, que se passe-t-il? Le petit Jean-Baptiste se met à danser dans le ventre de sa maman. Ce qui provoque d'ailleurs le Magnificat de la Vierge Marie. Et on peut penser que Jésus dansait aussi dans le ventre de sa mère. Ça, c'est au début de l'évangile selon saint Luc. Mais dans saint Jean, il y a un autre épisode qui dit à peu près la même chose. C'est l'épisode des noces de Cana, rappelez-vous. Jésus est invité avec ses disciples, qu'il a recrutés depuis quelque temps, depuis très peu de temps, aux noces de Cana. Et voici que le vin vient à manquer. Et Marie s'en aperçoit. Pourquoi le vin vient à manquer? On pense souvent que les gens ont tellement bu qu'il n'y a plus de vin. Mais une autre hypothèse est très vraisemblable. À l'époque, il n'y avait pas de conservateur à mettre dans le vin comme on le fait maintenant. Le vin ne durait pas plus d'un an. Si bien qu'au moment de la vendange, il fallait vider les vieilles cuves pour mettre le vin nouveau. Et par conséquent, peut-être que le vin qui avait été préparé par les jeunes mariés devient subitement du vinaigre. Et c'est pourquoi Jésus dit « remplissez les jarres ». Pourquoi ne dit-il pas « remplissez les amphores » Mais parce que les amphores sont sans doute pleines de vin devenu vinaigre. Il n'y a pas de place pour avoir du vin nouveau. Et Jésus remplissait d'eau les jarres destinées à la répurification. Et les serveurs s'imaginaient peut-être que Jésus allait faire une cérémonie de purification. Et voici que l'eau devient du vin merveilleux, du vin merveilleux. Et certainement que tout le monde s'est mis à danser. Jésus vient nous faire danser. Il vient nous faire jubiler. Ce thème est essentiel. N'ayons pas peur de le dire, cela n'est pas une offense à la misère des autres. Évidemment, si vous allez voir quelqu'un qui souffre dans un hôpital, vous n'allez pas forcément vous mettre à danser. Encore que des clowns, parfois, vont dans les maisons de retraite pour faire danser ceux qui sont tristes. Bon, c'est quand même exceptionnel. Mais au fond de notre cœur, nous avons le droit de danser parce que Jésus veut nous faire jubiler. Un texte fondamental de tous les psaumes. Et les poètes aiment chanter leur joie de danser avec Jésus et pour Jésus. Ainsi, cette Marie Baudouin croit que je cite de temps en temps, « Demande à tes amis du ciel de t'entraîner même sur terre en folle danse trinitaire. Un saint, même boiteux, danse toujours pour Dieu. » Oui, parfois nous boitons. Nous sommes tombés, nous ne sommes pas bien sur nos pieds, mais nous nous obligeons quand même à danser. Debout,

Un saint, même boiteux, danse toujours pour Dieu. Dieu nous donne la vie pour danser avec lui. Si nos pieds sont trop là, il nous prend dans ses bras. C'est Jésus qui nous fait danser, qui fait danser sur ses épaules la petite brebis perdue qu'il est allé retrouver, qu'il est allé rechercher et qu'il ramène dans son bercail. Mes frères, ce n'est pas vous offenser, je pense, que de vous inviter à faire danser un peu plus votre vie. Demandez cette grâce à la Vierge Marie, à Notre-Dame de Liesse. Réjouis-toi, Marie, pleine de grâce, le Seigneur est avec toi. Tu es bénie entre toutes les femmes et bénis le fruit de tes entrailles, Jésus, qui sait nous faire danser, qui a fait danser Saint Jean-Baptiste lorsque tu allais visiter sa maman. Tu veux que nous soyons semblables à ton Jésus, heureux, sur terre déjà et dans le ciel. Notre-Dame de Liesse, prie pour nous pauvres pécheurs qui ressassons trop souvent nos bêtises, nos péchés et nos inquiétudes et qui nous empêchent de vivre ce que le prêtre nous demande de vivre à la fin de chaque Eucharistie, aller dans la paix du Christ.

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Racontez à tous les peuples la gloire du Seigneur, à toutes les nations ses merveilles. Psaume 95, 3.

Il me semble qu'il y a une réalité, mes frères, que nous oublions trop souvent. C'est la joie que connaît la Sainte Vierge dans le ciel. Avoir des millions de païens chanter la gloire de son Fils avec tous ceux qui l'ont déjà chanté sur la terre. Elle voit des Japonais qui n'ont jamais mis les pieds dans une église, qui n'ont pas voulu remplacer la statue du Bouddha par l'image du crucifix et participer à la liturgie céleste. Elle voit des musulmans, des bouddhistes qui n'ont jamais cru que Jésus était leur sauveur, leur créateur et leur sauveur, et qui l'ont découvert au moment de leur mort. Car Jésus l'a dit à ses disciples, « Je prierai le Père et il vous enverra l'Esprit Saint. » L'Esprit Saint agite également dans le cœur des païens, comme nous l'a rappelé le Concile Vatican II. Et donc il y a des hommes et des femmes qui sont dans le ciel et qui réalisent que c'est à cause de Jésus qu'ils ont reçu suffisamment d'amour dans le cœur par l'Esprit Saint, suffisamment d'amour pour aimer leurs frères, leurs proches et être dignes d'entrer dans le royaume des cieux. Voilà. Alors, il ne manque pas de psaumes qui chantent cette liturgie de toutes les nations chantant la gloire de Dieu. Par exemple, le psaume que nous chantons au moment de l'Épiphanie. « Toutes les nations que tu as faites viendront se prosterner devant toi et rendre gloire à ton nom, Seigneur, car tu es grand et tu fais des merveilles, toi, Dieu le seul. » D'autres psaumes font comme si c'était déjà arrivé, que toutes les nations étaient déjà en train de glorifier le Seigneur. « Chantez au Seigneur un chant nouveau, car il a fait des merveilles. » Par son bras très saint, par sa main puissante, il s'est assuré la victoire. Le Seigneur a fait connaître sa victoire à toutes les nations. Et ces psaumes, nous les reprenons dans des cantiques que nous connaissons bien et que nous avons le droit de chanter. Ils ne disent pas une erreur, car c'est vrai ce que nous chantons. Dans le ciel, c'est vrai, même si ce n'est pas vrai sur la terre.

Ah, par conséquent, n'ayons pas peur de chanter de temps en temps cela en récitant notre chapelet. Réjouis-toi, Marie, comblée de grâce. Le Seigneur est avec toi. Tu es bénie entre toutes les femmes et béni le fruit de tes entrailles, Jésus. Adoré par des millions de païens dans le ciel, des païens qui n'ont jamais reconnu sur la terre. Sainte Marie, Mère de Dieu, prie pour nous, pauvres pécheurs, et pour tous ceux qui n'ont pas encore rencontré Jésus sur la terre, pour qu'au moment de leur mort, ils puissent lui dire un Amen définitif, et qu'il leur ouvrira les portes du ciel. Réjouis-toi, Marie, comblée de grâce. Le Seigneur est avec toi. Tu es bénie entre toutes les femmes, et bénis le fruit de tes entrailles, Jésus, le Sauveur de tous les hommes, le Rédempteur de tous les hommes, le Roi de la terre entière, qui réunira dans son paradis des personnes qui se seront disputées au sujet de lui pendant des siècles, mais qui seront pleinement réconciliées dans le ciel. Ô Marie, tu te réjouis de cela parce que toi, tu vois dans ton éternité cette réalité réalisée. Mes frères, cela ne doit pas nous démobiliser dans notre entreprise missionnaire. Bien sûr que nous devons désirer qu'un jour les GMJ puissent se réaliser à Pékin, parce qu'une grande partie du peuple chinois aura accepté la foi chrétienne. Mais en attendant, nous devons déjà nous réjouir en pensant que dans le ciel, cette unité des hommes est réalisée et que c'est une liturgie unique que célèbre les hommes qui sont dans le ciel, les hommes et les femmes qui sont dans le ciel. Jésus, Jésus, c'est toi qui nous as créés, c'est toi qui nous as sauvés, c'est toi qui as envoyé l'Esprit Saint dans notre cœur pour que nous puissions nous aimer et adorer le vrai Dieu. Sainte Marie, Mère de Dieu, prie pour nous pauvres pécheurs, maintenant et à l'heure de la mort de tous ces hommes que nous côtoyons à longueur de vie et qui ne te connaissent pas encore, Vierge Marie, qui ne connaissent pas ton Fils, mais qui seront sauvés par ton Fils et par l'intercession de tous les saints qui ne cessent de demander à Jésus de leur pardonner et de leur envoyer l'Esprit Saint.

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Vous avez certainement tous entendu parler de la grande dévotion des Mexicains envers Notre-Dame de Guadalupe, suite à une apparition de la Sainte Vierge à un jeune Indien au XVIe siècle. Mais vous savez peut-être moins que cette dévotion est née en Espagne, 2 siècles plus tôt, dans cette région de l'Espagne qu'on appelle l'Estremadura, une région montagneuse qui, au XIVe siècle, était encore en grande partie sous domination arabe, et les loups n'en avaient pas été chassés. Ils avaient même donné leur nom à l'une des rivières où ils venaient se désaltérer, la Guadalupe, la Guadalupe, l'endroit où il y a de l'eau et où il y a des loups. Un jour, non loin de là, au début de septembre 1323, un vaquero, un vacher, qui gardait un petit troupeau de 10 vaches, s'aperçoit subitement que l'une des vaches n'est plus là. Il se met à partir à sa recherche en laissant les autres à la garde de ses camarades bergers. Il parcourt beaucoup de sentiers, pas possible de la retrouver. Et finalement, il la retrouve dans un buisson, proche de l'endroit où il venait de s'asseoir pour admirer le paysage. Mais il est obligé de se rendre à l'évidence, elle est morte. Et malgré tous ses efforts pour la ranimer, impossible de la ranimer. Donc, que faire? Pas question de l'abandonner, que dirait le maître? Sa décision est prise, il va la dépecer et en ramener les quartiers à la ferme. Et il sort son couteau, procède comme il est de coutume dans ce cas-là à une double entaille sur la poitrine de l'animal. Mais à ce moment-là, l'animal se réveille, se remet debout et meugle longuement. Et au même moment, voilà que la très sainte Vierge lui apparaît. Ne crains rien. Je suis la Vierge Marie, la Mère de Dieu. Emmène ta vache auprès des autres et rends-toi au bourg de Cacheres et dis de ma part au prêtre de ce village de fouiller la terre à l'endroit où tu as trouvé ta vache et ils vont y trouver mon image. Ils vont retrouver mon image. Ils devront ne pas la déplacer. Construire un petit abri pour qu'elle puisse être à l'abri du vent et des intempéries, et construire par la suite un édifice plus grand pour que tout le monde puisse venir vénérer cette image en procession, et qu'il y ait aussi un hôpital pour que les gens puissent être soignés et que les pauvres puissent être nourris. Alors, ils descendent de la montagne, retrouvent les autres bergers qui sont tout étonnés d'entendre son récit, et puis ils se dépêchent d'aller à Cacheres pour prévenir les prêtres. Mais ceux-ci ne croient pas du tout à ce qui est arrivé. Il retourne chez lui tout désolé de ne pas avoir réussi à convaincre le clergé, et quand il arrive chez lui, il s'aperçoit que pendant son absence, son enfant est mort et qu'on est en train de préparer son enterrement. Alors, il ose implorer la dame qui lui est apparue, « Mère de Dieu, pour que la mission dont vous m'avez chargé puisse être accomplie, je vous en supplie, ressuscitez mon enfant, afin que le clergé soit persuadé que ce que je leur ai raconté est vrai. » Et effectivement, l'enfant est ressuscité, sous les yeux des prêtres qui étaient venus présenter leurs condoléances à la famille. Les prêtres sont donc convaincus que le vacher n'a pas menti. Et désormais, tout se passe comme Marie l'avait annoncé, sous la première couche d'humus, à l'endroit où la vache s'était réveillée, on trouve une petite cavité au mur de pierre et au toit d'ardoise, et cette cavité contient une châsse en marbre, qui elle-même contient une statue en bois, très belle, de la Vierge portant l'enfant Jésus. C'est une Vierge noire, ornée de bijoux de grande valeur, et on reconnaît que c'est la fameuse statue que le pape Grégoire avait donnée à l'évêque de Séville, qui s'appelait Léandre, et qu'il avait cachée au moment de l'invasion des musulmans, des Sarrasins. Une chapelle-abri est hâtivement construite pour protéger provisoirement ce trésor. 6 ans à peine plus tard, voici qu'un édifice plus important est élevé, et un hôpital qui prendra le nom de Notre-Dame de Guadalupe. Cette Vierge va être extrêmement honorée à travers toute l'Espagne. Et par exemple, en 1493, c'est en l'honneur de Notre-Dame de Guadalupe que Christophe Colomb
attribua ce nom à l'île qu'il venait de découvrir et qui, francisée, devient la Guadeloupe. Merveilleuse dévotion espagnole qui s'est étendue à travers le monde et qui va donner son nom aussi à la dévotion des Mexicains envers la Vierge Marie.

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qui accueille un homme juste en sa qualité de juste recevra une récompense de juste. Matthieu 10, 41.

Dans une chronique précédente, je vous ai expliqué comment est née au XIVe siècle la dévotion des Espagnols envers Notre-Dame de Guadalupe. Nous allons voir aujourd'hui comment la très sainte Vierge est apparue plusieurs fois à un jeune Indien, Juan Diego, au XVIe siècle, au Mexique, pour lancer cette magnifique dévotion qui a transformé le pays, qui a transformé les Mexicains et qui les ont fait adopter la religion chrétienne en masse. Tout commence le samedi 9 décembre 1531, avant l'aurore. Il est environ 4 heures. Et un paysan, pauvre parmi les pauvres, chemine sur la route qui conduit de son village à Mexico. Il a 52 ans. Il y a 12 ans que les Espagnols ont conquis son pays. Et 4 ans que lui et sa femme ont résolu de se faire baptiser après avoir découvert le Christ. Ils ont pris les noms, lui, de Juan Diego et elle de Maria Lucia. 2 ans plus tard, Maria Lucia mourait. Et depuis, Juan Diego n'a qu'un seul désir, aller la revoir au paradis. Ce matin-là, il chemine sur la route et comme toujours, il presse le pas car il ne veut pas arriver en retard à la messe au couvent des franciscaines. Il longe un coteau, passe près d'un endroit rocheux appelé Tepeyacac, et s'étonne d'y entendre des chants d'oiseaux comme il n'en a jamais entendu. Il s'arrête pour mieux écouter. Plus de chants. Tiens, c'est curieux. Avant qu'il ait le temps de reprendre sa marche, une voix très douce l'appelle par son prénom. « Juanito, mon tout petit !» Une lumière extraordinaire fait resplendir le sommet de la colline. Et il se sent pénétré d'une joie indicible. Il se demande s'il est digne d'entendre ce qu'il entend et de voir ce qu'il voit. Il se précipite vers le sommet de la montagne et là, au cœur de la lumière, se tient une dame si éblouissante elle-même que les rochers d'alentour resplendissent comme d'immenses pierres précieuses. Et la dame lui parle dans son dialecte, « Juanito ». Mon tout petit, où vas-tu? Je vais à Mexico assister à la messe. Sache, Juanito, que tu es l'un de mes plus petits enfants, que je suis la Vierge Marie, la mère du vrai Dieu, créateur du ciel et de la terre, et je désire que sur cet emplacement, on construise une chapelle qui me soit consacrée, afin que ceux qui me cherchent puissent m'y trouver. Je serai là pour protéger ceux qui réclament ma protection. Rends-toi au palais de l'évêque et dis-lui que je t'envoie pour que se réalise ce projet. Va, mon petit Jean, et mets tout ton cœur à exécuter ma volonté. » Juan court jusqu'au palais épiscopal, mais les serviteurs ne parlent pas à cet Indien vêtu d'une simple couverture qui lui sert de cape, ne lui permettent pas d'approcher le prélat. Il s'assied et il attend. Sa patience lasse les résistances, si bien que l'évêque finit par sortir de son palais. Juan se met à genoux devant lui et lui raconte ce qui lui est arrivé. L'évêque l'écoute avec bienveillance, mais il se méfie de ces Indiens fraîchement convertis qui s'imaginent avoir des visions. « Je vais réfléchir, lui dit-il, et tu reviendras plus tard. » Le soir, il est très triste de ne pas avoir été écouté par l'évêque, mais il a la surprise de retrouver Marie là où il l'a trouvée le matin. Il se prosterne et lui dit « Ma chère dame, j'ai exécuté en tout point ce que vous m'avez commandé, mais l'évêque m'a dit que je devais revenir. Il n'a pas l'air de croire du tout à ce que je lui ai raconté. Est-ce que vous ne pourriez pas envoyer quelqu'un de plus important qui se fasse écouter ?»« Non, mon petit Juan, lui répond la Vierge Marie. Je possède de nombreux serviteurs qui pourraient se charger de ce message, mais c'est par toi que doit s'accomplir ma volonté. Je t'ordonne de retourner demain voir l'évêque. Répète-lui que celle qui t'a envoyé est la Vierge Marie, mère du vrai Dieu. » Le lendemain, dimanche 10 décembre, après avoir assisté à la messe, Juan retourne voir l'évêque. Nouvelle attente, nouvel entretien. L'évêque demande un signe. Et prenant congé de Juan Diego, le fait suivre à son insu par des serviteurs qui ont sa confiance. Juan reprend la route, sous l'œil attentif des serviteurs, mais près de Tepeyacac, il échappe soudain à leur vigilance. Il le cherche et ne l'aperçoit nulle part.
Il retourne alors à Mexico, accusant Juan de tromperie, de mensonge, et décrète qu'il est à renvoyer sur le champ s'il se représente. Durant ce temps, Juan s'entretient de nouveau avec la dame, avec sa reine, qui lui promet de lui donner le lendemain matin le signe exigé par l'évêque. Mais le lendemain, l'oncle de Juan tombe malade, une fièvre maligne. Juan reste à son chevet et le médecin appelé d'urgence ne laisse aucun espoir. Dans la nuit du 11 au 12, l'oncle demande un prêtre et Juan se met en route pour chercher un ecclésiastique au chevet de son oncle. Il fait un détour pour éviter de passer près du lieu où il avait rendez-vous avec la dame. Mais Marie l'attend là où il ne s'y attendait pas. Désemparé, ne sachant comment s'excuser, Juan s'étonne que Marie se soit levée si bonne heure. Il expose la situation dans laquelle se trouve son oncle et lui-même et promet de revenir plus tard. « Écoute-moi attentivement, » répond Marie, avec une immense bonté. « Mon petit Juanito, ne demeure ni malheureux ni peiné. Toi qui es mon messager, ne t'afflige pas pour ton oncle, il ne mourra pas. Il est déjà guéri. » Rassuré, confiant, Juan écoute Marie. « Monte au sommet du coteau, tu vivras des fleurs et des roses. » Prends-en autant que tu peux et enveloppe-les dans ton manteau. Redescends immédiatement me les apporter et je te dirai que faire. Voilà, nous verrons dans une prochaine chronique la suite merveilleuse de cette histoire.

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2: Merci Père Saliba de venir à notre micro de Radio Espérance nous entretenir des apparitions de Pomma et plus particulièrement de la fin du message de Marie, mon fils se laisse toucher. Donc le 17 janvier 1871, ici même à Pomma, apparaît la Vierge à des enfants, les fils Barbedette, Eugène 12 ans, Joseph 10 ans, mais aussi à deux pensionnaires de l'école voisine, Françoise Richer et Jeanne-Marie Le Bossé. D'autres aussi, puisque nous faisons cet enregistrement dans la salle Eugène Friteau, qui est aussi un petit voyant. Mais malheureusement, il est mort, c'est ça, avant l'enquête. Une grande partie du village réunit dans et devant la grange Barbedette, le curé, l'abbé Michel Guérin, et deux religieuses, sœur Marie-Édouard et sœur Vitaline, vont organiser une véritable liturgie mariale, une veillée où vont alterner prières et chants. Et pendant ce temps, les enfants vont décrire ce qu'ils voient, en particulier le message qui va s'inscrire

0: puis sur la manière de bah, d'honorer voilà ces grands anniversaires, parce que qu'est-ce qu'on fête finalement? Pourquoi est-ce que ça vaut la peine de dire que l'apparition a 150 ans? Bah, en y réfléchissant, je me dis que ce qu'on va fêter finalement, c'est la continuité de la prière. Ça veut dire que cela fait 150 ans qu'à Pontmain, tous les jours, on prie le chapelet, tous les jours, il y a une adoration eucharistique, tous les jours, il y a aussi la célébration de la messe, bien sûr. Et ça, c'est vraiment une très belle continuité dans un petit village qui aujourd'hui fait 836 habitants. Donc voilà, c'est cette belle continuité ininterrompue dans la prière que nous avons vraiment envie de fêter, et puis voilà, surtout d'inviter d'autres qui sont un petit peu plus loin. Qui n'habitent pas donc en Mayenne ou dans notre Grand Ouest, de venir aussi découvrir ce lieu de grâce qu'est Pontmain.
1: Donc chacune des 3 années avait un thème, mais laissez mes enfants, donc c'était la prière. Dieu vous laissera en peu de temps l'espérance. Et cette année qui commence, tout juste, mon fils se laisse toucher, donc c'est le Christ miséricordieux. Alors c'est la fin du message, comme on disait, donc ça s'inscrit aussi dans une liturgie et ces mots vont apparaître quand les gens du village réunis vont chanter un cantique et l'inviolata.
0: Vous avez raison de souligner que c'est vraiment une liturgie, parce que bon, on est habitué à des apparitions mariales comme à Lourdes ou à Fatima ou à la Salette où il y a des enfants qui voient, mais ce sont quand même des moments, je dirais, un peu privilégiés pour les enfants, mais on n'a pas forcément du monde autour. Bon, à Lourdes, il y avait quand même beaucoup de gens qui venaient prier avec Bernadette au fur et à mesure. À Pontmain, on a vraiment une apparition de type paroissial, c'est-à-dire que les enfants voient, mais derrière, il y a toute la paroisse. Et à croire que Marie est venue justement pour reconstituer cette église paroissiale qui avait bien du mal à persévérer dans la prière à cause de cette guerre de 70 qui se montrait de plus en plus, enfin qui était perdue, et puis ces Prussiens qui arrivaient. Donc l'apparition de Pontmain est vraiment une liturgie, c'est-à-dire une veillée de prière. Pendant 3 heures, c'est long. Marie est là et elle va faire que d'abord les gens vont se rassembler, que monsieur le curé va arriver, qu'on va commencer à prier. Alors il va y avoir une liturgie de la parole avec, comme vous l'avez dit, ce message qui s'inscrit dans le ciel, comme quand on va à la messe, on a d'abord la parole qu'on essaye d'interpréter, ça ce sera pour les jours suivants. Et encore jusqu'à aujourd'hui, on essaie d'interpréter ce message. Et puis après, on a la croix. Marie, à Pontmain, c'est surtout une dame qui vient nous montrer la croix de son fils. Et évidemment, ça nous rappelle la partie eucharistique de la messe, hein, le sacrifice du Christ. La messe est un sacrifice, il est fait en mémoire de ce sacrifice que le Christ a fait de sa vie pour nous prouver combien il nous aime et combien il nous sauve par cet amour. Et puis, à la fin de l'apparition, il y a comme un envoi avec ces croix blanches qui apparaissent sur les épaules de Marie. Moi, j'y vois vraiment la condition du disciple, parce qu'il y a la croix du Christ, mais il y a aussi la croix du chrétien. Nous avons aussi nos croix à porter, nos croix sont blanches, parce que c'est la couleur de la résurrection. Nous savons que si nous croyons, tout se terminera dans la lumière pour nous. Mais il y a comme un envoi à la fin de cette liturgie, et puis c'est pour ça qu'à un moment donné, bah, il y a un voile qui lentement couvre Marie, et puis les enfants, à un moment, disent, bah, c'est tout fini. Hein. Ça y est, entre guillemets, la messe est dite et bah, chacun est renvoyé à sa vie.
1: Donc revenons à la fin du message. Et comme je disais, donc c'était pendant le chant de l'Inviolata. Et c'est quand les gens du village vont dire Ô Mère chérie du Christ, Ô Mater Alma Christi Carissima, que va s'inscrire mon fils.
0: Effectivement, il y a un lien assez visible, perceptible entre ce qui est chanté et puis ce qui est visible. Il y a un langage des signes. Et effectivement, cette phrase « Mon fils se laisse toucher » arrive à un moment donné où on chante que Marie est la mère douce, hein, la mère tendre. Alors, cette partie du message, donc, qui constitue cette seconde ligne, mon fils se laisse toucher, première chose à noter, c'est que elle est soulignée. La première ligne n'est pas soulignée. Et là, les enfants insistent, oui, il y a un trait d'or qui vient souligner

0: ce morceau de phrase. Alors ça nous fait penser à nos institutrices ou nos instituteurs d'antan. Hein. On a tous ces souvenirs de classe où l'instituteur fait la leçon, une leçon de choses, une leçon de mathématiques, et puis à des moments, il souligne. Hein. Et alors quand il soulignait, nous, on faisait bien attention de retenir ce qui était souligné. Bien, Marie, elle est institutrice aussi à Pontmarin. Ce sont des enfants, ils vont à l'école. Hein. Donc pour eux, souligner, ça veut dire quelque chose. Donc mon fils se laisse toucher, c'est comme peut-être ce qu'elle nous demande de retenir. Hein, ou peut-être ce qui est le plus difficile pour nous à comprendre, alors elle attire particulièrement notre attention là-dessus. Et c'est vrai qu'autant le début du message, mais priez mes enfants, Dieu vous exaucera en peu de temps, je dirais, il appelle évidemment des commentaires, mais je dirais c'est assez compréhensible, mais mon fils se laisse toucher, ah bah là, ça demande un petit peu d'interprétation.
1: Mais avant de voir l'interprétation, peut-être expliquer comment ces mots sont apparus. Donc d'abord mon fils, et après se laisse, tout seul. Et Sœur Vitaline est là, il dit non, non, vous devez vous tromper, ce n'est pas se laisse qu'il faut lire, mais se lasse. Et les enfants disent non, non, mais il y a un i. Et ça, je trouve extraordinaire, parce que pour moi, c'est vraiment la preuve de quelque chose de surnaturel. Comment des enfants de 10 ans peuvent épeler le français qu'ils connaissent mal, en plus, parce qu'ils ne parlent pas toi.
0: Alors, les lettres apparaissent les unes après les autres, et même elles se forment sous leurs yeux. Hein. Les enfants s'expriquent comme ça. Tiens, il y a un bâton. Le bâton, c'est la première partie du M du mot mais priez mes enfants ou du mot mon fils. D'ailleurs, une des petites filles qui était la plus jeune, hein, Françoise Richer, Jeanne-Marie Le Bossé, pardon. Qui était très vive, elle a dit, ah ben, la Sainte Vierge, elle va réécrire la même phrase, parce que peut-être qu'elle n'a pas compris, elle pense que nous n'avons pas compris. Hein. Donc c'est ce qui est très étonnant, et vous avez cité le mot de surnaturel, c'est vrai que face à cette apparition, on est toujours un petit peu démuni, mais là on touche du doigt quand même quelque chose de très, très incompréhensible, je dirais, pour un regard rationaliste, c'est que ce sont les enfants, tous les enfants qui lisent et qui déchiffrent ces lettres qui s'inscrivent dans le ciel. Ce n'est pas simplement le petit Eugène Barbedette, qui est l'aîné, qui dit voilà un M, et puis les enfants qui battent des mains à côté, oui, nous aussi on voit un M. C'est vraiment un déchiffrement, je dirais, commun de ce qui arrive dans le ciel. Et effectivement, à un moment donné, le mot se laisse reste longtemps sans qu'il y ait d'autres lettres qui se forment. Alors, les adultes qui ne font que entendre ce que les enfants décrivent, ce que les enfants voient, se disent bah, c'est peut-être fini. Mon fils se laisse, mais ça n'a pas beaucoup de sens. Mon fils se laisse. Alors, l'institutrice, la sœur Vitaline, évidemment, a l'habitude de corriger les enfants. Donc, c'est ce que vous avez raconté, voilà. Et là, les enfants réagissent, non, non, vous nous avez appris à lire, ma sœur, il y a bien un i, c'est bien se laisse. Alors, la sœur Vitaline, quand elle dit mon fils se lasse, elle trahit un petit peu sa théologie, je dirais, hein, parce que mon fils se lasse, c'est-à-dire mon fils se lasse de vos péchés. Hein. Et c'est un petit peu le message de la Salette, pour ceux qui connaissent le message de la Salette, où Marie pleure parce que elle est sensible évidemment à ce qui se passe sur terre et à ce péché qui prolifère. Et elle se dit, mais jusqu'à quand? Voilà, ça va continuer. Et elle sent là, quelque part, le poids de ce péché qui continue à peser. Hein, et le bras de son fils devient lourd. Mais les enfants, non, ne connaissent pas évidemment le message de la Salette en détail, peut-être qu'ils en ont entendu parler, mais eux, ce qui les importe, c'est ce qu'ils voient, hein, et pas ce qu'ils ont dans la tête. Et donc, le mot, l'infinitif toucher, va effectivement arriver après, tranquillement, et donner tout son sens à cette phrase. Donc, mon fils se laisse toucher.
1: Tout son sens à condition d'interpréter. Alors, comment comprendre toucher?
0: Alors, le mot toucher peut avoir deux sens. Il y a le sens propre. Quand on touche quelque chose, nous ne sommes pas des esprits, nous avons des corps qui nous permettent de toucher, hein, toucher les objets. On peut même se cogner dans les objets, hein, si on se les touche trop fort. Et puis le deuxième sens du verbe toucher, c'est un sens figuré, là, qui renvoie davantage à la compassion que l'on peut avoir, ou tout simplement quelque chose qui est émouvant. On peut dire par exemple, oh, c'est touchant, hein, ce film m'a touché, cette scène m'a touché. Ça veut dire qu'il y a eu quelque chose qui nous a émus Et si on essaye de comprendre qu'est-ce qui nous émeut, en fait, c'est souvent des situations de faiblesse, des gens qui sont dans la faiblesse et qui essayent malgré tout de s'en sortir, qui ont besoin d'aide. Hein, et ça nous donne envie d'aider souvent quand on est ému. Hein, donc c'est beau aussi d'être touché au sens figuré. Et c'est pour ça que ça nous renvoie aussi au thème de la miséricorde, finalement, parce que quand on est touché dans ce sens figuré, c'est finalement notre cœur qui est touché, hein, qui est touché par la misère que l'on peut voir autour de nous. Hein. Alors, quel est le bon sens ? Est-ce que c'est le sens propre, touché, mon fils se laisse toucher, ou est-ce que c'est le sens figuré ? Je pense que les deux ont quelque chose à nous dire. Mon fils se laisse toucher, quand on y pense, c'est quelle belle définition de l'incarnation. On vient de fêter Noël. L'enfant Jésus, il s'est fait toucher, il est arrivé comme un enfant dont la maman doit s'occuper. Et puis après, quand on lit les évangiles, combien de fois il y a ce mot « toucher » qui revient dans ses contacts. Parfois c'est lui qui touche pour guérir, mais parfois on le touche. Comme par exemple la femme au flux de sang qui va essayer de toucher le pan de son manteau. Quel exemple je pourrais vous citer aussi ? Oui, par exemple, la femme pécheresse qui vient au milieu d'un repas chez Simon le pharisien et puis qui se met à toucher les pieds de Jésus, à les embrasser et à les baigner de ses larmes. Donc, le contact physique avec Jésus a un sens très fort dans l'incarnation. Et les gens qui ont touché Jésus, parce qu'ils avaient envie de se rapprocher de lui, en ont souvent... on en retirait quelque chose, par exemple des guérisons très, très évidemment il y a beaucoup d'exemples, voilà. Et il y a aussi au niveau de Jésus, bien sûr, le sens d'être touché d'un point de vue de la miséricorde, évidemment, hein. Même dans les évangiles aussi on retrouve ce sens là de Jésus qui se laisse émouvoir jusqu'aux entrailles, voilà. Après, si on prend le sens figuré en l'appliquant peut-être plus à maintenant, parce que l'incarnation est finie, hein. Jésus est ressuscité et glorifié, il est au ciel. Mon fils se laisse toucher pour aujourd'hui, quel sens ça peut avoir ? Mais alors là, moi, je trouve que je n'ai pas la réponse, mais je me pose la question en tout cas. Il se laisse toucher par quoi aujourd'hui ? Et par qui ? Est-ce qu'il se laisse toucher par nos prières ? Oui, je pense que c'est le sens de Pomma. Mais priez mes enfants, Dieu vous exaucera, mon fils se laisse toucher par... les prières. Il se laisse aussi toucher par nos cœurs contrits, je crois, beaucoup. La croix apparaît, moi je fais beaucoup le lien quand même entre la phrase « mon fils se laisse toucher » et la croix, parce que sur la croix il y a marqué « Jésus-Christ ». Hein. Ce n'est pas comme les croix de nos calvaires où il y a les initiales « in ri » qui marquent la cause du supplice du Christ, hein. C'est les Romains qui ont mis ça comme chef d'inculpation, il s'est pris pour le roi. C'est pas ça, des rois des Juifs, c'est pas ça qu'il y a sur le titulus de la croix de Pontmain, mais c'est Jésus-Christ. Donc, il y a ce lien très fort entre cette croix qui apparaît avec le nom du Fils, Jésus-Christ, et puis ce chant qu'ils prennent à ce moment-là, qui est « Mon doux Jésus ». Mon doux Jésus, il est temps de pardonner à nos cœurs pénitents. Et tous les couplets de ce chant « Mon doux Jésus », ce sont des couplets de contrition, de pénitence, où eh bien, on regrette le mal qu'on a fait et on implore le Seigneur de nous pardonner. Et je crois qu'il se laisse toucher, ben, c'est la Bible, c'est les psaumes, hein. Il se laisse toucher par nos cœurs contrits. Et donc ça me fait réfléchir aussi à cette « Mon fils se laisse toucher par quoi ?»
1: Il y a quand même cette culture populaire, religieuse, parce qu'il n'y a pas de feuilles de chant, hein. On ne distribue pas des carnets, donc les gens chantent de mémoire, à la fois donc en français et à la fois en latin. Donc ça se laisse toucher, ça se laisse aussi par la misère aussi. Donc en Pomma, bien sûr, la misère matérielle, mais aussi la misère de tous ses fils qui sont partis à la guerre. Et ici même, dans tous les lieux de pèlerinage, vous avez des gens qui ont eu de dures épreuves dans leur vie et qui viennent ici.
0: Oui, bien sûr, ils se laissent toucher par nos prières, par nos actes de pénitence, ils se laissent aussi toucher, comme vous le dites, par nos misères et parfois par nos difficultés de prier, il faut bien l'avouer aussi. quand on est dans des grandes, grandes difficultés, est-ce que c'est si facile que cela de prier? C'est vrai qu'on va dans un sanctuaire à ces moments-là, mais on y va, mais est-ce qu'on trouve les mots? Est-ce que, et je crois qu'effectivement, les gens qui viennent dans un sanctuaire, parfois font juste le geste de déposer une bougie, puis de rester silencieux. Est-ce qu'ils arrivent vraiment à formuler des prières? Enfin, en tout cas, leurs prières, et parfois, tout simplement, voilà, Seigneur, c'est trop lourd. Hein. C'est trop lourd, il n'y a pas d'issue, je me tape la tête contre un mur. On connaît tous ça, je dirais malheureusement, hein, dans nos familles, des situations où on ne voit pas d'issue.
1: Parfois, donc, ils font le geste de toucher, par exemple, la colonne de l'apparition.
0: Oui, et à ce moment-là précis, c'est vrai qu'on a besoin de s'appuyer sur quelque chose, de toucher quelque chose. Donc, en particulier la belle statue qui se trouve dans la chapelle de la Vierge, qui est une statue qui est à hauteur d'homme, on peut s'approcher, et c'est vrai qu'on voit souvent des gens s'appuyer, un peu toucher le pied de Marie, voilà, comme chercher une consolation, chercher de la force aussi. Hein. Alors c'est ça qui est mystérieux, parfois on a l'impression de ne pas avoir prié, mais on sort de la basilique et puis il y a quelque chose qui s'est passé quand même. Les problèmes ne sont pas partis, mais on les regarde peut-être un peu différemment, en se disant, si Dieu m'a écouté, si Dieu est là, pourquoi je me laisse totalement écraser par ces problèmes-là? Est-ce qu'il n'y a quand même pas une lumière quelque part? Donc les sanctuaires sont là pour ça, pour avoir ce message très fort de consolation et d'espérance. On vient de terminer l'année d'espérance, mais on va continuer d'en parler, bien sûr. Parce que c'est au cœur du sanctuaire de Notre-Dame de Pontmain, dont le premier titre, c'est « Mère de l'espérance ».
1: Et chaque lieu de pèlerinage a sa caractéristique, son caractère propre. Et je peux dire que pour moi, c'est peut-être la paix. Beaucoup de gens qui disent « Ah, je suis sorti de Pontmain, l'âme pacifiée ».
0: C'est intéressant que vous disiez ça, parce qu'on veut arriver au bout de notre trois années de préparation, on va arriver donc au grand jubilé en 2021, et c'est le thème que l'on voudrait développer. Après avoir développé la prière, l'espérance, le Christ qui pardonne, on voudrait arriver au bout de cela avec ce sentiment de paix. Une paix pour les pèlerins, pour aussi tous ceux qui vivent à Pontmain, tous ceux qui prient à Pontmain, qui habitent ici. Enfin, on a toujours besoin dans les sanctuaires aussi d'avoir cette présence de personnes priantes et qui accueillent. Je crois qu'une des grâces effectivement de Pontmain, c'est une grâce de simplicité. Quand on vient, il y a du monde, il n'y a pas trop de monde, il y a du monde, et on peut très facilement parler. On peut très facilement commencer une conversation et puis demander des renseignements. On se sent pas seul. Et on rentre assez vite dans ce bain de prière. Et on se fait enfant, finalement, parce que c'est l'évangile, hein, celui qui ne devient pas comme un enfant n'entrera pas dans le royaume des cieux. Donc on oublie un petit peu tous les plans que l'on se fait en tant qu'adulte, les projets, les images de soi pour se faire enfant, et puis laisser le Seigneur mettre un petit peu d'ordre dans nos vies, c'est-à-dire les simplifier tout simplement. Hein. Je me dis souvent qu'on serait beaucoup plus heureux si nos vies étaient plus simples, si on avait un rapport beaucoup plus simple à la vie.
1: Et pour terminer avec une notion plus concrète, donc il y a des réalisations qui ont été pensées pendant ces trois années de préparation, un point d'information devant l'esplanade, un nouveau musée des voyantes, donc ces deux points ont été réalisés, et le troisième, c'est la restauration de l'orgue de la basilique.
0: Oui, qui dit jubilé, donc dit anniversaire, et qui dit anniversaire dit cadeau d'anniversaire, donc c'est une tradition, chaque fois qu'il y a un jubilé, on essaye d'embellir, on essaye d'enrichir le sanctuaire. C'est pas pour les chapelains, pour le recteur, mais c'est pour les pèlerins. On essaye de voir qu'est-ce qui va permettre... c'est Marie qui travaille, hein, c'est pas nous, enfin le Christ, et le Père et l'Esprit Saint, mais de quoi est-ce qu'on a besoin? Alors, la liturgie est fondamentale dans un sanctuaire, parce que la liturgie, c'est les sacrements, et puis c'est le rassemblement, c'est-à-dire que c'est les moments où nous sommes tous ensemble, et le grand orgue fait partie vraiment des éléments qui aident à la prière. Moi, j'en suis de plus en plus convaincu. Je suis arrivé, maintenant, ça fait près de 4 ans que je suis à Pontmain. Je n'ai pas toujours été dans des paroisses où il y avait des grands orgues. Hein, des grandes orgues. J'ai aussi connu des liturgies beaucoup plus simples avec guitare. Mais pour les grandes liturgies, il y a quand même quelque chose qui est sublimé avec l'orgue. Alors notre orgue, il est très beau, mais il a 90 ans. Donc c'est jeune encore, mais enfin, il a quand même besoin surtout au niveau de la console, du lien entre les touches et puis les tuyaux, les fils hein, qui assurent ce lien. Les fils sont vraiment en menace, voilà, ils cassent régulièrement, il faut sans arrêt les changer. Donc il y a un gros travail de restauration à faire, qui nous permettrait aussi de rajouter quelques jeux, de réorganiser tout. Donc l'orgue finalement sonnerait comme jamais. C'est ça qui est beau, c'est pas juste réparer, c'est vraiment lui redonner encore plus de brio, plus de brillance. Donc je crois que c'est un très beau projet et en plus qui sera un cadeau pour les générations à venir. On parle beaucoup de patrimoine et je crois qu'on a raison, c'est-à-dire qu'on travaille pour les gens qui viendront à Pontmain dans 50 ans, 100 ans. Hein, dans 90 ans, l'orgue sonnera toujours bien et je crois que les gens dans 90 ans sont reconnaissants aux pèlerins du 150-naire en disant « Ah ben, ils ont réussi à rénover l'orgue et à lui redonner, et encore à l'améliorer ». Et donc il y a cette passation, si on se transmet la foi, mais on se transmet aussi un patrimoine religieux. Et l'orgue, c'est vraiment l'instrument qui permet d'élever l'âme. Je crois que quand on a un bel instrument et un bon organiste, la liturgie, elle est belle.
1: Un grand merci, Père Renaud Saliba, notre recteur des sanctuaires de Pontmain.

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1: Si l'on accepte la formule usuelle de fin de message « Je ne demande plus rien », la dernière parole de Notre-Dame à la Cova d'Aïlia le 13 octobre 1917 fut « Que l'on n'offense pas davantage Dieu, notre Seigneur, car il est déjà trop offensé. » Du moins, si l'on suit l'ordre des révélations données par Sœur Lucie dans son quatrième mémoire. Cette phrase conclurait donc le message de Fatima que la belle dame a développé en ses 6 apparitions. Pour cette raison, elle doit être entendue avec une grande attention. On peut se demander à qui s'adresse cette recommandation. Elle fut prononcée alors que Lucie venait de finir la longue liste des demandes que de nombreux pèlerins lui avaient confiées. Il est étonnant de constater que la Sainte Vierge écouta avec patience toutes ces doléances, promettant à quelques-uns la guérison, demandant à d'autres d'accepter leur misère et de prier pour leur salut. Il se peut donc que l'invitation à ne pas offenser davantage Dieu s'adressa d'abord à ces personnes, comme si la Sainte Vierge voulait leur rappeler que le bien-être corporel n'est pas premier et qu'ils doivent surtout penser à leur état spirituel, abandonner toutes mauvaises habitudes pour se convertir davantage au Seigneur et goûter ainsi la joie indestructible des vrais enfants de Dieu. Toutefois, il semble bien que cette recommandation mariale avait une portée plus générale. Le 19 octobre, le chanoine Formigan interrogea Jacinthe sur le chemin qu'il fit avec elle entre Aljustrel et la Cova d'Aïlia. La petite fille lui fit le résumé suivant des paroles de la Sainte Vierge prononcées 6 jours plus tôt. « Notre-Dame a dit, je viens ici pour dire que l'on n'offense pas davantage notre Seigneur, car il est déjà trop offensé. Si le peuple se corrige, la guerre finit. S'il ne se corrige pas, le monde finit. » Mais Lucie a mieux entendu que moi ce que Notre-Dame a dit. Jacinthe ne se contenta pas de retransmettre avec ordre les paroles de la Sainte Vierge, elle les a reformulées pour leur donner un sens plus clair pour elle. D'ailleurs, elle reconnaît bien que sa relation n'est qu'approximative et que pour avoir un récit plus rigoureux, il vaut mieux s'adresser à sa cousine. Vraisemblablement, la mention de la fin du monde serait un produit de sa lecture personnelle. Cet ajout n'est pas à rejeter. Il permet de mieux situer la dernière recommandation de la Sainte Vierge. Suivant les voyants, elle aurait pris un aspect triste. Son visage se fit plus grave quand elle demanda que les hommes arrêtent d'offenser davantage Dieu. S'ils se corrigent, c'est la paix. Sinon, ils iront à leur perte, engageant la planète entière à la destruction totale. Ce message dramatique n'est pas sans espérance. Notre-Dame donna aux 3 voyants un signe. Elle ouvrit ses mains, dégageant une vive lumière qui se projeta sur le soleil, prélude du miracle de la danse de l'astre du jour. François, qui n'entendait pas les paroles de la belle dame, remarqua qu'elle était plus visible, plus rayonnante que le mois précédent. Son éclat était tel qu'il ne pouvait fixer trop longtemps les yeux sur elle. Par cette éclatante lumière, Marie montrait la richesse des grâces de Dieu qu'elle pouvait transmettre à tous ceux qui le lui demanderaient. Cette ultime recommandation de Notre-Dame rejoint le message de pénitence commun à toutes les apparitions mariales. Le point de vue adopté par la Sainte Vierge à Fatima est particulier. En effet, il n'est pas demandé d'abandonner les choix dangereux et coupables d'une société athée qui, par son aveuglement, peut aller à sa perte, même si cet aspect, nous l'avons vu dans le témoignage de Jacinthe, n'est pas absent. Il est essentiellement demandé de ne plus attrister Dieu. Les conséquences du péché ne sont pas vues du côté humain, mais de Dieu. Cela change tout. Comme les rayons lumineux qui montent de la terre jusqu'au soleil, nous avons à élever nos désirs du monde matériel au royaume céleste. C'est en voulant aimer avec plus de vérité notre Seigneur que nous trouverons la force de nous convertir et d'avancer jour après jour vers lui.
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Celui qui proclame que Jésus est le Fils de Dieu, Dieu demeure en lui et lui en Dieu. 1 Jean 4, 15.

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1: Le 13 octobre 1917, au moment où Notre-Dame prenait congé de la Covada Iria, alors que le soleil commençait sa danse triomphale, il fut donné aux trois pastoureaux d'apercevoir différents tableaux illustrant les mystères du chapelet. Ces apparitions furent brèves, se succédant à vive allure, à l'image d'un bouquet final concluant un feu d'artifice. Lucie, se souvenant de ce que lui avait dit la belle dame le mois précédent, put les lire. Ses deux cousins, qui avaient pourtant été eux aussi préparés à ce spectacle, n'en virent qu'une partie. Le chanoine Formigan interrogea les voyants le soir du 13 octobre et dans la journée du 19 du même mois. Il questionna séparément les trois enfants, ce qui donne six descriptions de cette manifestation céleste. Il est à noter que les réponses données par les pastoureaux ne concordent pas sur certains détails. Il peut y avoir deux explications à ces variantes. La première est l'extrême fatigue des enfants, sollicités de part et d'autre sans arrêt. Ainsi, le 13 octobre, ils n'eurent pas le temps de manger et encore moins de se reposer. Quand la nuit arriva, Lucie n'eut même pas la force de monter sur son lit. Elle tomba à terre et s'endormit à même le sol. La seconde explication, qui est à mettre au conditionnel, pourrait venir du prodige lui-même. Il se pourrait que les trois enfants n'aient pas vu exactement la même chose, comme ce fut le cas lors de leur plongée dans la lumière divine. Toutefois, les différences sont minimes et n'empêchent pas de donner une description générale. Le premier tableau illustrait les mystères joyeux. Les enfants virent dans le ciel Saint-Joseph et l'enfant Jésus d'un côté du soleil et de l'autre à droite, Notre-Dame. Elle portait sur sa robe blanche un manteau bleu. Le petit Jésus était un petit enfant de moins de 2 ans. François le vit debout, à côté de son père adoptif, alors que les deux voyantes affirmèrent qu'il était porté dans les bras de ce dernier. Saint-Joseph et le divin enfant bénissaient en faisant le signe de la croix de leur main droite. Lucie confia à sa cousine que le saint protecteur de l'Église était venu apporter la paix. Cette interprétation n'apparaît que dans l'interrogatoire du 19 octobre. Elle semble bien être une lecture personnelle de la voyante qui intégra cette vision au message de la Sainte Vierge annonçant la fin de la guerre. Les autres visions ne furent perçues que par Lucie. Elles furent si brèves qu'il est difficile de les ordonner. On convient de les classer en 2 tableaux, l'un concernant les mystères douloureux du chapelet et le second, les mystères glorieux. C'est une lecture possible. Toutefois, il semblerait qu'il y ait plutôt 3 apparitions distinctes, et non 2. La première, qui suivit le tableau de la Sainte Famille, fut celle de Jésus en buste, vêtu de rouge et bénissant le monde, reprenant le même geste qu'il avait accompli comme enfant près de Saint-Joseph. François ne vit pas cette apparition, bien qu'il l'avait attendue et fortement espérée. Le mois dernier, il était tout joyeux de pouvoir voir de ses yeux Jésus, et apparemment, cette grâce ne lui fut pas donnée, ou il n'aurait pas voulu le dire, la gardant enfouie dans son cœur, comme un trésor trop précieux pour être montré à tout le monde. Les 2 autres visions furent très brèves, elles apparurent dans le ciel comme un éclair. Lucie eut cette curieuse formule pour les nommer. Elle parla de Notre-Dame des 2 couleurs. Il faut comprendre qu'elle la vit d'abord vêtue de violet, c'était Notre-Dame des douleurs, puis une seconde fois tenant quelque chose dans ses mains qui serait le scapulaire. Jacinthe ne vit pas cette double apparition. Le chanoine Formigan exprima son étonnement, car la petite lui avait confié le 11 octobre qu'elle verrait Notre-Dame des douleurs, puis du Mont Carmel. Jacinthe répondit qu'elle avait bien dit que ces apparitions devaient avoir lieu, mais que le 13 octobre, Lucie avait vu l'autre Notre-Dame, et non pas elle. Cette seule réponse illustre bien la grande honnêteté de la petite fille, n'hésitant pas à se montrer inférieure à sa cousine plutôt que de mentir. Lorsque nous récitons le chapelet, nous pouvons nous remémorer ces brèves apparitions et comprendre ainsi que notre prière, si simple soit-elle, a une dimension universelle.
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1: Causerie avec un prêtre. Nous aborderons le thème de Lourdes. En premier lieu, je me présente Jean-Pierre, je suis séminariste du diocèse de Montauban dans le sud-ouest de la France, en deuxième année de philosophie. Nous passerons une heure ensemble, accompagnés du père David de Clercq. Bonsoir mon père.
2: Bonsoir.
1: Mon père, vous êtes prêtre depuis 11 ans, vous avez exercé votre ministère durant 2 ans au service des sanctuaires ici à Ars, et actuellement, c'est votre 9e année au service du séminaire comme formateur. Je crois également que vous êtes hospitalier de Notre-Dame de Lourdes.
2: Oui, effectivement, j'ai la chance depuis l'âge de 8 ans d'aller à Lourdes tous les ans avec plusieurs membres de ma famille. Et donc, c'est dans ce cadre que je me suis engagé donc en tant qu'hospitalier à Notre-Dame de Lourdes.
1: Voilà, peut-être pour commencer cette émission, il serait peut-être nécessaire pour nos auditeurs d'aborder déjà le message de Lourdes. Est-ce que Lourdes est porteur d'un message ?
2: Alors oui, Lourdes est porteur d'un message, j'ai même envie de dire de beaucoup de messages. Et ce soir, nous allons essayer ensemble d'en aborder quelques-uns. Peut-être un des premiers aspects que je retiens de Lourdes, j'ai envie de dire, c'est de découvrir cet amour de Dieu pour chacun de nous. Et pourquoi est-ce que je dis cela? Je pense que principalement c'est en pensant à Sainte Bernadette et notamment la situation de Sainte Bernadette lors de sa première apparition. En fait, si on regarde un petit peu la vie de Bernadette, on se rend compte que au moment de la première apparition, le 11 février 1858, eh bien Bernadette était, si on peut dire, au plus mal. Elle traversait beaucoup d'épreuves. J'en ai retenu quelques-unes. Simplement, la première, par exemple, en 1848, son papa qui était meunier, eh bien, va perdre un œil en piquant ses meules. En 1854, quelques années plus tard, les biographes nous disent que les parents de Bernadette, eh bien, sont très généreux et ils ont pitié des personnes insolvables et vont donc devoir petit à petit, eh bien, quitter le moulin de Boly, le moulin que Bernadette appelait le moulin du bonheur. Ils vont quitter ce moulin pour, dans un premier temps, la maison Laborde, puis la maison Rive. Le fait de quitter ce moulin va avoir des conséquences pour donc la famille Soubirou et principalement pour le papa. De meunier, son papa va devenir brassier. Brassier, c'est-à-dire qu'il va louer ses bras à la journée. Et on se rend compte qu'il est payé pas beaucoup, puisqu'il est payé moins cher à l'époque qu'un cheval ou qu'un mulet. On nous dit qu'il loue ses bras 1,20 francs par jour en moyenne, alors que la location d'un cheval ou d'un mulet s'élève environ à l'époque à 1,55 francs. La situation financière difficile de la

0: famille a des conséquences aussi pour la maman de Bernadette. Elle aussi a dû se mettre à travailler, à faire des ménages, à faire la lessive, à faire des travaux agricoles. Et de ce fait, eh bien, Bernadette est obligée de rester au cachot pour s'occuper de ses frères et sœurs. Il n'est pas question pour elle d'aller à l'école.
1: Mon père, peut-être vous venez de rappeler quelques points, quelques difficultés traversées par la famille de Bernadette et par Bernadette elle-même. Mais n'y a-t-il pas d'autres difficultés que Bernadette a connues durant sa vie?
0: Effectivement, malheureusement, ce ne sont pas les seuls. Plusieurs autres difficultés vont traverser la vie de Sainte Bernadette. Toujours avant les apparitions, nous sommes désormais en 1855 et une épidémie de choléra va s'abattre sur Lourdes. Bernadette va être atteinte de cette épidémie. Elle va en réchapper de justesse, mais nous savons que l'asthme, eh bien, ne va plus la quitter. D'autre part, la famine va également sévir dans la région de Lourdes. Des biographes nous racontent qu'on va surprendre un jour le petit frère de Bernadette en train de manger de la cire des cierges à l'église de Lourdes. En 1857, la situation se détériorant, les soubirous vont donc être expulsés de leur misérable logis et ils vont aboutir à ce qu'on appelle le cachot. Le cachot, c'est quoi? Le cachot, c'est un bouge infect et sombre, écrira le procureur du Tour. C'est une ancienne prison désaffectée. D'autre part, toujours à la même période, eh bien son papa va être inculpé d'un vol de farine qu'il n'aura pas commis. Une dernière épreuve, Bernadette va partir à Bartrès parce qu'elle a de l'asthme, chez sa nourrice Marie Lagu. Et quand elle part à Bartrès, eh bien on lui promet qu'elle va pouvoir faire le catéchisme et ainsi se préparer à la première communion. Malheureusement, la promesse n'est pas tenue. Et devant cette incapacité, cette impossibilité de se préparer à la première communion, Bernadette va décider de rentrer sur Lourdes, et donc de rentrer, malgré les conditions difficiles que sont pour elle le cachot, et bien elle rentre à Lourdes, et c'est là donc qu'elle aura sa première apparition. Pourquoi vous citez donc tous ces événements de la vie de Bernadette? Tout simplement pour prendre conscience qu'au moment de la première apparition, et bien on peut dire que Bernadette vit un moment très difficile. Et je pense que donc voilà, nous arrivons à cette grâce de Lourdes, au cœur de cette nuit, on peut dire que vit Bernadette, eh bien Marie va apparaître à Bernadette. Et Bernadette, nous avons à cette phrase, le sourire de Marie m'a redonné confiance. C'est, je pense, un des messages de Lourdes, de prendre conscience que Dieu, eh bien, nous rejoint au cœur de notre nuit.
1: Merci mon père, vous venez de rappeler effectivement ce message de Lourdes, une partie de ce message, Dieu nous rejoint dans nos nuits. Mais peut-être vous avez signalé la première apparition, peut-être maintenant pourriez-vous nous dire un mot de ce lieu des apparitions?
0: Alors oui, donc les apparitions de Lourdes, tout le monde le sait, ont lieu à la grotte, qu'on appelle la grotte de Lourdes, la grotte de Massabielle. Il faut savoir qu'à l'époque, eh bien cette grotte, eh bien on l'appelait la tute aux cochons. Et ça nous permet de prendre conscience qu'il y a ce contraste un peu énorme entre cette grotte obscure, humide, et la présence de la Vierge Marie, l'Immaculée Conception. Je pense que cela nous rappelle, nous amène tout droit à l'Évangile. Cette rencontre entre la richesse de Dieu, ce Dieu trois fois saint, ce Dieu tout autre, qui s'incarne et qui vient à la rencontre de l'homme, ce pauvre homme que nous sommes, le Christ est venu chercher ce qui était perdu. Oui, on peut dire qu'à Lourdes, le fait que Marie soit apparue dans une grotte sale et obscure, dans celui qui s'appelle Massabielle, c'est-à-dire le vieux rocher, c'est pour nous dire que Dieu vient nous rejoindre là où nous sommes, en plein cœur de nos misères, de toutes nos causes perdues. Si Dieu est venu rencontrer Bernadette en ce moment difficile de sa vie, je pense qu'il y a un deuxième message qu'on peut retenir de Lourdes, c'est que Dieu, par Marie, eh bien, nous révèle également la dignité de notre personne, de chaque personne humaine. Qu'est-ce qui nous permet de dire cela? C'est le fait que lors d'une apparition, la Vierge Marie a demandé à Bernadette: voulez-vous me faire la grâce de venir ici pendant 15 jours? Et nous savons, parce que Bernadette l'écrira, que Bernadette a donc été bouleversée. Pourquoi bouleversée? Parce que c'était la première fois qu'on lui disait vous. Et donc elle aurait été profondément touchée par cette phrase de la Vierge Marie. Elle illustrera cette rencontre, cette première apparition, en disant, la Vierge Marie me regardait comme une personne regarde une autre personne.
1: Elle me regarde comme une personne regarde une autre personne. Vous venez de rappeler là une phrase, une parole forte de Sainte Bernadette. Peut-être pourriez-vous l'expliciter cette parole pour nos auditeurs.
0: Effectivement, derrière cette notion de personne, il y a ce que l'on appelle l'idée que chaque être humain sur cette terre, eh bien, a été créé par Dieu, c'est-à-dire est voulu par Dieu, c'est-à-dire que si donc Dieu crée chacun d'entre nous, chacun et chacune d'entre nous, c'est parce qu'il nous aime. D'autre part, nous sommes créés, ce que l'on appelle à l'image de Dieu, et nous sommes appelés à la ressemblance. Être créé à l'image de Dieu, qu'est-ce que cela signifie? Eh bien, cela signifie que l'homme, eh bien, est doué de liberté. Chacun de nous sommes des êtres libres. Et cette liberté, c'est ce qui fait notre grandeur. Dit autrement, nous ne sommes pas des êtres conditionnés. L'homme a le choix, a sa vie entre ses mains et a vraiment le choix, la possibilité de choisir entre faire le bien, entre faire le mal. Cette grandeur donc de la personne humaine nous est révélée donc à Lourdes à travers donc cette rencontre de la Vierge Marie et de Sainte Bernadette. Un autre aspect, je pense, que l'on peut retenir de Lourdes, un autre message, si l'on peut dire, des apparitions de Lourdes, je pense que à Lourdes également, on peut dire que Dieu, eh bien, nous invite par Marie à accueillir sa miséricorde.
1: À Lourdes, Dieu nous invite à accueillir sa miséricorde. Vous pourriez peut-être expliquer ce terme de miséricorde?
0: Alors oui, c'est vrai que le terme de miséricorde peut paraître un peu compliqué au premier abord. En latin, miséricorde, la première étymologie, si l'on peut dire, c'est une étymologie latine. Donc miséricorde se traduit en latin par miseris, cordare, ce que l'on peut traduire par Dieu donne son cœur à la misère humaine. L'autre traduction du terme de miséricorde est en hébreu, le terme de miséricorde se traduit par hesed. Et la hesed signifie les entrailles. Les entrailles, c'est-à-dire les entrailles d'une maman. C'est-à-dire qu'on peut dire que voilà, la miséricorde, le terme de miséricorde, eh bien, signifie cet amour, on a envie de dire inconditionnel, d'une maman pour chacun de ses enfants.
1: Et comment cette hessed, cette miséricorde s'est révélée à Lourdes?
0: Je pense qu'il y a beaucoup de lieux à Lourdes qui explicite cette présence miséricordieuse de Dieu qui est venue nous révéler la mère de Dieu. Peut-être un des aspects qui m'a souvent beaucoup touché à Lourdes, c'est lors d'une apparition, lorsque la Vierge Marie, eh bien, demande à Bernadette, eh bien, d'aller mettre à jour une source préexistante. Et on sait donc que Bernadette va donc gratter la terre. Et elle va mettre à jour cette source. Et ce geste de Bernadette, eh bien, on peut le comparer un petit peu à l'action de Dieu qui vient un petit peu désensabler nos cœurs par son amour. Il vient, voilà, en nous lavant de nos péchés, donc le sacrement de la réconciliation qui est évidemment proposé dans cette ville de Lourdes. Eh bien, on peut dire que pour toutes les personnes qui vont se confesser, eh bien, c'est un petit peu comme si Dieu, eh bien, désensablait le cœur de chacune de ces personnes pour mettre à jour, eh bien, cette source de vie, c'est-à-dire cet amour finalement qui ne demande qu'à jaillir, cet amour qui habite le cœur de chacun et qui ne demande qu'à jaillir. Je pense également qu'un autre lieu où est révélée cette miséricorde de Dieu, eh bien, ce sont ce que l'on appelle les piscines. Les piscines, eh bien, c'est quoi? Les piscines, c'est un lieu où les personnes, eh bien, voilà, sont invitées à se plonger. C'est-à-dire, voilà, il y a un espace assez réduit où les gens sont invités à se plonger donc dans l'eau. Et ce geste, eh bien, on le compare un petit peu à un renouvellement du baptême. Il est vrai que donc voilà ce renouvellement du baptême. On sait que le baptême donc hein, dans l'Église, eh bien c'est par le baptême que nous est rémis ce que l'on appelle le péché originel. Donc avoir la possibilité de se baigner à Lourdes, C'est sûrement demander au Seigneur cette grâce de pouvoir renouveler en nous les grâces, les dons de l'Esprit-Saint que nous avons reçus le jour de notre baptême. Donc voilà, miséricorde, cette miséricorde de Dieu qui ne s'arrête pas entre guillemets à notre misère, à notre péché, mais qui est venu, qui s'est incarné pour nous délivrer du mal. Hein, nous savons, le Christ a donné sa vie et donc si les prêtres peuvent confesser, peuvent donner le pardon de Dieu, eh bien c'est parce que voilà, nous sommes sauvés dans le sang du Christ, c'est parce que Jésus eh bien, a donné sa vie pour nous.
1: Merci mon Père, je vous propose maintenant de faire une pause musicale.

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1: Radio Espérance, l'émission Causerie avec un prêtre, avec le père David de Clercq, et nous parlons de Lourdes, et nous avons commencé avec les messages, certains messages de Lourdes. Mon père, dans cette première partie, ce premier quart d'heure, vous venez de parler de trois messages de Lourdes. Dieu nous aime tels que nous sommes, Dieu par Marie nous révèle la dignité de notre personne, et enfin, à Lourdes, Dieu nous invite par Marie à accueillir sa miséricorde. Mais quand on parle de Lourdes, on entend souvent dire de parler du thème de la pénitence. Peut-être vous pourriez nous dire un mot sur cette pénitence, sur ce thème de la pénitence à Lourdes, et plus généralement.
2: C'est vrai que le terme de pénitence et revient souvent dans les messages, dans les messages de la Vierge Marie. Hein. On pense souvent à cette phrase de Bernadette, pénitence, pénitence, pénitence, prier pour les pécheurs. Alors c'est vrai que qu'est-ce qu'il nous faut entendre par cette notion de pénitence? Je pense que derrière cette notion de pénitence, eh bien, il y a celle de conversion. Alors nous pouvons nous poser la question, en quoi consiste la conversion? Qu'est-ce que c'est que la conversion? Donc Marie nous invite à faire pénitence, c'est-à-dire à nous convertir. Mais je pense que derrière cette notion de conversion, il y a surtout découvrir eh bien, l'amour de Dieu pour nous. Ce n'est qu'une fois que l'on a découvert cet amour que l'on va pouvoir entrer dans une démarche, dans un certain renoncement, dans une certaine pénitence. Mais je pense que ce qui est important de bien comprendre, c'est que cette pénitence, elle est faite par amour. On le voit bien avec Bernadette, c'est le point de départ, c'est quoi? C'est la première apparition, c'est le sourire de la Vierge Marie. Le sourire de la Vierge Marie qui redonne confiance à Bernadette et qui va lui permettre après eh bien de cheminer, d'avancer dans la foi. Et petit à petit, nous le savons bien dans la vie de Bernadette, eh bien après quand elle sera à Nevers, eh bien il y aura toute cette vie de souffrance où elle offrira ses souffrances et souvent elle le dira pour la conversion des pécheurs. Mais on voit bien que c'est pas la souffrance pour la souffrance. C'est une souffrance qui est portée par l'amour parce que Bernadette a découvert à travers Marie, le sourire de Marie qui reflétait, eh bien, on a envie de dire, le sourire de Dieu pour chacun et chacune d'entre nous. Donc oui, cette notion de pénitence est présente, mais elle est secondaire. Elle est, d'abord, j'ai compris que Dieu m'aimait. Et une fois que j'ai compris que Dieu m'aimait, eh bien, j'accepte petit à petit de renoncer à telle ou telle peut-être choses qui sont bonnes, qui sont bienfaisantes, mais par amour, parce que je préfère le Seigneur. C'est vrai que j'aime beaucoup cette notion de... Je pense que c'est très important à l'heure actuelle de bien comprendre cela. Et c'est vrai que donc, nous sommes ici à Ars, et j'ai souvent été très marqué par le curé d'Ars, par le fait qu'on sait hein, que des études ont été établies. Et on sait que le curé d'Ars eh bien, posait souvent, cette question à toutes les personnes qu'il confessait. Il leur demandait souvent, est-ce que vous avez conscience de la grandeur de l'amour de Dieu pour vous? Est-ce que vous avez conscience de la grandeur de l'amour de Dieu pour vous? Donc voilà, c'est derrière cette notion de pénitence, c'est d'abord cette découverte de l'amour de Dieu. En lisant dernièrement, en reprenant un livre de Monseigneur Pierre-Marie Théas qui s'intitule « Ce que croyait Bernadette », Je suis tombé sur cette phrase. L'expression « pour les pécheurs » est la seule qui, dans le message, ait été si souvent répétée. Et donc, Monseigneur Pierre-Marie Théas en conclut, l'intention est évidente. Pourquoi prier pour les pécheurs? Pourquoi est-ce qu'une Sainte Bernadette ou un Saint Jean-Marie Vianney nous disent « prier pour les pécheurs, c'est la plus belle des prières » Parce qu'un pécheur, c'est quelqu'un qui n'a pas découvert cet amour de Dieu. Alors qu'une Bernadette, un curé d'Ars l'ont découvert et en vivent. Et ils se rendent bien compte que c'est ce qu'il y a de plus important. C'est l'amour de Dieu par rapport à tout le reste. C'est ça n'a rien à voir, enfin...
1: Merci mon père de nous avoir un peu éclairé sur ce thème de la pénitence et l'avoir également allié avec d'une part une conversion et puis d'avoir fait aussi le parallèle avec le curé d'Ars, le Saint curé d'Ars, puisque nous sommes ici à Ars. Mais vous avez noté à un moment donné, vous avez parlé que prier pour les pécheurs. À Lourdes, la prière, il me semble que la prière a une grande importance. Vous pourriez peut-être en dire un mot.
2: Tout à fait. Je vous remercie de me poser cette question, parce que c'est vrai que je pense que Lourdes est un lieu véritablement de grâce, un lieu où on peut vraiment apprendre à prier. Et à Lourdes, le lieu, pardon, par excellence, où l'on peut apprendre à prier, je pense que c'est la grotte. Pourquoi la grotte? Ben, la grotte, c'est d'abord le lieu du silence. Alors vous allez me dire, ben, c'est vrai qu'à l'heure actuelle, il y a beaucoup de pèlerins, donc
1: Quand on va à
2: forcément.
1: Lourdes, souvent à la grotte, il y a quand même beaucoup de monde et un peu de bruit.
2: Oui, tout à fait. Mais pourquoi on peut dire que la grotte, c'est le lieu du silence? Tout simplement en se référant aux apparitions en tant que telles. C'est-à-dire, on se reporte en 1858 et on se rend compte que sur 18 apparitions de la Vierge Marie à Bernadette, entre le 11 février et le 16 juillet, 11 ont eu lieu en silence. Le Monseigneur Pierre-Marie Théas nous dit, cette fois, la Vierge Marie prononce quelques paroles, mais nous dit-il, si brèves qu'aujourd'hui on peut les citer en moins d'une minute. Donc voilà, la Vierge Marie apparaît 18 fois à Bernadette, et sur 18 fois, elle apparaît, 11 apparitions ont lieu en silence. Et je pense que pour nous, eh bien, c'est un signe qui nous indique quoi? Eh bien, qui nous indique que si l'on veut véritablement rencontrer le Christ, eh bien, il faut apprendre à faire silence. Et je pense qu'à l'heure actuelle, c'est loin d'être évident. On vit dans un monde où il y a beaucoup de bruit, et je pense que qu'il est bon, il est même, c'est important de prendre conscience que on a besoin de se réserver dans nos vies des temps de silence pour pouvoir eh bien écouter cette présence du Christ, cette parole du Christ, pour pouvoir également permettre au Christ de s'emparer de notre âme.
1: D'où peut-être, mon père, l'importance pour tout le monde, pour les auditeurs, pour les prêtres, de l'oraison, ce temps de silence, de se mettre un peu sous le regard du Christ.
2: Exactement, et je vous remercie de faire cette intervention, parce que j'aime beaucoup cette expression de sous le regard du Christ. En entendant cette expression, je pense à un livre qui s'intitule Sous le regard de Dieu, un livre qu'a écrit Don Godefroy Bellorgé, qui a été moine à l'abbaye de Ceffonds. Et dans ce livre, eh bien, ce moine explique que apprendre à vivre, c'est-à-dire à faire tout ce que l'on a à faire sous le regard de Dieu, eh bien, nous dit ce moine, c'est le moyen le plus simple et le plus efficace de conversion. Le moyen le plus simple et le plus efficace de conversion. C'est-à-dire, c'est pas le regard d'un Dieu qui me regarde, qui m'épie, qui me juge. Non, c'est prendre conscience que Dieu me regarde, mais d'un regard d'amour. Et qu'il attend de moi que je remplisse la tâche qu'il me demande de faire. Et qu'il se réjouit quand il me voit, eh bien, faire ce que j'ai à faire. Et quelque part, voilà, qui me sourit un petit peu comme la Vierge Marie. Je me souviens, il y a plusieurs années à Lourdes, eh bien, vers 18 h, il y avait un prêtre d'origine allemande qui donc, comment dire, préparait, exposait le chapelet, récitait le chapelet. Et donc, après chaque dizaine, il nous disait un petit mot. Et je me souviens très bien qu'une fois, il nous avait dit très fortement, il nous avait dit, mais la Vierge Marie, elle est là, la Vierge Marie, et elle vous regarde maintenant, comme elle regardait Bernadette en 1858. Et c'est très impressionnant de cette notion de quand on se met en prière, d'essayer de chercher le regard, de chercher le regard de Marie, chercher le regard de Dieu. C'est tous les grands spirituels qui nous disent, hein, il faut prier pour que le regard du Christ s'anime pour nous, que le regard du Christ s'anime, c'est-à-dire que voilà, qu'il y a un visage vivant, quelqu'un qui me regarde, mais encore une fois d'un regard d'amour.
1: Merci pour cette explication, mon père. Vous avez dit que vous aviez vu un prêtre prier le chapelet, entendu, certainement méditer le chapelet avec lui. Peut-être nous dire un mot sur cette prière du chapelet qui est si importante pour les chrétiens, mais si importante à Lourdes.
2: Tout à fait. C'est vrai que j'ai envie de dire, la grotte, c'est le lieu par excellence où on récite le chapelet. Pourquoi? Parce que ben voilà, Bernadette, quand elle à chaque apparition, elle récitait le chapelet. Ce qui me vient à l'esprit quand vous me posez cette question, c'est je pense, je sais plus si c'est la première ou la deuxième apparition où donc Bernadette voit Marie et on nous dit qu'elle essaye de faire le signe de la croix et qu'elle n'y parvient pas. Et puis après, la Vierge Marie fait son signe de croix. Bernadette le voit et ensuite elle peut faire le signe de croix. Et je viens de relire ce passage de Monseigneur Théas qui nous dit, en fait, ce passage est à comprendre dans le sens où Marie nous dit, le signe de croix, ce n'est pas rien. Et il faut apprendre à bien faire son signe de croix, à bien saluer à la fois le Père, le Fils, et à se laisser embrasser par l'Esprit Saint. Et voilà, cette notion de se mettre en prière, de se mettre en présence de Dieu par un beau signe de croix. Effectivement, à la grotte, eh bien, Bernadette a beaucoup prié le chapelet. Monseigneur Théas, en nous parlant justement donc de cela, du fait que Bernadette récite ce chapelet, il nous dit ceci que je trouve très juste. Il ne faut pas bâcler le chapelet, il faut le prier. Quand on veut prier son chapelet, il ne faut ni lambiner, ni traîner, mais on doit aussi éviter la précipitation qui tue la dévotion. Donc voilà, prier le chapelet, c'est quoi? Prier le chapelet, eh bien c'est méditer hein, principalement sur les mystères de la vie de Jésus, mais comme nous l'a très bien dit Jean-Paul II dans son exhortation apostolique, hein, Rosarium Virginis Mariae, eh bien il nous dit que nous avons cette grâce de pouvoir contempler les mystères de la vie de Jésus avec Marie, c'est-à-dire en nous mettant à la place de la Vierge Marie. Et je pense que ceci que nous dit Jean-Paul II est très puissant. Nous mettre à la place de Marie et nous dire, eh bien, si je contemple tel passage de la vie de Jésus, qu'est-ce que ça a dû faire dans le cœur de Marie? Qu'est-ce que ça a provoqué dans le cœur de Marie?
1: Merci. Vous avez cité une exhortation de Jean-Paul II sur la Vierge Marie. On sait que le bienheureux pape Jean-Paul II, son dernier pèlerinage a été pour Lourdes en 2004. Peut-être vous pourriez nous parler justement de cette démarche de pèlerinage à Lourdes, sur cette terre lourdaise visitée par Marie.
2: Tout à fait, c'est vrai que Lourdes, c'est un lieu de pèlerinage, mais je pense qu'il y a peut-être dans tout ce que l'on peut vivre à Lourdes, il y a énormément de choses à vivre, hein. Il y a principalement ce que l'on appelle les processions, c'est-à-dire que donc à Lourdes, il y a deux processions chaque jour, une procession eucharistique et une procession mariale, donc procession au flambeau à 21h. Et c'est vrai que je vous avoue qu'il y a quelques années, étant à Lourdes, à un moment donné, m'est venue dans le cœur cette question. Je me suis dit, pourquoi est-ce que Marie a demandé à Bernadette que l'on vienne en procession? Et je me suis posé cette question, pourquoi est-ce que chaque année, 5 à 6 millions de personnes font une, voire deux processions par jour? Et je vous ai vu que j'ai eu un peu cette réponse. C'est parce qu'une procession, eh bien, c'est un peu à l'image de notre vie. C'est-à-dire que, eh bien, ça nous rappelle l'idée de pèlerinage. Vous voyez, une procession s'achève où? La procession s'achève sur ce qu'on appelle l'esplanade. Et l'esplanade, c'est quoi? Eh bien, l'esplanade, c'est le lieu de la rencontre avec le Christ. Hein, lorsque, à la fin de la procession eucharistique, le prêtre arrive en portant le Saint-Sacrement, eh bien, il bénit les malades avec le Saint-Sacrement. Il passe devant chaque malade. On sait d'ailleurs que plusieurs guérisons à Lourdes ont eu lieu à ce moment-là, au moment où le prêtre passait, donc au milieu de la foule avec Jésus Eucharistie. Et donc voilà, ces pèlerinages, ces processions, pardon, eh bien nous rappellent, je pense, que notre vie est un pèlerinage et que pour nous, le terme, eh bien, c'est la rencontre du Christ, c'est-à-dire le ciel. Je pense aussi que ces processions, eh bien, voilà, je pense que nous en avons tous l'expérience. Eh bien, à un certain moment, on est un peu fatigué et le fait de marcher à plusieurs, eh bien, on se laisse entraîner par les autres. À certains moments, eh bien, on est fatigué, on se laisse entraîner par les autres et puis quelques instants plus tard, c'est nous qui sommes en forme et peut-être que la personne qui est à côté de nous est fatiguée. Et cela nous fait penser à la communion des saints. Nous n'avançons pas tout seuls vers le ciel. Nous avançons tous ensemble en Église.
1: Merci pour cette explication qui est également un témoignage de vos différents pèlerinages à Lourdes. Vous avez parlé des guérisons qui ont souvent lieu à la fin, à la bénédiction du Saint-Sacrement, le soir à 18h à Lourdes. Justement, une dame, Joséphine de Limoges, pose une question. Alors, ce n'est pas nécessairement sur les guérisons, mais ça y a trait. Peut-être vous allez nous expliquer. Je pose la question. À Lourdes, en 2011, y a-t-il eu des miracles?
2: Je vous avoue que là, directement, ne travaillant pas au sanctuaire de Lourdes, j'aurais du mal à répondre à la question. Alors, on a envie de dire, pour savoir s'il y a eu des miracles, il faut justement ce qu'on appelle, il y a toute une enquête de l'Église hein, qui certifie, qui nous dit qu'il y a eu des miracles. Alors moi, malheureusement, je pourrais pas vous dire si des miracles ont eu lieu et surtout ont été reconnus par l'Église donc dans cette année 2011. Maintenant, on a envie de dire à Lourdes, eh bien, si je peux dire, il y a des miracles, j'ai envie de dire, qui sont reconnus, qui se voient, mais je pense qu'il y a aussi beaucoup de miracles, entre guillemets, intérieurs, les miracles des cœurs et principalement des miracles qui s'opèrent dans les confessionnaux et aussi aux piscines, hein.

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1: Avec le père David de Clercq, formateur au séminaire d'Ars, et sur le thème de Lourdes. Mon père, dans ces deux premières parties, vous avez rappelé en détail les différents messages de Lourdes. Mais Lourdes, il y a autre chose à Lourdes. Le pape Jean-Paul II a déclaré une journée de prière pour les malades et l'a placée le 11 février, en la fête de Notre-Dame de Lourdes. Peut-être pourriez-vous nous parler de cette journée de prière pour les malades?
2: Tout à fait, hein. Je pense que j'ai envie de dire pour répondre à votre question que c'est vrai qu'on peut dire qu'à Lourdes, eh bien, énormément de choses sont réalisées pour les malades. Et ce qui fait qu'on comprend que le pape, eh bien, est décidé de mettre en place cette prière, cette journée mondiale de prière pour les malades le jour de la fête de Notre-Dame de Lourdes. Quand je vous dis que beaucoup de choses sont réalisées pour les malades, c'est vrai, il y aurait énormément d'exemples, mais pour n'en prendre que quelques-uns, un malade, par exemple, qui décide de venir à Lourdes, eh bien, souvent, il va venir par ce qu'on appelle le train des malades. Donc, il y a des trains qui existent, qui sont mis en place qui sont des trains spéciaux qui accompagnent ces malades et avec donc tout un accompagnement, pardon, d'infirmiers, d'infirmières. Il y a toute une organisation qui est mise en place. Voilà, à partir du moment où ils partent de chez eux, voilà, les malades sont déjà pris en charge. Une fois qu'ils arrivent à Lourdes, ben évidemment, ils sont envoyés amenés dans une maison d'accueil, hein, soit Saint-Fray, soit ce qu'on appelle l'accueil Notre-Dame. Et là, eh bien, à nouveau, il y a toute une équipe qui est là pour les accueillir, équipe d'infirmiers, d'infirmières, mais également de brancardiers, de brancardières.
1: Toutes ces personnes-là qui accueillent, je crois qu'elles sont bénévoles.
2: Alors, tout à fait. Donc, ce sont des personnes qui elles-mêmes, eh bien, viennent en pèlerinage. Alors, à la fois, on a envie de dire pour elles-mêmes, c'est-à-dire pour faire un pèlerinage, c'est-à-dire venir se ressourcer auprès de la Vierge Marie en assistant à des cérémonies, en participant à des conférences, mais aussi pour certaines d'entre elles et pour beaucoup, hein, de bénévoles, eh bien, ils décident de se mettre au service des malades. Donc, pendant 4-5 jours, généralement, le temps de la durée d'un pèlerinage. Et donc, parmi ces services, vous avez donc principalement, hein, donc le service des brancardiers ou des brancardières. Donc, ce sont des jeunes hommes, jeunes femmes qui décident donc de transporter donc les malades donc de leur maison d'accueil, de Saint-Fry qui est en ville ou de l'accueil Notre-Dame, hein, près de la prairie. Et donc, ils les amènent donc soit à la grotte, soit pour assister à une procession, soit pour assister à une conférence, soit pour aller aux piscines, soit pour aller au chemin de croix. Puis après, qu'ils reviennent les chercher pour les ramener donc dans leur maison d'accueil. Toute une organisation, toute une équipe qui existe. Donc ça, c'est pour les brancardiers et brancardières. Il y a d'autres services, hein, qui existent à Lourdes. Par exemple, le service des piscines. Là aussi, il y a toute une organisation avec des équipes qui sont mises en place. Donc, ils font des services généralement qui durent deux à trois heures le matin, deux à trois heures l'après-midi. Donc, avec une organisation à l'intérieur de ces services, il y a des personnes qui vont accueillir, des personnes qui vont aller se baigner. Il y a d'autres qui vont les aider pour voilà, se dévêtir. Et puis, d'autres personnes qui vont les aider à se plonger dans l'eau. Donc, tout cela s'opère dans un climat de prière. Donc aussi, à ce niveau-là, beaucoup de dévouement avec des moments forts, hein, à la fois pour les malades, mais également pour ceux qui les aident. Hein. Généralement, souvent, il n'est pas rare, surtout pour ceux qui baignent. Donc les malades, de vivre des moments très forts d'intimité ou des personnes qui se confient, qui confient des intentions dans ce baigner.
1: Peut-être, mon père, là, vous venez de parler des personnes qui baignent des malades. Peut-être pourriez-vous dire un petit mot précis sur ce que c'est que le bain malade, le bain à Lourdes, comment ça se déroule, peut-être ça intéresserait nos auditeurs.
2: Alors c'est tout simple, c'est-à-dire que ce qu'on appelle les piscines, eh bien c'est Pour dire un peu simplement les choses, c'est un espèce de bac en ciment de 2-3 mètres de long sur 1,50 m de large, dans lequel il y a de l'eau qui vous arrive jusqu'au un peu au-dessus des genoux. Et donc la personne qui désire se baigner, eh bien, est invitée à se déshabiller quasiment complètement. Puis on lui passe un pagne. Et puis donc elle s'avance près du bac. Et donc là, il y a deux personnes qui la prennent de chaque côté par les bras. La personne descend donc quelques marches. Et donc elle arrive au milieu de ce bac avec de l'eau au-dessus des genoux. Et donc on l'invite à faire une prière à Marie. Et puis après, on l'invite tout simplement à s'asseoir, voire à s'allonger si elle le désire, de tout son long dans l'eau. Elle se relève. On refait à nouveau une petite prière. Et puis la personne voilà, repart à sa place et peut se rhabiller.
1: Merci mon père pour cette petite précision sur ce bain, sur ces piscines de Lourdes. Peut-être maintenant pourriez-vous, vous avez parlé un peu de tous ces services qui sont au service de la personne malade, mais que viennent vraiment chercher les personnes malades? Et je crois que aussi ces jeunes gens, ces jeunes hommes, jeunes filles, ces brancardiers, brancardières, hospitaliers, hospitalières, infirmiers, infirmières. Qu'est-ce qu'il y a comme grâce? Quelle est la grâce la plus spéciale de Lourdes qu'elles viennent chercher?
2: Alors, avant de parler de grâce, il y a un terme qui me vient à l'esprit, c'est le terme de famille. J'ai souvent entendu dire que Lourdes était une grande famille et je le pense réellement. Je pense que souvent, quand je parle avec des gens qui vont à Lourdes régulièrement ou qui sont allés à Lourdes, bien, on ressent cet esprit de famille. Et je pense que c'est important parce que je pense que quand on est malade, eh bien, j'allais dire le lieu par excellence où on est le mieux, où on se sent le mieux pour être soigné, eh bien, c'est sûrement sa famille. Donc Lourdes est une grande famille. Maintenant, si on veut parler en termes de grâce, je pense qu'il y a une grâce effectivement un peu propre à Lourdes qui est ce qu'on appelle la grâce de l'espérance. J'ai découvert ça grâce, il y a quelques années, au cardinal Panafieux. J'avais eu la chance de l'accompagner en voiture jusque Lyon et on avait discuté un petit peu de Lourdes. Et le cardinal m'avait dit, ça m'avait beaucoup marqué. Il m'avait dit, je pense que vraiment la grâce de Lourdes, c'est l'espérance. Parce qu'il m'avait dit, ben, vous savez, les malades, beaucoup de malades qui viennent à Lourdes, eh bien, savent très bien qu'ils ne seront pas guéris. Mais justement, je pense que la grâce de Lourdes, c'est de faire en sorte que les malades qui repartent de Lourdes, eh bien, même s'ils ne sont pas guéris, eh bien, ils repartent différemment. Et ils repartent habités donc de cette grâce de Lourdes, qui est une grâce d'espérance. C'est-à-dire qu'ils repartent en ayant la force, eh bien, de porter leur maladie. Ils repartent avec un réconfort, réconfort qui, pour ceux qui viennent à Lourdes, il y en a tous les ans, eh bien voilà, leur dure toute l'année. En vous disant ça, je pense à quelqu'un voilà qui s'appelle Vincent, qui voilà, qui est handicapé, qui souvent dit, moi, quand j'ai le cafard pendant l'année, eh ben, je pense à Lourdes. Et le fait de penser à Lourdes, ben, me redonne du courage, me redonne des forces. Donc voilà, c'est un peu ce que je dirais. Je pense que la grâce de Lourdes, c'est la grâce de l'espérance. Cette grâce de l'espérance me fait penser à un sacrement particulier qu'on appelle justement le sacrement des malades. Je pense que ce sacrement des malades, eh bien, depuis le Concile Vatican II, eh bien, on est en train un peu de le redécouvrir.
1: Peut-être, venez ce sacrement des malades, vous pourriez nous l'expliciter, nous l'expliquer, parce que je crois qu'il y a beaucoup de confusion sur ce sacrement à l'heure actuelle encore. Hein.
2: Ben c'est vrai que on peut dire que ce sacrement des malades, depuis l'époque carolingienne, Charlemagne, hein, vers l'an 800, à nos jours, eh bien, il y a eu un petit peu une déformation. C'est-à-dire que pendant toute cette période qui est longue, hein, eh bien, on a souvent assimilé ce sacrement des malades à ce qu'on appelle l'extrême-onction. Alors l'extrême-onction, c'était quoi? Eh bien, l'extrême-onction, c'est le sacrement, si vous voulez, qui préparait à la mort. Et il est arrivé même que l'on confonde un petit peu le sacrement des malades avec le sacrement de la pénitence ou de la réconciliation. Souvent, dans cette perspective, si vous voulez, on donnait cette onction, donc ce sacrement des malades qui était devenu extrême onction, eh bien, juste après avoir reçu cette onction, on donnait l'Eucharistie qui devenait le viatique, c'est-à-dire voilà, ce qui permettait à la personne d'aller directement au ciel, voyez? Mais justement,
1: Et tout ceci depuis Vatican II a changé?
2: C'est-à-dire qu'il y a un peu une redécouverte. Alors, qu'est-ce que ça veut dire redécouverte? Bien, redécouverte, c'est principalement on redécouvre deux points. C'est-à-dire que tout d'abord, on découvre que ce sacrement, donc de l'onction des malades, n'est pas réservé justement à une personne qui est sur le point de mourir, mais qu'elle est vraiment, si on regarde ce qui se passe dans les débuts de l'Église, donc justement jusqu'au 7e, 8e siècle, eh bien, si on regarde la pratique de l'Église avant le 8e siècle, on se rend compte que le sacrement des malades était donné très fréquemment, et puis, entre guillemets, pour toutes sortes de maladies. Les gens venaient avec des ampoules d'huile que l'évêque bénissait, et il repartit avec ces ampoules d'huile, et puis soit un prêtre, soit l'évêque, mais même des laïcs, eh bien, utilisaient cette huile pour ben voilà, qu'ils appliquaient à tel ou tel endroit de la personne pour qu'elle puisse être guérie. Donc on redécouvre, si vous voulez, que ce sacrement des malades n'est pas simplement l'extrême onction. Mais surtout, il y a deux points qui me paraissent importants pour expliciter un petit peu le cœur de ce sacrement.
1: Merci.
2: C'est que j'ai envie de dire que recevoir le sacrement des malades, eh bien, c'est recevoir quoi? C'est recevoir véritablement un réconfort de la part de Dieu et du Christ. Pourquoi? Parce qu'on nous dit que le Christ, il a pris sur lui nos souffrances. Et donc, comme le Christ a vraiment s'est chargé de nos péchés, de nos maladies, eh bien dans le sacrement des malades, il y a cet aspect. On sent qu'on n'est plus tout seul à porter, eh bien, cette maladie, cette difficulté. Et donc, il y a véritablement un réconfort qui parfois peut aller jusqu'à la guérison, mais qui n'est pas systématique. Et en même temps, si vous voulez, c'est le deuxième aspect, recevoir le sacrement des malades, c'est également, eh bien, sanctifier un état qui est précisément l'état de maladie. Qu'est-ce que ça veut dire, pour essayer d'expliciter? Ça veut dire que le sacrement des malades, eh bien, entre guillemets, configure le malade au Christ souffrant. Ça veut dire quoi? Ça veut dire que par ce sacrement, le malade va découvrir intérieurement qu'il peut associer ses souffrances à celles de Jésus pour le salut du monde. Je viens de regarder dans le catéchisme de l'Église catholique, et le catéchisme de l'Église catholique nous dit ceci: la grâce spéciale du sacrement de l'onction des malades a comme effet l'union du malade à la passion du Christ pour son bien et celui de toute l'Église. Donc voilà, ce sacrement est à la fois un réconfort, et véritablement un réconfort, et permet donc d'aider la personne souffrante à porter sa souffrance, un petit peu comme je le disais, avec cette grâce de l'espérance que j'ai envie de dire, un peu on touche du doigt à Lourdes. Et bien là, c'est une autre présence du Christ à travers ce sacrement des malades. Et à la fois, et bien par ce sacrement, on peut donner un sens, j'allais dire, à ce qui n'en a pas, c'est-à-dire le mal. Et je pense qu'on touche ici à un des mystères les plus grands de la foi chrétienne.
1: Vous pouvez nous développer un peu ce mystère?
2: Ben, je pense que c'est le cœur de la foi chrétienne, c'est justement c'est que le Christ est venu nous sauver par la croix. Et cette croix, on a toujours tendance à la mettre de côté. Et justement, je pense que en disant cela, en disant à une personne qui est malade, vous avez la possibilité d'associer vos souffrances à celle de Jésus pour le salut du monde, c'est quelque chose d'extraordinaire. Pourquoi? Parce qu'on donne un sens à ce qui n'en a pas. Ça veut dire quoi? Ça veut dire que le mal, la souffrance n'a pas de sens. Vous voyez, ce qui est très marquant, c'est dans le livre de Job où on voit l'adversaire, celui qu'on appelle Satan, qui se présente devant le trône de Dieu. Et Dieu lui dit, d'où viens-tu? Et l'adversaire répond de rôder sur la terre et d'y flâner. Et pourquoi est-ce que l'adversaire rôde et flâne? Parce qu'il a refusé Dieu, parce qu'il a refusé l'amour. Et quand on refuse l'amour, quand on refuse Dieu, eh bien, on commence à tourner en rond. Et je pense que le propre du mal, ce qui est terrible dans le mal, c'est que justement le mal n'a pas de sens. Parce que justement Dieu est amour et que seul l'amour donne un sens. Et donc dire je donne un sens à ce qui n'en a pas, c'est extraordinaire. C'est-à-dire, ben voilà, cette souffrance que je ne comprends pas et qui en même temps est incompréhensible. C'est-à-dire qu'il ne faut surtout pas chercher un sens à ce qui n'en a pas. Parce que sinon, on fait comme l'adversaire, on tourne en rond. Et ça peut aller loin dans le fait de tourner en rond. Donc justement, on peut dire, ben voilà, cette souffrance qui me fait souffrir, je lui donne un sens et que je peux offrir. Et je sais que ça va sauver des âmes, ça va aider telle personne, ça va aider tel membre de ma famille.
1: Merci mon père pour cette belle explication. Mais je vois que l'heure tourne, il nous reste 5 minutes et encore, je voudrais aborder peut-être un des derniers points ensemble. Vous nous avez parlé du message de Lourdes, vous nous avez parlé de cette relation aux malades, cette importance des malades à Lourdes. Mais je crois qu'à Lourdes, il y a aussi un thème de la joie, de la joie du service. Et peut-être que là, vous avez éclairé votre propos avec de nombreuses citations vécues, de nombreux témoignages. Peut-être vous pourriez nous donner un témoignage sur cette joie du service à Lourdes.
2: Tout à fait. C'est vrai que je pense que si à Lourdes, j'allais dire, si la ville de Lourdes, on a envie de dire, c'est la Lourdes, c'est la ville où les malades sont accueillis par excellence. Et c'est aussi, je pense, la ville où ceux qui se mettent au service des malades, font cette expérience, font l'expérience de la joie du service. Il y a une phrase, je vous avoue, que j'aime beaucoup de Tagore. Tagore nous dit: Je dormais et rêvais que la vie n'était que joie. Je m'éveillais et je vis que la vie n'était que service. Je servis et je compris que le service était la joie. Et je pense que pouvoir avoir la chance d'aller à Lourdes et de se mettre au service des malades, c'est faire cette expérience, et bien que de se mettre au service de nos frères est véritablement source de joie. Et de cette joie qui, j'allais dire, qui n'est pas de notre monde, qui est de l'autre monde, la joie spirituelle. Peut-être simplement un tout petit témoignage. C'est vrai qu'en 1983, le Jean-Paul II était venu à Lourdes. J'avais 15 ans à l'époque. Et donc, le jour du départ de Jean-Paul II, il y avait 22 trains qui arrivaient à Lourdes et 22 trains qui en repartaient le même jour. Donc, ce qui fait que c'était difficile à
0: C'est des jours
2: gérer
0: chargés, non?
2: pour les malades. Et donc, vous aviez des malades qui attendaient donc des heures et des heures. Donc, il faisait chaud. Et donc, c'est vrai que j'ai eu cette possibilité de donner tout simplement un verre d'eau aux malades qui attendaient. Et c'est vrai que j'en garde toujours un souvenir extraordinaire, un simple verre d'eau, et c'est vrai que, voilà, source d'une grande joie.
1: Merci, mon père, d'avoir abordé ce thème de la joie du service à Lourdes. Et peut-être là, la dernière question. Nous avons commencé un peu avec les difficultés de Bernadette et de la famille de Bernadette. Et nous pourrions conclure cet entretien, cette rencontre, en parlant avec un dernier petit mot quand même sur Sainte Bernadette.
2: C'est vrai qu'il y a deux idées qui me viennent à l'esprit sur Bernadette. Je pense que Sainte Bernadette peut vraiment être une aide pour chaque malade. J'ai beaucoup aimé ce passage de Monseigneur Théas. Je vous le cite. Monseigneur Théas nous dit: Bernadette n'est pas comme tout le monde. En elle, il y a un assemblage de souffrance et de joie qui est l'œuvre du Seigneur. Par moments, elle est moulue comme un grain de blé. Là, il fait référence à sa vie à Nevers. Son corps repose sur des plaies, mais quand la souffrance aiguë disparaît, quand la crise est passée, Bernadette est calme et gaie. Elle a une vivacité douce et paisible. Je pense que Bernadette peut vraiment aider les personnes souffrantes, les personnes malades, à vivre eh bien, cette offrande de leur état de maladie et à unir leur souffrance à celle de Jésus, à nouveau, encore une fois, pour son corps qui est l'Église. Peut-être un deuxième petit point, c'est évidemment c'est l'amour de Bernadette envers la Vierge Marie. Alors là, il y a peut-être deux choses. Une phrase que j'aime beaucoup de Sainte Bernadette qui dit: Sainte Bernadette nous dit, la Sainte Vierge, je l'ai dans mon cœur. La Sainte Vierge, je l'ai dans mon cœur. Et puis à nouveau, ce passage de Monseigneur Théas. À Lourdes, la Vierge sans péché se fait toujours plus accueillante aux pécheurs. Les âmes les plus coupables recherchent le contact purifiant de celle qui s'appelle l'Immaculée Conception. Un instinct infaillible leur dit qu'elle saura les comprendre, les aimer, les convertir, leur donner un cœur nouveau, un esprit nouveau. Peut-être pour finir cette phrase à nouveau de Bernadette, si tu savais comme la Sainte Vierge est bonne.
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C'est dans le mystère d'un numéro 21, pardon, de la lettre apostolique Le Rosaire à la Vierge Marie que le pape Saint Jean-Paul II propose des mystères lumineux. Et après le baptême de notre Seigneur dans les eaux du Jourdain, le premier miracle de Jésus à Cana en Galilée pour le mariage, il a sanctifié le mariage par sa présence. Comme dit le catéchisme, il a élevé le mariage qui est de droit naturel au niveau d'un sacrement, qu'il a annoncé l'avènement du royaume en incluant la conversion, l'invitation à la conversion par la pénitence et la réconciliation, la confession des péchés. Le troisième mystère lumineux, la transfiguration, est le mystère de lumière par excellence. Indique le pape, selon la tradition, elle survint sur le mont Tabor. La gloire de la divinité resplendit sur le visage du Christ, tandis qu'aux apôtres en extase, le Père le donne à reconnaître pour qu'il l'écoute et qu'il se prépare à vivre avec lui le moment douloureux de la passion afin de parvenir avec lui à la joie de la résurrection et à une vie transfigurée par l'Esprit Saint. Enfin, c'est un mystère de lumière que l'institution de l'Eucharistie, dans laquelle le Christ se fait nourriture par son corps et par son sang, sous les signes du pain et du vin, donnant jusqu'au bout les témoignages de son amour pour l'humanité. Chapitre 13 de Saint Jean, verset 1. Pour le salut de laquelle il s'offrira en sacrifice. L'hostie blanche, d'ailleurs, que le prêtre élève à notre adoration, montre bien la lumière. Et quand dans l'adoration eucharistique, quand l'hostie, la grande hostie, est passée dans une lunule, laquelle est glissée dans un ostensoir, eh bien nous ne voyons plus que la sainte hostie, surtout si la lumière est bien dirigée, uniquement sur l'essentiel qui est la sainte hostie, alors on voit la sainte hostie, on adore l'Eucharistie. La lumière, c'est la présence de Dieu fait chair, c'est la présence de Dieu. On voit rien avec les yeux de chair, mais il est là. Voyez, à travers les yeux de chair, qui voit pas grand chose, on pénètre la présence de Dieu. Il est là. La foi nous dit, il est présent. Donc si Jésus est là, c'est la lumière. Quand il n'est pas là, c'est l'obscurité. Et quand on l'a mis dehors, quand on l'a rejeté, eh bien c'est la nuit qui a pénétré notre âme. Et la nuit est le péché, et la douleur, et la souffrance, et la révolte. Et la désolation de l'âme. Tandis que quand il est présent, même si on ne le sent pas, même si on ne le voit pas, même si on est dans la souffrance physique ou morale, la lumière est là, la présence de Dieu est là. Dans ces mystères, poursuit Jean-Paul II, à l'exception de Cana, Marie n'est présente qu'en arrière-fond. Les évangiles ne font que quelques brèves allusions à sa présence occasionnelle à un moment ou à un autre de la prédication de Jésus. Ils ne disent rien à propos de son éventuelle présence au Cénacle, au moment de l'institution de l'Eucharistie. Mais la fonction qu'elle remplit, c'est-à-dire que ce n'est pas révélé, mais c'est probable, mais la fonction qu'elle remplit à Cana accompagne d'une certaine manière tout le parcours du Christ. La révélation qui, au moment du baptême au Jourdain, est donnée directement par le Père et dont Jean le Baptiste se fait l'écho, est sur ses lèvres à Cana, et devient la grande recommandation que la mère adresse à l'Église de tous les temps, « Faites tout ce qu'il vous dira ». Chapitre 2 de Saint Jean, verset 5. C'est une recommandation qui nous fait entrer dans les paroles et dans les signes du Christ durant sa vie publique, constituant le fond marial de tous les mystères.

de lumière. Après le mystère joyeux, lumineux, mystère douloureux, numéro 22, les évangiles donnent une grande importance au mystère douloureux du Christ. Depuis toujours, la piété chrétienne, spécialement pendant le carême, à travers la pratique du chemin de croix, s'est arrêtée par chaque moment de la passion, comprenant que là se trouve le point culminant de la révélation de l'amour et que là aussi se trouve la source de notre salut. Le rosaire choisit certains moments de la passion, incitant la personne qui prie à les fixer avec le regard du cœur et à les revivre. Le parcours de la méditation s'ouvre sur Gethsémani, où le Christ vit un moment particulièrement angoissant, confronté à la volonté du Père, face à laquelle la faiblesse de la chair sera tentée de se rebeller. À ce moment-là, le Christ se tient dans le lieu de toutes les tentations de l'humanité et face à tous les péchés de l'humanité pour dire au Père « Que ce ne soit pas ma volonté qui se fasse, mais la tienne. » Saint Luc chapitre 22, verset 42.

Dans le mystère douloureux, le Christ, on peut dire, dit son fiat. La Vierge Marie a dit oui à la volonté du Père, qu'elle soit l'épouse du Saint-Esprit, peut donner naissance au Fils, et elle savait à quoi ça l'engageait. Et le Christ aussi se soumet à son Père. Toute la révélation, il y a l'obéissance. Et dans cette époque de rébellion, de résistance, d'indépendance, où on veut obéir à personne, on veut bien faire même des très bonnes choses, pourvu que ce soit sa volonté propre. Alors là, on part à fond. Mais soumettre sa volonté propre, demander une permission, de se demander même si le Seigneur veut qu'on fasse ceci ou cela, ça, il y a peu grand monde. Donc à nous de nous rappeler cela d'une époque de grande indépendance, soi-disant indépendance, qui est finalement un esclavage. Parce que plus on obéit, plus on est libre, et moins on obéit, plus on est dépendant de ses humeurs, de ses passions, même les meilleures passions, et sans compter les autres qui sont cachés derrière les meilleures intentions. Donc, ce ne soit pas ma volonté qui se fasse, mais la tienne ou la vôtre. Saint Luc chapitre 22, verset 44. Son oui efface le non de nos premiers parents au jardin d'Éden. Et ce qu'il doit lui en coûter d'adhérer à la volonté du Père apparaît dans les mystères suivants. La flagellation, le couronnement d'épines, la montée au calvaire, la mort en croix, par lesquels il est plongé dans la plus grande abjection et etiomo. Nous aussi, nous sommes souvent flagellés. Peut-être pas physiquement, espérons-le. Enfin, dire que certains le sont, beaucoup de chrétiens, dans le monde, la persécution physique qu'ils supportent. Mais on est souvent flagellé de façon mentale, de façon morale. Couronné d'épines, ça c'est tous les péchés d'orgueil que nous faisons, les humiliations que nous supportons. Ça, on est couronné d'épines quand on est humilié. On est humilié. Ou quand on s'humilie soi-même, si je peux dire, ou quand on se fait souffrir soi-même plutôt dans l'orgueil, parce que dans le couronnement d'épines, le Christ a expié les péchés d'orgueil. La montée au calvaire, quelquefois qui n'en finit plus, dans des épreuves qui n'en finissent pas. Ça monte toujours, on ne s'arrête jamais, ça n'en finit pas. Alors ceux qui nous entendent, qui sont dans cette montée au calvaire, qu'ils acceptent plutôt, qu'ils espèrent toujours, parce qu'ils vont vers le Christ. Et ils vont vers le Père à travers le Christ. La Vierge Marie les accompagne à chaque instant, elle les accompagne parce qu'elle a vécu cela et le Christ a voulu qu'elle le vive pour nous accompagner. Parce que sans elle, on ne peut pas arriver. On ne peut pas arriver, c'est trop difficile. La mort sur la croix. Dans cette abjection, dit le pape Jean-Paul II, se révèle non seulement l'amour de Dieu, mais le sens même de l'homme, ecce homo. Qui veut connaître l'homme doit savoir en reconnaître le sens, l'origine et l'accomplissement dans le Christ. Dieu qui s'abaisse par amour jusqu'à la mort et à la mort sur une croix. Les mystères douloureux conduisent le croyant à revivre la mort de Jésus et se mettre au pied de la croix, près de Marie, pour pénétrer avec elle dans les profondeurs de l'amour de Dieu pour l'homme et pour en sentir toute la force régénératrice. Dans les mystères glorieux, maintenant numéro 23, la contemplation du visage du Christ ne peut s'arrêter à son image du crucifié. Il est le ressuscité, parce qu'à travers le crucifié, nous voyons la gloire du Christ. Quand nous regardons la croix, c'est le supplice. Dans nos maisons, j'espère que dans vos maisons, dans vos maisons, dans vos chambres, dans vos maisons, ici à Radio Espérance, il y a dans chaque pièce la croix. On serait dans un monastère. Et moi, j'aimerais ravi, parce que nous sommes dans les studios Radio Espérance. On ne trouve pas des pleureuses et des pleureurs ici, voyez, même dans les monastères. Comment il faut dire, l'opératrice qui est là, tourne la tête, mais avec un grand sourire. Donc, vous voyez, c'est quand même. Bon, à travers les croix qui sont, avec le but d'ailleurs, je vois à chaque croix, dans ce studio en particulier, dans les couloirs et partout, eh bien, nous sommes. C'est le Christ ressuscité. Sinon, si on ne croyait pas que le Christ est ressuscité, il n'y aurait pas de studio, il n'y aurait pas de Radio Espérance. Elle est pour nous conduire vers le ciel, dans la joie du Christ ressuscité. Et nous aider, et cette émission, et ces séries d'émissions se font pour nous aider
à poursuivre la voie avec la Vierge Marie pour aller vers le ciel. Donc, le visage du Christ ne s'arrête pas au mystère douloureux, mais il va vers le mystère glorieux.

Nous avons abordé les mystères glorieux de la lettre apostolique, le rosaire à la Vierge Marie de pape Saint Jean-Paul II, puisque notre contemplation ne s'arrête pas au mystère du Christ douloureux, bien qu'il ne faille pas non plus l'enlever, parce que la tentation inverse, c'est d'évacuer, de mettre de côté les mystères douloureux, parce que ça nous gêne, et comme le Christ est ressuscité, on ne parle plus de la passion. Mais si on ne parle plus de la passion, on ne peut pas parler de la résurrection non plus, ça c'est clair. Et si on s'arrête à la passion, le Christ n'est pas ressuscité, notre foi est vaine, dirait saint Paul, et si on prétend aller à la résurrection sans parler de la passion, eh bien c'est impossible, parce que la résurrection est le fruit de la passion. C'est un autre travers qui est quelquefois emprunté ou vécu. Depuis toujours, le rosaire exprime cette conscience de la foi, invitant le croyant à aller au-delà de l'obscurité de la passion pour fixer son regard sur la gloire du Christ dans la résurrection et dans l'ascension. En contemplant le ressuscité, le chrétien redécouvre les raisons de sa propre foi. Et il revit la joie non seulement de ceux à qui le Christ s'est manifesté, les apôtres, Marie-Madeleine, les disciples d'Emmaüs, mais aussi la joie de Marie, qui a dû faire une expérience non moins intense de la vie nouvelle de son Fils glorifié. À cette gloire qui, par l'ascension, place le Christ à la droite du Père, elle sera elle-même associée par l'assomption, anticipant par un privilège très spécial la destinée réservée à tous les justes par la résurrection de la chair. Enfin, couronnée de gloire, comme on le voit dans le dernier mystère glorieux, elle brille comme reine des anges et des saints, anticipation et sommet de la condition eschatologique de l'Église. Dans le troisième mystère glorieux, le rosaire place au centre de ce parcours glorieux du Fils et de sa Mère la Pentecôte, qui montre le visage de l'Église comme famille unie à Marie, ravivée par l'effusion puissante de l'Esprit, et prête pour la mission évangélisatrice. La contemplation de ce mystère, comme les autres mystères glorieux, doit inciter les croyants à prendre une conscience toujours plus vive de leur existence nouvelle dans le Christ. Dans la réalité de l'Église, l'existence dans la scène de la Pentecôte constitue la grande icône. Les mystères glorieux nourrissent aussi chez les croyants l'espérance, de la fin eschatologique vers laquelle ils sont en marche comme un membre du peuple de Dieu qui chemine à travers l'histoire. Ceci ne peut pas ne pas les pousser à témoigner avec courage de cette joyeuse annonce qui donne sens à toute leur existence. Des mystères aux mystères, le chemin de Marie, numéro 24. Le 6 cycles de méditation proposés par le Saint-Rosaire ne sont certes pas exhaustifs, mais ils rappellent l'essentiel, donnant à l'esprit le goût d'une connaissance du Christ, qui puise continuellement à la source pure du texte évangélique. On doit avoir le goût de la connaissance du Christ, c'est-à-dire le désir, le recta sapere qui me vient à l'esprit de la prière au Saint-Esprit. Goûter et voir, gustate et videte, voyez. C'est un goût sensible surnaturel. C'est pas sensible naturel, hein, le goût. C'est pour ça que quand on aime le Seigneur, on préfère les nourritures spirituelles, aux nourritures célestes, aux nourritures charnelles. Parce qu'on a toujours, on n'a fini jamais, on se lasse de tout, et on n'est jamais content. Tandis que les nourritures surnaturelles ne nous rassasient jamais. Jamais. Il faut y penser. Ça nous encourage. C'est pourquoi le catéchisme de l'Église catholique insiste tant sur le mystère du Christ, rappelant que toute la vie de Jésus est signe de son mystère, au numéro 515. Le docinaltum de l'Église dans le troisième millénaire se mesure à la capacité des chrétiens de pénétrer le mystère de Dieu dans lequel se trouvent cachés tous les trésors de la sagesse et de la connaissance. Saint Paul aux Colossiens, chapitre 2, versets 2 et 3.

Nous sommes au mystère. J'aime bien ce titre, cet intertitre, on pourrait dire, qui précède numéro 24 de l'encyclique, lettre apostolique plutôt, le rosaire à la Vierge Marie de Saint Jean-Paul II. Des mystères avec un petit M, au mystère avec un grand M, deux points, le chemin de Marie. Les mystères du rosaire nous amènent au mystère, à un grand M. Et je vous ai, dans le dernier entretien, parler du goût d'une connaissance du Christ, le goût de la connaissance du Christ. Et Marie va nous mener de mystère en mystère pour les comprendre, les pénétrer, les vivre au grand mystère qui est la connaissance du Christ. Et comme elle l'a connu excellemment, son Fils, et dans son humanité, et dans, on pourrait dire, sa divinité, parce qu'elle était, rappelons-le, l'Immaculée Conception. Elle n'avait aucun péché qui puisse obscurcir la connaissance, mais elle n'était pas Dieu, donc elle avait les capacités limitées de nature humaine, mais quand même très importantes, parce qu'elle était, n'oublions pas, comblée de grâce. Donc elle avait une capacité de connaissance et d'amour inouïe. Voilà pourquoi elle est mieux à même, en tant que créature humaine, de nous mener vers la connaissance et l'amour de Dieu. Le rosaire, poursuit le Saint Jean-Paul II, se met au service de cet idéal, livrant le secret qui permet de s'ouvrir plus facilement à une connaissance du Christ qui est profonde et qui engage. Nous pourrions l'appeler le chemin de Marie. C'est le chemin de l'exemple de la Vierge de Nazareth, femme de foi, de silence et d'écoute. C'est en même temps le chemin d'une dévotion mariale animée de la conscience du rapport indissoluble qui lie le Christ à sa très sainte mère. Les mystères du Christ sont aussi, dans un sens, les mystères de sa mère, même quand elle n'y est pas directement impliquée, par le fait même qu'elle vit de lui et par lui. C'est-à-dire qu'elle est toujours là. Faisons nôtre dans la vie Maria les paroles de l'ange Gabriel et de sainte Élisabeth. Nous nous sentons toujours poussés à chercher d'une manière nouvelle en Marie, entre ses bras et dans son cœur, le fruit béni de ses entrailles. Voilà, elle vit de lui et par lui. Donc elle est toujours là, je vous disais. Et mystère du Christ, mystère de l'homme, dont les mystères nous mènent au mystère, par le chemin de Marie. Le mystère, c'est la connaissance et l'amour de Dieu. Et ce mystère du Christ, la connaissance et l'amour de Dieu, nous mène au mystère de l'homme. Et dans le sous-titre, le mot mystère est entre guillemets. Alors nous allons voir de quoi il s'agit. Le pape Saint Jean-Paul II nous parle que le rosaire, sa prière préférée. Et lui, il lisait le rosaire, hein, même quand il était très malade. Il était devenu prière, prière dans sa chair aussi, de souffrant, de douloureux. Quand il ne pouvait plus parler, Mais il a parlé plus en ne parlant plus, par son silence, par sa souffrance offerte, que lorsqu'il était avant l'attentat, surtout de Saint-Pierre de Rome, quand il était dans le jeune pape absolument extraordinaire qui menait les foules dans les GMJ. Mais après, quand il était perclus, moqué d'ailleurs, même par les chrétiens, qui réclamaient à certaine époque sa démission, et chrétien, je dis par politesse, mais c'est catholique, eh bien il a touché les âmes de bonne volonté. Oui, pour aller jusqu'au bout. Il disait, comment pourrais-je démissionner? Est-ce que le Christ est descendu de sa croix? Rappelons-nous, quand nous avons quelquefois, nous, la tentation, et c'est bien normal souvent, de descendre sur la croix, ben, c'est quand même là que nous pouvons approcher du Père le plus possible, et un jour rejoindre le Père. Alors, le mystère de l'homme, le rosaire aide à s'ouvrir à cette lumière. En réalité, le mystère de l'homme ne s'éclaire vraiment que dans le mystère du Verbe incarné. C'est une citation de Redemptor Hominis, de la première encyclique du pape Saint Jean-Paul II. Le rosaire aide à s'ouvrir à cette lumière.

Le mystère du Christ nous amène au mystère de l'homme. J'avais cité un peu rapidement une phrase du pape Jean-Paul II, toujours dans la première des encycliques, si je me souviens bien. Ah non, il s'agit même. Oui, il cite dans l'encyclique Redemptor Hominis, le Concile Vatican II, Gaudium et Spes, numéro 22. Plus précisément, en vérité, le mystère de l'homme ne s'éclaire vraiment que dans le mystère du Verbe incarné. Donc, on comprend l'homme dans le nouvel homme, on pourrait dire, avec un grand H qui est le Christ. Et qui a restauré l'homme, qui a restauré l'humanité, et qui a restauré l'homme, comme Marie restaura la femme étant la nouvelle Ève. Donc, le rosaire aide à s'ouvrir à cette lumière. Et il précise, en suivant le chemin du Christ, en qui le chemin de l'homme est récapitulé, dévoilé et racheté, le croyant se place face à l'image de l'homme véritable. En contemplant sa naissance, il découvre le caractère sacré de la vie. En contemplant la maison de Nazareth, il apprend la vérité fondatrice de la famille selon le dessein de Dieu. En écoutant le Maître dans les mystères de sa vie publique, il atteint la lumière qui permet d'entrer dans le royaume de Dieu. Et en le suivant sur le chemin du calvaire, il apprend le sens de la souffrance salvifique. Enfin, en contemplant le Christ et sa mère dans la gloire, il voit le but auquel chacun de nous est appelé, à condition de se laisser guérir et transfigurer par l'Esprit Saint. On peut dire ainsi que chaque mystère du rosaire bien médité éclaire le mystère de l'homme. En même temps, il devient naturel d'apporter à cette rencontre avec la sainte humanité du Rédempteur les nombreux problèmes, préoccupations, labeurs et projets qui marquent notre vie. Décharge ton fardeau sur le Seigneur, il prendra soin de toi. Psaume 55, numéro 23. Méditer le rosaire consiste à confier nos fardeaux au cœur miséricordieux du Christ et de sa mère. Le cœur de Jésus et de Marie sont unis. On ne peut pas séparer les deux. À 25 ans de distance, poursuit le pape, en repensant aux épreuves qui ne m'ont pas manqué, même dans l'exercice de mon ministère pétrinien, de successeur de Pierre, j'éprouve le besoin de redire, à la manière d'une chaleureuse invitation adressée à tous pour qu'ils en fassent l'expérience personnelle, oui, vraiment, le rosaire donne le rythme de la vie humaine pour l'harmoniser avec le rythme de la vie divine dans la joyeuse communion de la Sainte Trinité, destinée et aspiration ultime de notre existence. C'est très émouvant, c'est très beau, voyez. Le pape dit tout ce que le rosaire lui a donné, lui a apporté, et qu'il trouve que c'est vraiment le moyen de s'approcher du cœur de Jésus et de Marie. Au chapitre 3e que nous abordons maintenant, pour moi, vivre c'est le Christ, le rosaire chemin d'assimilation du mystère. Nous sommes au numéro 26. La méditation des mystères du Christ est proposée dans le rosaire avec une méthode caractéristique capable par nature de favoriser leur assimilation. C'est une méthode fondée sur la répétition. On a reproché au rosaire et aux prières du chapelet de répétition. Voilà. Mais c'est normal de répéter les choses. Bon. Et alors, on va voir cela, bien sûr. Et c'est une méthode fondée sur la répétition, disais-je, bon, avec Jean-Paul II. Cela vaut avant tout pour l'Ave Maria, répéter 10 fois chaque mystère. Si l'on sentit à cette répétition d'une manière superficielle, on pourrait être tenté de ne voir dans le rosaire qu'une pratique aride et ennuyeuse. Au contraire, on peut considérer le chapelet tout autrement, si on le regarde comme l'expression de cet amour qui ne se lasse pas de se tourner vers la personne aimée par des effusions qui, même si elles sont toujours semblables, dans leur manifestation, sont toujours neuves par le sentiment qui les anime.

Nous en sommes au chapitre 3 de la lettre apostolique, l'heureuse à la Vierge Marie. Pour moi, vivre, c'est le Christ, le titre du chapitre. Le rosaire, intertitre, on pourrait dire, au début du numéro 26, chemin d'assimilation du mystère. Le pape répond implicitement à une critique qu'on fait que le chapelet, c'est répétitif et ennuyeux. Et j'avais dit, lu cette phrase du Saint-Pape un peu rapidement lors de notre dernier entretien, que je répète ici. Au contraire, on peut considérer le chapelet tout autrement si on le regarde comme l'expression de cet amour qui ne se lasse pas de se tourner vers la personne aimée, par les effusions. Je crois qu'il y a une phrase qu'on dit souvent, qui n'est pas dans l'évangile, mais qui peut être dans l'évangile, je ne sais pas, l'amour se répète, se redit toujours et ne se répète jamais. Oui, l'amour se redit toujours et ne se répète jamais. S'il se répète, c'est plus un amour, c'est une habitude qui est lassante et après elle s'éteint. Tandis quand on aime, c'est les mêmes mots, souvent les mêmes mots, les mêmes gestes, mais c'est toujours nouveau. Un prêtre, puisque je suis prêtre, il célèbre la messe tous les jours. C'est la même messe, même rite, il connaît par cœur, et chaque année ça repart, enfin bon. Et chaque jour surtout. Il n'y a pas de messe qui soit pareille. Pas seulement parce qu'il n'est peut-être pas dans le même lieu, qu'il n'y a pas les mêmes fidèles, peut-être, quoi, quelquefois c'est les mêmes fidèles, quelquefois il est seul, quelquefois il y a quelques personnes en semaine, quelquefois, bon. Il y a différentes circonstances qui font que ça peut changer. Mais le rite, c'est la messe, ou la messe, toujours pareil. Et pourtant, c'est jamais la même messe. Comment ça se fait? Parce que c'est toujours, si on croit, si on espère et si on aime, il n'y a pas de, on ne se lasse jamais. Ni de croire, ni d'espérer, ni d'aimer. Avec les mêmes gestes, les mêmes mots, les mêmes personnes, les mêmes lieux, les mêmes rites, on pourrait dire, on ne se lasse jamais. Si on se lasse, c'est que on est en train, on s'est éloigné implicitement déjà. On est en train de se détourner. On s'est éloigné. Alors si on s'éloigne, évidemment, le Seigneur n'est plus là. Il n'est plus à l'intérieur de ses gestes, de son intention, de son cœur. Et alors s'il n'est plus là, ça se dessèche. Et alors après, l'humain vient et l'humain est périssable. Et tout ce qui est humain est périssable. Après, ça finit par s'éteindre et même quelquefois se perdre et avec des conséquences graves. Tandis que si on reste dans la présence de Dieu, l'amour de Dieu, on n'est jamais lassé. Jamais, jamais. Alors, le chapelet, c'est ça. Le rosaire, c'est ça. Si on croit, si on espère, si on aime, c'est toujours, on redit les mots, toujours les mêmes mots, mais ils sont toujours nouveaux. Et puis il y a les intentions, chaque mystère est différent. On les aborde de façon différente. Les intentions, les fruits du mystère, on a toujours quelque chose à demander, soit pour soi-même, soit pour les autres. On n'est pas le même aujourd'hui qu'hier. Ce matin est différent de cet après-midi. Cet après-midi sera différent de ce matin. Et tout est. On en vit. On ne sommes pas dans un esprit statique. On vit. Chaque. Regardez la montre, elle tourne. Et donc il y a une vie. Et nous saisissons la vie de façon surnaturelle, on n'est jamais lassé. Par trois fois, on voit que le Christ répète aussi, il demande les répétitions. Par trois fois, la question est posée. Par trois fois, la réponse est donnée. Seigneur, tu sais bien que je t'aime. Simon, fils de Jean, m'aimes-tu? Et la réponse, Seigneur, tu sais bien que je t'aime. Saint Jean, chapitre 21, versets 15 à 17. Au-delà de la signification spécifique de ce passage, si important pour la mission de Pierre, dit le pape, la beauté de cette triple répétition n'échappe à personne. Par elle, la demande insistante et la réponse correspondante s'expriment en des termes bien connus de l'expérience universelle de l'amour humain. Pour comprendre le rosaire, il faut entrer dans la dynamique psychologique propre à l'amour. Une chose est claire, c'est la répétition de l'Ave Maria s'adresse directement à Marie. En définitive, avec elle et par elle, c'est à Jésus que s'adresse l'acte d'amour. La répétition se nourrit du désir d'être toujours plus pleinement conformé au Christ. C'est là le vrai programme de la vie chrétienne. Saint Paul a énoncé ce programme avec des paroles pleines de feu. « Pour moi, vivre, c'est le Christ, et mourir est un avantage. » Aux Philippiens, premier chapitre, verset 21. « Et encore, ce n'est plus moi qui vis, mais le Christ qui vit en moi. » Au Galates, chapitre 2, verset 20. Le rosaire nous aide à grandir dans cette conformation
jusqu'à parvenir à la sainteté.

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Nous avons vu la fois dernière le début des apparitions de la Sainte Vierge à Juan Diego, et qui sont à l'origine de la dévotion des Mexicains envers Notre-Dame de Guadalupe. Cet Indien reçoit comme mission d'aller trouver l'évêque et de lui demander que l'on construise une chapelle en son honneur et que dans cette chapelle, les gens pourront venir prier et se mettre sous la protection de la Mère de Dieu. L'évêque reçoit avec une certaine bienveillance cet Indien, mais ne croit absolument pas à ce qu'il peut lui raconter. Mais l'Indien insiste à la demande de la Sainte Vierge, tu dois continuer à faire ton travail de messager auprès de l'évêque, et je finirai par lui donner un signe. Et ce signe, eh bien, c'est celui-ci. Tu vas aller au sommet de la montagne et cueillir des fleurs que tu mettras dans ton manteau, et tu redescendras à l'évêché et tu lui montreras ses fleurs. C'est ce qu'il fait. Il arrange ses fleurs dans son manteau. Il arrive au palais. Les serviteurs qui avaient suivi Juan Diego précédemment le reconnaissent et se moquent de lui. Ils refusent de l'introduire. L'un d'eux cherche à s'emparer de ce qu'il cache sous son manteau. Il y plonge la main et n'y trouve rien. Enfin, et comme toujours après des heures d'attente, Juan Diego finit par être introduit auprès de l'évêque. Il tombe à genoux et lui dit « La Vierge Marie vous a écouté votre demande. Elle m'a envoyé au sommet du coteau pour couper des fleurs. Elle les a prises et arrangées elle-même dans mon manteau pour que je vous les donne. » Et voici que Juan ouvre son manteau et laisse tomber à terre de magnifiques fleurs, toutes fraîches comme si elles venaient d'être cueillies et portant encore des gouttes de rosée. L'évêque est bouleversé. Le signe qu'il avait demandé lui est donné. Ces fleurs sont miraculeuses. Sur ce coteau, il ne pousse rien. Et elles sont toutes fraîches comme si elles venaient d'être cueillies. Et qui plus est, il voit subitement sur le manteau de Juan l'image de la Vierge magnifique qui s'est imprimée miraculeusement sur ce manteau. Alors il demande évidemment à conserver ce manteau et en l'examinant de plus près, on va s'apercevoir que ce manteau est vraiment miraculeux. Il est vraiment miraculeux ce manteau. En effet, il est de tissage grossier. Il n'était pas frayu pour une longue durée, mais il est toujours intact. Et les couleurs sont toujours aussi fraîches, bien qu'il n'ait été protégé par un verre qu'au XIXe siècle. Soumis à de multiples analyses, les résultats posent plus de questions qu'ils n'en résolvent. Ils ne révèlent aucune trace d'après pour la peinture, en dépit de la grossièreté du tissu. Certaines parties pourraient sembler avoir été peintes comme en fresque, d'autres à l'eau, d'autres à l'huile. Certaines des fibres colorées soumises à des analyses ne révèlent aucune trace de colorant de quelque nature que ce soit. Alors que pour d'autres, particulièrement celles du visage et des cheveux, il demeure impossible de qualifier la nature de ces couleurs. Plus bouleversant encore est le reflet qu'on peut observer à hauteur du visage de la Vierge. Dans la pupille de l'œil droit de la Vierge, on voit à l'envers un homme qui ressemble étrangement au portrait gardé de Juan Diego. C'est en 1951 que cette découverte fut faite par un grand chimiste. Et l'examen plus approfondi du portrait, imprimé sur le manteau, confirme cet effet particulier. Enfin, les étoiles qui sont sur le manteau sont exactement dans la position qu'elles avaient lors de l'apparition de la Vierge Marie à Juan Diego. Voilà cet objet miraculeux que des millions de Mexicains et de Sud-Américains et d'Européens vont vénérer. C'est un pèlerinage immense. C'est une dévotion qui a bouleversé, qui a beaucoup contribué à la conversion des Mexicains. C'est par la Vierge que les Mexicains sont arrivés à Jésus. Et ce qui est merveilleux, c'est que la Sainte Vierge est apparue à l'endroit où les Mexicains, où les Aztèques vénéraient des déesses, mères de Dieu. Et Dieu a en quelque sorte utilisé la dévotion païenne des Mexicains pour que se manifeste la mère du vrai Dieu, la Vierge Marie, Notre-Dame de Guadalupe. C'est le nom que la Vierge a demandé
parce que lorsqu'elle est apparue à l'oncle de Rohan pour le

Le Seigneur envoie sa parole, survient le dégel. Il répand son souffle, les eaux coulent. Psaume 147, 18.

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Vous savez, mes frères, les ravages causés par la diffusion des films pornographiques, par la diffusion de la littérature pornographique qu'on trouve en abondance dans toutes les maisons de presse et sur toutes les aires d'autoroute. Et combien de personnes qui ne sont pas des pervers sexuels au point de départ tombent dans cette drogue par curiosité. Ils veulent voir ce que c'est qu'un film porno. Il ne faut jamais tomber dans la drogue, mes chers amis, vous le savez. On a bien du mal à en se débarrasser. Il existe, je vous le signale, un site sur Internet lancé par un pasteur protestant, Philippe Osney. Le site s'appelle « Osez en parler ». Et ce pasteur a lancé ce site pour essayer d'aider les gens qui sont victimes de cette drogue et qui essayent de s'en sortir. Mais il y a une antidote merveilleuse pour devenir plus chaste, c'est la Vierge Marie. C'est la contemplation de la beauté, de la splendeur de Marie, de cette beauté qui impressionne évidemment tous ceux qui ont le privilège de voir la Vierge Marie leur apparaître. Mais il n'est pas nécessaire, heureusement, d'avoir des apparitions de la Sainte Vierge pour la contempler. En se servant d'une belle image, d'une belle statue, d'un beau dessin qui nous aide à élever notre regard vers la beauté de Marie. Le père Pichard, ce dominicain qui a réalisé la première émission télévisée catholique en la fête de Noël 1948, il a été le premier à réaliser une émission catholique sur télévision. Et ce fut en la fête de Noël 1948. Or, avant de filmer la messe de minuit à la cathédrale de Paris, il a projeté sur l'écran la reproduction de la statue de Notre-Dame de Paris. Il a filmé la statue de Notre-Dame de Paris. Et dans les années 50, il distribuait cette image sous le nom de Marie Média. Et il proposait aux chrétiens de mettre cette image tout près de leur télévision pour s'habituer à regarder les émissions de télé avec le regard plein de miséricorde de la Vierge Marie. Oui, c'est un bon moyen de mettre plus de pureté dans notre vie, de purifier notre regard. Enveloppe-toi de silence sous le blanc manteau de Marie. Marie, bouclier de tendresse, protège ma faiblesse. Prends la Vierge Marie chez toi, Jésus t'en pria sur sa croix. Tends vers Marie ta main pour éviter les chutes. Dans les forêts malsains, sans elle, tu culbutes. Combien de plaies se purifient sous le doux regard de Marie. Marie, bouquet de Dieu, tu embaumes tout lieu. Ô Marie, sois l'espoir de ceux qui désespèrent en ne broyant que noir dans leur cœur et leur chair. »

Ô Marie conçue sans péché, priez pour nous qui avons recours à vous. 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

Chers amis, aujourd'hui et dans les jours qui viennent, je vais vous proposer de renouveler votre récitation du chapelet en faisant plus spécialement attention aux différents mots que vous employez lors de cette récitation, tout comme vous pouvez renouveler votre récitation de Notre Père en insistant sur chacune des demandes de cette prière que Jésus nous a enseignée. Alors commençons par les premiers mots que nous disons à la Sainte Vierge. Je vous salue Marie, ou bien, comme on dit plutôt maintenant, réjouis-toi Marie, parce qu'on traduit littéralement le mot grec employé par l'évangile kairé, réjouis-toi. C'était la façon dont on se saluait chez les Grecs, et les Juifs disaient shalom, la paix soit avec toi. Et pendant que vous dites cela, la Sainte Vierge vous regarde, elle vous sourit. Et donc dans ma récitation privée, il me plaît de remplacer ces premiers mots par « Fais-moi ton plus beau sourire, Marie, pleine de grâce, fais-moi ton plus beau sourire. » Et la Sainte Vierge est très heureuse que je lui demande de me faire son plus beau sourire. Et en pensant à cela, je pense à la dernière apparition de la Sainte Vierge à Bernadette, au mois de juillet 1858, le 16 juillet, en la fête de Notre-Dame du Mont-Carmel, la petite Bernadette s'est doutée que la Sainte Vierge allait lui apparaître une dernière fois, ce qui est arrivé. Et comme les gendarmes avaient barricadé l'entrée de la grotte pour éviter toute manifestation publique à Lourdes, la petite Bernadette a été obligée d'aller de l'autre côté de Gave, là où se trouve actuellement le Carmel. Et la Sainte Vierge, effectivement, est apparue à Bernadette sans lui dire aucun mot. Elle s'est contentée de lui sourire, de multiplier ses sourires pour lui dire adieu, pour lui faire comprendre que désormais, ce serait dans le ciel qu'elle pourrait de nouveau la revoir. D'ailleurs, si vous téléphonez au Carmel de Lourdes, vous pouvez dire à la personne qui est au standard, « Est-ce que je suis bien au Carmel du sourire de Marie ?» Étant donné que la petite Bernadette se trouvait de l'autre côté du Gave, là où se trouve actuellement le Carmel, on aime appeler ce Carmel le Carmel du sourire de Marie. Fais-moi ton plus beau sourire, Marie. Et vous récitez le reste du chapelet en pensant que la Sainte Vierge ne cesse de vous sourire pendant que vous dites votre chapelet. Et un sourire plein d'amour, bien sûr, plein de miséricorde, plein de tendresse, plein d'affabilité. Et du coup, vous récitez mieux votre chapelet, vos Ave Maria, parce que vous les récitez en pensant que ces Ave Maria font plaisir à Marie, et que plus vous lui récitez vos Ave Maria, plus elle vous sourit pour vous remercier de la prier, de la saluer, d'avoir confiance en elle. Fais-moi ton plus beau sourire, Marie. Alors, je ne vous conseille pas de le faire dans la récitation publique, où il ne faut pas faire trop de fantaisie, mais dans la récitation privée, vous parlez à votre maman, vous avez le droit d'avoir des formules que n'ont pas forcément les autres enfants. Voilà une façon toute simple de prier avec plus de joie pour réjouir Marie, pour la rendre encore plus joyeuse, car mystérieusement, nos prières peuvent donner du plaisir à Dieu, à la Sainte Vierge et aux saints. C'est un grand mystère puisque les saints dans le ciel connaissent un bonheur infini et il semble qu'on ne peut rien ajouter à l'infini. Mais par ailleurs, nous devons oser croire que nos prières font plaisir à Dieu. Réjouis-toi Marie, fais-moi ton plus beau sourire Marie, pleine de grâce. Merci Vierge Marie de nous faire comprendre que tu es toujours en train de nous sourire, de nous aimer, et que nous avons le droit et le devoir d'y penser souvent. Et nous ferions tout mieux, y compris nos prières, si nous pensions que nos prières ont la capacité merveilleuse de te réjouir et de te faire sourire encore plus.

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Réfléchissons au tout premier mot que nous disons à la très sainte Vierge en récitant le Je vous salue Marie. Réjouis-toi Marie, pleine de grâce. Qu'est-ce que ça veut dire ? La grâce dans la Bible, c'est à la fois l'amour avec lequel Dieu nous aime, un amour gratuit. Grâce et gratuit, c'est le même mot. L'amour gratuit avec lequel Dieu nous aime de toute éternité pour nous créer. Mais c'est aussi la transformation qu'il donne à notre cœur pour que nous soyons gracieux à ses yeux, que nous lui soyons agréables, que nous soyons vraiment en état de grâce. Rappelez-vous la façon dont Jeanne d'Arc a répondu à ses juges qui essayaient de la piéger sur ce point-là. « Êtes-vous pleine de grâce? Êtes-vous en état de grâce ?»« Oh !» répond la petite Jeanne, la prisonnière de Rouen, « Si j'y suis, Dieu m'y garde. Si je n'y suis pas, Dieu m'y mette. » Oui, ce qui compte, ce n'est pas d'être agréable aux yeux des hommes, d'être charmant, d'avoir beaucoup de félicitations, d'applaudissements. Ce qui compte, c'est d'être agréable à Dieu dans le fond de son cœur. Et c'est Dieu qui produit cette grâce. C'est par la grâce de Dieu que je suis ce que je suis, dit saint Paul. Si j'ai été converti, c'est par une grâce toute gratuite de Dieu. Je n'ai pas à m'en vanter. Et comment Dieu produit en nous la grâce? Eh bien, en y infusant ces fruits de l'Esprit dont parle saint Paul dans le chapitre 5 de son épître aux Galates. Les fruits de l'Esprit, dit-il, c'est l'amour, la joie, la paix, la patience, la bonté, la bienveillance, la fidélité, la douceur, la maîtrise de soi. Ce sont les 9 mots qu'il emploie ce jour-là pour parler de cette grâce qui nous rend gracieux aux yeux de Dieu. Et tout en priant ainsi le « Je vous salue Marie », nous demandons à la Sainte Vierge d'apprécier de plus en plus cette capacité que nous avons de plaire à Dieu, d'être gracieux aux yeux de Dieu, de pouvoir lui faire plaisir par ce sourire intérieur que nous lui offrions, chaque fois que nous avons envie de lui faire un petit cadeau. Au lieu de rouspéter contre ce qui nous arrive, nous lui offrons un sourire et cela lui fait plaisir. Et tout en lui faisant plaisir, cela nous rend de plus en plus gracieux à ses yeux. Nous ne sommes pas pleins de grâce comme la Sainte Vierge qu'il a été depuis le début de sa conception immaculée, mais nous pouvons le devenir de plus en plus, notamment grâce à l'intercession de Marie. Voilà tout ce qu'il y a dans ce mot que nous récitons régulièrement en disant notre chapelet. Réjouis-toi Marie, pleine de grâce, et qu'à force de te regarder pleine de grâce, nous ayons envie de te ressembler et de devenir nous aussi de plus en plus gracieux aux yeux de notre Dieu.

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1: Toute notre perfection, pouvons-nous lire dans les écrits de Saint Louis-Marie Grignon de Montfort, consiste à nous conformer à Jésus-Christ. Or, puisque Marie de Nazareth est la créature qui lui est la plus conforme, il convient de la suivre, elle. C'est aussi ce que pense Jean-Paul II. Et, tout en précisant que le Christ est le maître par excellence, il ajoute qu'il ne s'agit pas seulement d'apprendre ce qu'il a enseigné, mais de l'apprendre lui. Or, pour cela, quelle maîtresse est plus experte que Marie? Aucun être humain ne connaît le Christ mieux qu'elle. Personne d'autre qu'elle ne peut nous introduire à une profonde connaissance de son mystère. Le premier des signes accomplis par Jésus, la transformation de l'eau en vin aux noces de Cana, nous montre précisément Marie jouant le rôle de maîtresse quand elle exhorte les serviteurs à faire ce que Jésus dira. On peut imaginer qu'elle a revêtu cette fonction pour les disciples après l'ascension de Jésus, lorsqu'elle restait avec eux à attendre l'Esprit Saint et qu'elle les réconfortait dans leur première mission. C'est pourquoi il faut nous mettre à l'école de Marie pour lire le Christ, pour en pénétrer les secrets, pour en comprendre le message. Cela lui permet de nous éduquer et de nous modeler jusqu'à ce que le Christ soit pleinement formé en nous.
0: À présent, nous nous unissons en prière avec le monde entier en renouvelant notre consécration à Marie.
2: Vierge Immaculée, Mère de Dieu et de l'humanité, je t'accueille comme don de Jésus sur la croix et je me confie entièrement à toi. Je t'offre toute ma vie, ce que je suis, ce que j'aime et ce que j'ai, afin que resplendisse en moi la beauté du Christ. Aide-moi à être docile à l'Esprit et à vivre avec joie ma vocation dans l'Église, afin de collaborer à ta mission maternelle et d'orienter vers Dieu le cœur de tout homme. Toi qui as guidé Saint Maximilien Kolb pour aimer sans mesure, enseigne-moi à être témoin de l'Évangile et à faire de ma vie un don. Je te confie les personnes que je rencontrerai et je t'offre le travail, les joies et les souffrances de cette journée. Ô Marie, conçue sans péché, prie pour nous qui avons recours à toi et pour ceux qui n'ont pas recours à toi. Amen.
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1: Lutte sans arrêt contre toi-même pour faire non pas ce que tu désires, mais ce que Dieu veut, parce que c'est lui qui le veut. Ces mots de saint Maximilien Kolb nous étonnent fortement. Que signifie lutter contre soi-même? L'Immaculée a aidé le Père Kolb à approfondir cette idée parce qu'elle comprenait combien son cœur était fragile et peu fiable. Effectivement, à moins de combattre les attachements du cœur, on devient bientôt prisonnier de nombreux conditionnements. Par exemple, si nous ne luttons pas contre la jalousie, en cherchant les causes et en les reconnaissant, nous serons esclaves de certaines réactions. Nous nous comporterons à l'égard de personnes que nous aimons d'une manière possessive, en cherchant à les retenir ou à nous les attacher, au lieu de promouvoir leur croissance humaine et spirituelle avec un amour sincère. Se combattre soi-même signifie s'aimer véritablement, autrement dit, vouloir retirer de nous ce qui nous opprime et nous rend esclaves, pour choisir ce qui libère nos forces positives. L'abandon à Marie est dans l'esprit du Père Kolb un moyen puissant qui nous aide sur notre chemin de connaissance et de réalisation personnelle. Grâce à lui, nous ne portons plus sur nous-mêmes un regard naïf, mais nous apprenons à être critiques et donc capables de discerner le bien du mal.
0: À présent, nous nous unissons en prière avec le monde entier en renouvelant notre consécration à Marie.
2: Vierge Immaculée, Mère de Dieu et de l'humanité, je t'accueille comme don de Jésus sous la croix et je me confie entièrement à toi. Je t'offre toute ma vie, ce que je suis, ce que j'aime et ce que j'ai, afin que resplendisse en moi la beauté du Christ. Aide-moi à être docile à l'Esprit et à vivre avec joie ma vocation dans l'Église, afin de collaborer à ta mission maternelle et d'orienter vers Dieu le cœur de tout homme. Toi qui as guidé saint Maximilien Kolb pour aimer sans mesure, enseigne-moi à être témoin de l'Évangile et à faire de ma vie un don. Je te confie les personnes que je rencontrerai et je t'offre le travail, les joies et les souffrances de cette journée. Ô Marie, conçue sans péché, prie pour nous qui avons recours à toi et pour ceux qui n'ont pas recours à toi.
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Les dons gratuits de Dieu et son appel sont sans repentance. Romains 11, 29.

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1: Aime tes ennemis qui te contrarient. Cette phrase de Saint Maximilien Kolb recèle une grande richesse. Comment est-il parvenu à dire et à vivre ce difficile principe ? Il l'a réussi en marchant et en progressant, jour après jour, à l'exemple et avec l'aide de Marie, l'Immaculée, qu'il aimait d'un cœur d'enfant. Elle lui a fait comprendre qu'il ne faut pas voir les contrariétés qui nous viennent des autres comme des flèches lancées contre nous pour nous blesser, mais comme de précieuses occasions de mieux nous connaître nous-mêmes. Par exemple, si quelques réflexions impolies suscitent en nous une réaction trop véhémente, il nous faut nous interroger. Pourquoi nous sommes-nous sentis touchés à ce point? Pourquoi avons-nous réagi de cette manière? Il est possible que cette douloureuse expérience nous permette d'ouvrir les yeux sur la nécessité de faire face à notre agressivité qui s'est manifestée à notre insu. Il faut remonter à la source et en comprendre les raisons. Marie se fait notre compagne pour nous aider à mieux nous connaître. Elle se montre une mère sage qui ne veut pas guérir uniquement notre esprit, mais aussi notre humanité. C'est tout notre être que Marie aide à mûrir et à humaniser si nous le lui confions.
0: À présent, nous nous unissons en prière avec le monde entier en renouvelant notre consécration à Marie.
2: Vierge Immaculée, Mère de Dieu et de l'humanité, je t'accueille comme don de Jésus sous la croix et je me confie entièrement à toi. Je t'offre toute ma vie, ce que je suis, ce que j'aime et ce que j'ai, afin que resplendisse en moi la beauté du Christ. Aide-moi à être docile à l'Esprit et à vivre avec joie ma vocation dans l'Église, afin de collaborer à ta mission maternelle et d'orienter vers Dieu le cœur de tout homme. Toi qui as guidé Saint Maximilien Kolb pour aimer sans mesure, enseigne-moi à être témoin de l'Évangile et à faire de ma vie un don. Je te confie les personnes que je rencontrerai et je t'offre le travail, les joies et les souffrances de cette journée. Ô Marie, conçue sans péché, prie pour nous qui avons recours à toi et pour ceux qui n'ont pas recours à toi.
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1: Il avait plu toute la matinée du 13 octobre 1917, ainsi que la nuit précédente, les pèlerins étaient mouillés jusqu'aux os. Pourtant, à la demande de Lucie, ils acceptèrent de fermer leur parapluie lors de la récitation du chapelet et pendant toute la durée de l'apparition. Quand Notre-Dame disparut dans le ciel, elle ouvrit les mains et projeta un rayon de lumière éclatante sur le soleil. Lucie, poussée par un mouvement intérieur, s'écria « Elle s'en va, regardez le soleil !» Les nuages s'étaient soudain dissipés et l'astre du jour brillait dans l'azur dégagé. Il perdit curieusement tout son éclat et devint semblable à un plat d'argent, bien qu'aucun nuage n'était alors présent devant lui. On pouvait le fixer longuement sans ressentir aucune gêne. Il se mit alors à frémir, puis à bouger, à tourner sur lui-même. Monsieur Marteau, le père de François et Jacinthe, témoin fidèle des apparitions, raconta ce phénomène surnaturel en ces termes. On aurait dit que le soleil s'éteignait et se rallumait, tantôt d'une manière, tantôt de l'autre. Il lançait des faisceaux de lumière, d'un côté et de l'autre, et peignait tout de différentes couleurs, les arbres, les gens, le sol, l'air. Mais la grande preuve du miracle, c'est que le soleil ne faisait pas mal aux yeux. On peut être surpris par ce jugement prononcé par M. Marteau. Il pourrait sembler que l'accommodation rétinienne soit secondaire en comparaison du mouvement inhabituel de l'astre et de ses rayons de toutes les couleurs. C'est évidemment vrai, mais il faut se mettre à la place des pèlerins au moment où le soleil s'apaisa et reprit sa forme habituelle. Ils se demandèrent s'ils n'avaient pas rêvé, si une illusion d'optique ne les avait pas trompés. Ils avaient besoin de signes concrets qui puissent leur montrer la réalité du phénomène. Ils en reçurent deux. Le premier, évoqué par M. Marteau, était l'état de leurs yeux qui avaient fixé le soleil pendant plusieurs minutes sans en être éblouis. Le second, tout simple, était une sensation de bien-être. Il avait fallu un bref instant pour que leurs vêtements détrempés par la pluie redeviennent parfaitement secs. Le soleil, en tombant sur la foule, avait chassé l'humidité. Ce mouvement naturellement incontrôlé de l'astre fut décrit ainsi par M. Marteau. Tout le monde était immobile, tout le monde se taisait, tous regardaient le ciel. À un certain moment, le soleil s'arrêta, et puis commença à danser, à tournoyer. Il s'arrêta encore une fois, et se remit encore une fois à danser, jusqu'au moment, enfin, où il parut se détacher du ciel et s'avancer vers nous. Ce fut un instant terrible. L'effroi de la foule fut extrême. Tous pensaient que la fin du monde était arrivée, et ils se préparaient à mourir subitement. Madame Maria da Capellina, une fidèle de la première heure, a décrit ainsi l'émoi de ceux qui l'entouraient au moment du miracle. Le soleil lançait différentes couleurs, jaune, bleu, blanc, et il tremblait tellement. Il ressemblait à une roue de feu qui allait tomber sur la foule. On criait « Ô Jésus, nous allons tous mourir, ô Jésus, nous mourrons tous ». D'autres s'écriaient « Notre-Dame, au secours !» et ils récitaient l'acte de contrition. Il y avait même une dame qui faisait sa confession générale et disait à haute voix « J'ai fait ceci, j'ai fait cela, et encore cela ». Finalement, le soleil s'arrêta et tous poussèrent un soupir de soulagement. Nous étions vivants, et le miracle que les enfants avaient annoncé avait eu lieu. Parmi les pèlerins, au nombre d'environ 50 000, on n'a pas trouvé un seul qui a contredit cet événement extraordinaire. Toutes les personnes interrogées, croyantes ou incroyantes, ont rapporté ce phénomène surnaturel dans des termes très semblables. Sur le moment, toutes les personnes présentes à la Cova d'Airea ont cru au miracle, puis les heures et les jours passant, certains eurent des doutes. Un miracle, aussi éclatant soit-il, doit être librement accepté pour devenir un signe et agir à l'intérieur du croyant. Soyons assez humbles pour accepter cette merveille que fit pour nous le Seigneur à la demande de la Sainte Vierge. Oui, le soleil a dansé le 13 octobre 1917 en l'honneur de Notre-Dame.
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il en est du règne de Dieu comme d'un homme qui jette en terre la semence. Nuit et jour, qu'il dorme ou qu'il se lève, la semence germe et grandit, il ne sait comment. Marc 4, 26-27.

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1: Des journalistes étaient venus de plusieurs villes du Portugal afin de rédiger un article sur les événements de Fatima. En effet, on ne pouvait les ignorer, puisqu'ils attiraient une foule considérable de pèlerins. Le grand quotidien anticlérical de Lisbonne, O Século, avait envoyé son rédacteur en chef, Avelino de Almeida. Ancien élève du séminaire de Santarém, ce journaliste était entré dans la franc-maçonnerie et se disait ennemi de la religion. Il était parti pour Fatima avec la ferme résolution de se moquer de la naïveté des pèlerins et de mettre un terme à ce qu'il pensait n'être qu'une supercherie. Le 13 octobre, il était sur la route qui longe la Cova da Ilha. Il avait trouvé un bon poste d'observation d'où il pouvait observer la foule. Il fut témoin du miracle du soleil et eut la grande honnêteté de le décrire. Son article parut en première page du journal le lundi 15 octobre. La une était partagée en 7 colonnes. Les deux premières offraient des nouvelles du front, les trois autres donnaient les résultats d'élections locales et les deux dernières relataient le miracle de Fatima avec une photographie des trois pastoureaux. Voici un extrait de cet article. Le soleil ressemble à une plaque d'argent mat, et il est possible de le fixer sans le moindre effort. Il ne brûle pas les yeux, il n'aveugle pas, on dirait une éclipse. Mais voici que s'élève une clameur immense, et ceux qui sont plus près de la foule l'entendent crier « Miracle, miracle, merveille, merveille !» Aux yeux éblouis de ce peuple, dont l'attitude nous transporte au temps biblique et qui, stupéfait, la tête découverte, contemple l'azur du ciel, le soleil a tremblé, le soleil a eu des mouvements insolites et brusques, en dehors de toutes les lois cosmiques. Le soleil a dansé, selon l'expression typique des paysans. Juché sur le marchepied de l'autobus de Torres Novas, un vieillard dont la physionomie est à la fois douce et énergique récite tourné vers le soleil à voix haute le credo. Cet article ne fut pas du goût des lecteurs habituels du journal et le rédacteur dut s'expliquer. Il le fit dans une lettre qu'il envoya au maire de Santarém et qu'il publia dans un supplément de son quotidien. Il décrit de nouveau ce qu'il a vu, mais avec prudence. L'extrait suivant peint le comportement des pèlerins à la fin du miracle. Il y a du monde, beaucoup de monde. La foule émue est comme en extase. La prière semble s'être paralysée sur les lèvres devenues sèches. Les yeux sont pleins de larmes, les mains se joignent dans un geste de prière. Les gens semblent toucher le surnaturel. Est-ce un miracle, comme crie le peuple, ou un phénomène naturel, comme disent les savants? Personne ne le sait. Mais j'ai dit ce que j'ai vu, le reste appartient à la science et à l'Église. On aurait aimé une même honnêteté dans les articles des autres journaux. Malheureusement, ce ne fut pas le cas. La presse catholique, dans son ensemble, s'est montrée bien timorée. Elle fut d'abord silencieuse, puis invitée à prendre position, elle fit part de ses doutes. Le journal A Ordem de Lisbonne publiait les 16 et 17 octobre les phrases suivantes. Il s'établit dans la foule une psychologie collective. Si l'on fixe le soleil, on n'attardera pas de le voir tourner sur lui-même et changer de couleur. Il ne faut jamais proclamer un miracle lorsqu'une explication naturelle est possible. On pouvait difficilement faire pire. Le journal A Liberdad de Porto attendit le 23 octobre pour publier un article assez neutre sur les événements qui s'étaient déroulés 10 jours auparavant. Toutefois, il faut noter une heureuse exception. Le journal catholique de Leiria eut le courage de prendre parti dès le 18 octobre. Nous attendons que l'Église se prononce sur ce cas, mais nous disons que seul un pouvoir surnaturel peut produire ce que des milliers de personnes ont vu à Fatima le 13 octobre. Ce court panorama de la presse portugaise montre que les a priori des journalistes et des lecteurs peuvent falsifier l'information. On ne peut pas demander à un incroyant de crier au miracle, mais au moins d'avoir le courage de dire qu'il fut témoin d'un événement incompréhensible et inédit, qui fut en plus annoncé plusieurs mois auparavant par 3 enfants.
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1: Face à une manifestation surnaturelle, les personnes qui refusent a priori tout miracle cherchent non une explication naturelle, puisqu'on ne peut pas en trouver, mais une formule acceptable à tout esprit athée. Quelque temps après la stupeur, les témoins des événements du 13 octobre 1917 à la Cova da Iglesia, et qui restèrent sceptiques, trouvèrent enfin l'expression acceptable, ils avaient été victimes d'une suggestion collective. On entendit même des intellectuels qui n'avaient pas fait le déplacement à Fatima déclarer publiquement que s'ils avaient été présents, ils auraient cru voir le soleil danser. Ils en étaient persuadés. Cette vision psychologique de l'événement est toute gratuite. Elle ne repose sur aucun cas antérieur. On n'a jamais vu une foule entière subjuguée par une personne au point de voir exactement les mêmes choses surnaturelles non décrites auparavant. De plus, il est bon de rappeler que parmi les présents, certains étaient hostiles aux apparitions. Le témoignage du baron d'Alviazar est révélateur. Il était venu en voiture, bien protégé de la pluie, et il se gaussait des pèlerins assez sots pour patauger des heures durant dans la boue. Ses amis étaient agacés par ses plaisanteries, ce qui ne l'empêchait pas de continuer, car il craignait d'être impressionné par la ferveur populaire. Il tendait toute sa volonté pour rester critique. Il vit le soleil danser. Lors de sa déposition, il affirma avec force, « Devant ce phénomène, je sais tout juste que je me suis mis à crier, « Je crois, je crois, je crois. » Mes larmes coulèrent de mes yeux. J'étais émerveillé, extasié devant cette manifestation de la puissance divine. » La danse du soleil fut perçue par plusieurs personnes des environs, non présentes à la Cova da Iglesia, et qui étaient prises par leurs occupations quotidiennes et donc ne pensaient nullement au miracle promis par la Sainte Vierge. Parmi les nombreuses dépositions, on peut nommer celle des élèves et de l'institutrice de l'école primaire d'Alburitel, située à 18 km environ de Fatima. Monsieur l'abbé Ignacio Luranzo avait alors 9 ans. Interrogé lors de l'enquête canonique, il témoigna en ces termes. Il était à peu près midi, à l'heure solaire, quand nous fûmes surpris par des cris et des exclamations poussées par des hommes et des femmes qui passaient dans la rue devant notre école. L'institutrice fut la première à sortir et ne put empêcher les enfants de la suivre. Dans la rue, les gens pleuraient et criaient, montrant le soleil, sans répondre aux questions que leur posait notre institutrice. C'était le grand miracle que l'on voyait très distinctement du haut de la colline où se trouvait mon village. C'était le miracle du soleil, avec tous ses phénomènes extraordinaires. Je me sens incapable de le décrire tel que je le vis alors. Je regardais fixement le soleil et il me semblait avoir pâli, de telle sorte qu'il n'éblouissait pas les yeux. Puis soudain, il sembla descendre en zigzag, comme s'il allait tomber sur la terre. Épouvanté, je courus me mettre au milieu de la foule. Tout le monde pleurait, attendant la fin du monde d'un instant à l'autre. Dans sa lettre pastorale du 13 octobre 1930, l'évêque de Leiria écrivait « Ce phénomène, qu'aucun observatoire céleste n'a enregistré et qui n'a pas pu par conséquent être un phénomène naturel, a été constaté par des personnes de toutes les conditions et de toutes les classes sociales, croyantes ou non. Les journalistes des principaux quotidiens du Portugal l'ont vu et raconté. » Même des personnes qui se trouvaient à des kilomètres de distance en ont été témoins, ce qui détruit l'hypothèse d'une illusion collective. Ainsi, la façon purement humaine de relater ce phénomène, formulation qui perdure encore aujourd'hui, ne correspond nullement à la réalité des faits. Elle montre bien l'orgueil d'intellectuels incroyants qui, plutôt d'admettre qu'ils sont face à un événement inexplicable au moyen des connaissances actuelles, préfèrent se réfugier dans une formulation inexacte, mais qui les rassure, alors qu'elle n'est qu'une erreur largement partagée. Ne soyons pas comme eux, et avec simplicité, admirons la merveille que Dieu fit en ce jour à la demande de la Sainte Vierge et à la prière des trois petits pastoureaux.
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Je fais de toi la lumière des nations, pour que mon salut parvienne jusqu'aux extrémités de la terre. Isaïe 49, 6.

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1: Le 13 octobre 1917, lorsque le soleil reprit sa place et son aspect habituel, un journaliste chrétien, Carlos Mendes, craignant des mouvements désordonnés de la foule, vint au secours de Lucie. C'était un grand et fort jeune homme. Il avait rencontré pour la première fois les voyants plus d'un mois auparavant et il avait été fortement impressionné par eux. Présent lors de l'apparition du 13 septembre, il avait pris dans ses bras Lucie, qui en fut terrorisée et se débattit en poussant de grands cris. Cette expérience malheureuse ne l'empêcha pas de renouveler le même geste à la fin de l'apparition du mois d'octobre. La petite fille, encore en extase, ne se rendit pas compte de sa position élevée et se mit à crier « faites pénitence, Notre-Dame veut que vous fassiez pénitence, si vous faites pénitence, la guerre finira ». Un témoin de la scène rapporta que la voyante lui parut inspirée. Il fut fortement impressionné de l'entendre, comparant sa voix à celle des grands prophètes. Il est à remarquer que Lucie n'eut aucun souvenir de ce qu'elle cria à la foule. Elle fut même persuadée qu'elle aurait annoncé la fin immédiate de la guerre. Le chanoine Formigan put l'interroger le soir même de l'apparition, tout en constatant son extrême fatigue. Depuis l'aube, les trois pastoureaux n'avaient pas pris un seul instant de repos, et ils n'avaient rien pu manger pour répondre à la multitude de questions qu'on leur posait. Le chanoine écourta son interrogatoire, se limitant aux points essentiels. Il lui demanda si Notre-Dame voulait que le peuple fasse pénitence. Lucie répondit par l'affirmative. Voulant être plus précis, le prêtre posa la question.

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Donc on m'a demandé de parler du message de Lourdes. Et évidemment, moi, je ne me satisfais pas de parler seulement du message de Lourdes, ou disons, je ne peux pas parler du message de Lourdes sans parler aussi, et d'abord, de la Vierge Marie, parce que finalement, tout se résume à la Vierge Marie, c'est un mystère marial, Lourdes. On dit souvent, quand on parle du message de Lourdes, que c'est l'expérience du pèlerinage de Lourdes, du pèlerinage à Lourdes, est comment dire, une sorte de, un condensé de l'Évangile. Voilà. Et on aime beaucoup la simplicité du message de Lourdes, c'est-à-dire la simplicité des paroles de la Vierge Marie et des gestes, ou de ce qu'a vécu Bernadette elle-même. Vous voyez, il n'y a pas beaucoup de fioritures, il n'y a pas de secrets, il n'y a pas de révélations privées, etc. Enfin, c'est tout simple, finalement, le message de Lourdes. Et plus c'est simple, mieux c'est, parce que plus ça nous permet de le mettre en parallèle avec l'Évangile. Voilà. Donc finalement, à la fin de mon discours, si je continue comme ça, on n'a pas besoin de Lourdes et on n'a besoin que de l'Évangile. Donc, ce qui est juste, sain, normal, c'est catholique, quoi. Mais quand même, on vient à Lourdes, donc ça, c'est bien. Et un plus, évidemment, à Lourdes, c'est la présence permanente de la Vierge Marie, qu'on a dans l'Évangile, évidemment. Mais là, pour le coup, on en a peut-être un petit peu plus, parce que l'Évangile est très discret sur la Vierge Marie. Maintenant, on n'a rien de plus que dans l'Évangile, puisque n'importe quelle apparition, n'importe quelle révélation privée ne peut rien n'ajouter à l'Évangile. Dans tout ce que je vais vous dire ici à partir de l'histoire de Lourdes, ou des paroles de la Vierge Marie, ou de cette rencontre inouïe entre Marie et Bernadette, tout est déjà contenu dans l'Évangile. Comme si Bernadette elle-même était déjà contenue dans l'Évangile. Ben, c'est pas faux parce que, après tout, l'Évangile, c'est pour nous, et donc on est tous contenus dans l'Évangile. Alors, je voudrais partir d'une question que m'a posée. C'était ma première année à Lourdes. Je racontais l'histoire des apparitions de Lourdes, alors la première apparition, la deuxième apparition, la troisième apparition, jusqu'à la 18e apparition. Et vous savez que c'est à la 16e apparition, et c'est la dernière parole que Marie a prononcée, que Marie a dit cette phrase: Je suis l'Immaculée Conception. Et comme j'en étais là dans mon discours de toutes les apparitions de Lourdes, on m'a posé une question. C'est un séminariste, je me rappelle, qui me dit quel lien avec le reste? Cette parole, je suis l'Immaculée Conception, et tout ce qui s'est passé avant, la source, l'eau, la fontaine, les bains, les piscines, tout ce qu'on a mis en place autour, est-ce qu'il y a un lien à faire, ou est-ce que c'est un truc en plus qui est complètement déconnecté de ce qui s'était passé avant, vous savez, pendant les 15 jours d'apparition où la source avait jailli en particulier? Et je me rappelle qu'à l'époque, j'avais séché. Et je n'avais pas pu répondre à cette question. Est-ce qu'il y a un lien à faire entre les événements de la grotte, c'est-à-dire la source qui a jailli, l'invitation à aller boire à la fontaine, aller se laver à la fontaine, et puis ensuite le fait de venir, la demande de venir en procession, de bâtir une chapelle? Tout ça s'est passé dans les 15 premières apparitions. Puis après, il y a eu trois autres apparitions où Marie a dit: Je suis l'Immaculée Conception. La 17e apparition où Bernadette a enfermé dans ses mains le cierge pascal, et puis la 18e apparition, sans parole, où Bernadette a simplement contemplé la beauté de la Vierge Marie. Et en fait, je pense qu'il y a un lien évidemment très profond entre ce qui s'est passé pendant les 15 jours d'apparition, au début du carême, où la Vierge Marie a fait jaillir cette source, et puis la fin du carême, où Marie a dit: Je suis l'Immaculée Conception. Et le lien, on peut le faire en comprenant, alors c'est subtil, hein, que la parole que Marie a prononcée, donc je la répète, je suis l'Immaculée Conception, donc c'est une des paroles les plus authentiques de la Vierge Marie, hein. Je suis l'Immaculée Conception. Si vous réfléchissez 2 secondes, vous vous rendez compte tout de suite que cette parole ne veut rien dire. Là, c'est un mythe qui s'effondre, enfin. Attention à la radio. Je suis l'Immaculée Conception. En français, tout simplement en français, bah ça ne veut rien dire. Donc je me suis dit, si ça ne veut rien dire, c'est que ça veut dire quelque chose. Et ça veut dire quelque chose de plus profond. Et c'est là où on peut faire le lien avec ce qui s'est passé justement avant. Alors maintenant, pour essayer de faire le lien, je vais vous raconter l'histoire de Lourdes. En partant de Bernadette elle-même, Bernadette qui, alors faut pas l'oublier, c'est pour moi très important, et toute la clé est là. Toute la clé est là.
je vous donne la réponse tout de suite, c'est que Bernadette, vous le savez, avait le désir de faire sa première communion. C'est-à-dire le désir de rencontrer Jésus dans l'Eucharistie, dans le moment le plus important, sa passion, sa mort et sa résurrection. Donc voilà ce qui habitait le cœur de Bernadette. Alors vous savez, quand on posait la question à Bernadette, mais pourquoi est-ce que c'est toi qui vois la Vierge Marie et pas une autre ? Bernadette avait l'habitude de répondre, sans doute que je suis la plus ignorante. Mais si Marie avait trouvé une plus ignorante que moi, une plus pauvre que moi, c'est cette autre qui aurait vu la Vierge Marie. Bon, ben ça, c'est la réponse de Bernadette. Mais moi, ça ne me satisfait pas. Pour moi, pourquoi est-ce que Marie apparaît à Bernadette ? Parce que Bernadette a un vrai et saint désir de rencontrer Jésus dans l'Eucharistie, de vivre sa vie terrestre en communion avec le Christ mort et ressuscité. Or, les règles étant ce qu'elles sont, aucun être humain autour de Bernadette n'était capable de donner l'accès à Jésus à Bernadette. Et donc, si aucun être humain n'était capable, alors que le désir est vrai et saint de la part de Bernadette, il fallait que le ciel intervienne. Donc moi, j'interprète toutes les apparitions de la Vierge Marie à Lourdes devant Bernadette comme une réponse à son désir pour vraiment donner l'accès à Jésus à Bernadette. Voilà, il fallait que le ciel intervienne parce que le curé avait mis ses règles et elles sont légitimes et personne ne peut critiquer le choix du curé, ce serait trop facile. Mais donc c'est pourquoi je pense que Marie apparaît à Bernadette pour répondre à son désir de faire sa première communion, tout simplement. Tout simplement, mais c'est tellement grand parce que c'est toute la vie chrétienne. C'est pas la première communion, entre guillemets, c'est la communion avec le Christ dans sa passion, sa mort et sa résurrection. Voilà ce qu'a vécu Bernadette pendant ces jours-là. Mais ça n'explique toujours pas le « je suis l'Immaculée Conception ». Alors il y avait, il faut savoir, un deuxième désir dans le cœur de Bernadette. Et ce deuxième désir, qui est peut-être plus vrai que le premier, c'était de pouvoir se consacrer à Marie en devenant enfant de Marie. En vrai, voilà ce que voulait Bernadette. Elle voulait devenir enfant de Marie. Il y avait la congrégation des enfants de Marie à Lourdes. Et donc c'était des dames, des jeunes filles qui se consacraient à la Vierge Marie. Et Bernadette voulait se consacrer comme ça à la Vierge Marie, ou moins, du moins appartenir à la congrégation des enfants de Marie. Mais les règles étaient ce qu'elles étaient pour pouvoir se consacrer ou s'engager dans ce mouvement d'église. C'était le mouvement d'action catholique avant l'heure, si vous voulez. Eh bien, il fallait avoir fait sa première communion. Donc voilà pourquoi Bernadette voulait faire sa première communion. C'était pour pouvoir se consacrer à Marie. Eh bien, je prétends que Marie apparaît à Bernadette pour répondre à ce double désir de Bernadette. Un double désir. Et qui est le désir le plus juste, le plus vrai, le plus saint et le plus parfait qui soit, de pouvoir mener notre vie sur terre avec Jésus et avec Marie. Alors on est sûr qu'on est dans l'Église catholique, il n'y a pas d'erreur là. C'est la pureté du désir de Bernadette qui a incliné le ciel sur Bernadette. Et voyez la force du désir de Bernadette qui l'a mené à faire des choix radicaux dans sa vie avant même les apparitions. Avant même les apparitions, Bernadette a montré qu'elle voulait cela au prix de tout. Qu'elle était prête à tout quitter, prête à renoncer à tout, prête à tout sacrifier, entre guillemets, vous allez comprendre, le bonheur de ce monde, en vue d'une vraie communion avec Jésus et avec Marie, c'est-à-dire le bonheur de l'autre monde. On comprend tout de suite d'emblée la première phrase, une des premières phrases de la Vierge Marie à Bernadette, quand on comprend, quand on connaît le désir de Bernadette. Vous voyez, quelques mois, elle était partie à Bartrès chez son ancienne nourrice. Elle ne voulait pas y aller, mais la seule raison pour laquelle elle accepte d'y aller, c'est parce qu'on lui promet que là-bas, à Bartrès, elle pourrait y faire sa première communion. Et finalement, quand elle se rend compte qu'elle ne peut pas la faire parce qu'il n'y a plus de curé, il n'y a plus de prêtre, elle décide de quitter Bartrès. Ça veut dire quoi, quitter Bartrès ? Je pense que je force un peu le trait, mais peut-être pas tant que ça. En tout cas, c'est une interprétation, mais qui est très juste, parce que de toute façon, ça s'est passé comme ça. Bernadette quitte Bartrès, c'est-à-dire qu'elle quitte tout le confort qu'elle a à Bartrès, où elle a une maison, un toit, une maison chauffée, elle a une chambre, un lit à elle. Elle est logée, nourrie, blanchie, comme on dit, elle a un travail. Oui, une jeune fille de 14 ans, c'était juste l'idéal pour ses parents d'avoir trouvé cette place de jeune fille au père chez son ancienne nourrice à Bartrès. Elle décide librement, c'est sa volonté à elle, de quitter tout cela pour retourner vivre au cachot,
où c'est insalubre, elle est tout le temps malade, elle n'a pas de lit, elle n'a pas de toit, elle n'a rien, elle préfère tout abandonner parce qu'au moins à Lourdes, il y a un prêtre. Et si elle veut faire sa première communion, il faut qu'elle vive près d'un prêtre. Ce choix radical de Bernadette qui est de la trempe des saints. Quand vous lisez la vie des saints, toujours un moment, vous voyez qu'ils ont été capables de faire un choix de dire non au monde et aux facilités de ce monde, au bonheur de ce monde, au plaisir de ce monde, pour l'évangile, pour le Christ, pour Jésus, pour Marie, pour le ciel. Tous les saints ont vécu ça. Les plus grands, je pense à François d'Assise ou à Ignace de Loyola, qu'on a fait il n'y a pas très longtemps. Et bien Bernadette, le choix qu'elle fait de quitter Bartrès pour revenir à Lourdes, c'est de cette trempe-là. Donc vous voyez, on a vraiment affaire à une sainte. Et elle n'est pas sainte parce qu'elle a vu la Vierge Marie. Elle est sainte parce qu'elle a dans son cœur ce désir de vivre avec Jésus et avec Marie. Alors maintenant, c'est facile pour moi de vous montrer dans les événements des apparitions comment je peux dire cela. Par exemple, dès la première apparition, Bernadette arrive, donc elle est avec sa petite sœur Toinette et puis Jeanne, une amie de sa petite sœur. Elles vont chercher du bois au rocher de Massabielle. Et pour aller dans le rocher de Massabielle pour ramasser du bois, il faut traverser un petit canal. Vous savez que sa mère, juste avant de quitter le cachot, lui avait dit « Surtout ne te mouille pas les pieds !» Hein, toutes les mamans dans cette assemblée, vous vous reconnaissez. « Surtout ne te mouille pas les pieds !» Eh bien oui, alors Bernadette a obéi. Dès lors, elle n'a pas pu se mouiller les pieds pour traverser ce canal et avoir accès au bois. Et elle disait elle-même « De l'autre côté du canal, il y avait une mine !» Écoutez les mots, ce sont ceux de Bernadette. Hein. « Une mine de bois mort et de vieux ossements. » Voilà le trésor sur terre de Bernadette. Une mine, c'est pas une mine d'or, une mine de bois mort et de vieux ossements, tout ce qui a trait à la mort finalement. Or, c'est la promesse finalement qu'elle, elle veut s'attacher à la vie et à la vraie vie, et au ciel qui est véritablement source de la vie et que sur terre elle ne trouvera jamais que la mort. Vous voyez comment on peut interpréter les choses de manière très belle. Et donc, encore à ce trésor, parce que c'était la mine pour elle, pour vivre sur Terre, eh bien, elle n'y avait pas accès, parce qu'elle ne pouvait pas traverser ce canal. Pas simplement parce que sa mère lui avait demandé de ne pas le faire, mais parce que réellement, c'était dangereux pour elle, si elle se mouillait les pieds, du fait de sa maladie, de son asthme, de sa bronchite chronique, en plein hiver, ça pouvait lui être fatal. Eh bien, c'est dans cette situation exactement, vous savez, qu'elle entend un coup de vent, qu'elle se retourne, elle voit que les arbres ne bougent pas, deuxième coup de vent, et qu'elle voit la Vierge Marie. On comprend que la Vierge Marie apparaît à Bernadette pour enlever tous les obstacles, lui donner accès à ce trésor. De fait, quand la Vierge Marie lui apparaît, c'est resplendissant de beauté, évidemment, vous imaginez la Vierge Marie, dans cette robe, vous voyez l'image derrière moi, cette robe blanche, la ceinture bleue, il y a un détail que je ne vous ai pas dit que je dois vous dire, une robe blanche, une ceinture bleue qui vole au vent. C'est magnifique pour Bernadette. Ce grand chapelet blanc monté sur une chaîne en or, les deux roses or au pied de la Vierge Marie. Enfin, vous avez les images de Notre-Dame de Lourdes que l'on connaît bien. Marie qui salue Bernadette, qui sourit à Bernadette en permanence et qui fait signe à Bernadette d'approcher. Marie enlève les obstacles entre elle et Bernadette. Et c'est très beau ça, hein. Comme si elle ne voyait pas que précisément Bernadette ne peut pas approcher. De fait, à cette première apparition, Bernadette n'osera pas approcher. Elle va rester à genoux là et elle va prier tout son chapelet, comme vous le savez, en mettant encore la croix entre Marie et elle. Marie donc ôte les obstacles. De fait, dès la première apparition, dès que Marie, à la fin du chapelet, Marie disparaît d'un seul coup. Et là, inexplicable, mais Bernadette s'enhardit, quitte ses sabots et ses bas, et traverse ce fameux petit canal, donc en se mouillant les pieds, mais elle dit « je trouvais que l'eau était tiède comme l'eau de vaisselle ». Voilà, Marie a enlevé les obstacles. Elle ramasse son fagot de bois, elle le monte par le casse-cou, le petit raidillon qui monte derrière le rocher, elle n'est pas essoufflée. Marie a enlevé les obstacles. Alors c'est symbolique tout ça, mais on va comprendre progressivement comment Marie va vraiment conduire pendant ces jours à la grotte là. Marie va conduire Bernadette dans une communion totale avec le Christ dans tout le mystère pascal. Dans tout le mystère pascal. Voilà, Marie va donc vraiment prendre Bernadette par la main et la conduire à son fils. Bon, je passe sur tous les détails, mais j'avance par exemple les deux jours, le jeudi, quand même
je vous raconte la troisième apparition, le jeudi 18 février, le jeudi 18 février, où Marie, cette fois-ci, invite Bernadette à s'avancer sous le rocher. Les deux premières apparitions, il n'y avait pas de parole. Et là, Marie invite Bernadette à s'avancer sous le rocher, et Bernadette s'avance et Marie la rejoint, donc après la prière du chapelet. Elles se rejoignent toutes les deux dans le creux du rocher, enfin sous la grotte, au fond à droite, là. C'est le coin le plus insalubre. Et c'était le coin de toutes les confidences entre Marie et Bernadette. À plusieurs reprises, elles se sont retrouvées là, face à face. Elles ont parlé, elles ont ri, elles ont pleuré ensemble, elles ont tout vécu ensemble là, comme deux amies. Il faut imaginer deux jeunes filles de 14 ans, parce que Marie avait 14 ans, elle avait le même âge, au dire de Bernadette, le même âge, aussi petite, aussi jeune et aussi petite que moi. Donc Marie, toute jeune, 14 ans, donc c'est deux amies, deux jeunes filles de 14 ans qui se retrouvent là, et c'est le lieu de leur confidence. C'est là qu'est le premier dialogue. Bernadette donne de quoi écrire à la Vierge Marie, en lui demandant « Aurez-vous la bonté d'écrire votre nom ?» Marie, en riant, et en entraînant Bernadette à rire, lui répond « Ce n'est pas nécessaire. » Et Marie continue « Voudriez-vous avoir la grâce de venir ici pendant 15 jours ?» Bernadette promet, et Marie « Je ne vous promets pas de vous rendre heureuse dans ce monde, mais dans l'autre. » Vous voyez, cette parole, il faut bien l'entendre après que je vous ai dit que Bernadette avait déjà renoncé à tous les biens de ce monde pour les biens du ciel. Ce qui montre qu'en fait, cette parole de la Vierge Marie n'est pas du tout dure pour Bernadette. Au contraire, elle nous révèle la sainteté du cœur de Bernadette. Elle ne veut vivre que pour le bonheur de l'autre monde. Ça, c'est très beau. On voit vraiment que ces deux jeunes filles se comprennent. Cette parole de Marie ne révèle rien à Bernadette, mais elle révèle le cœur de Bernadette. Et ça met des mots sur ce que éprouve déjà Bernadette. Vous voyez, Marie comprend parfaitement Bernadette et Bernadette comprend parfaitement Marie. Il n'y a pas de d'émoi en disant « Oh là là, je ne vais pas y arriver ». Non, c'est tout simple. Pardon. Les apparitions se suivent et puis il y a ce fameux jeudi 25 février. La veille, il s'était passé quelque chose de plus douloureux. Après la prière du chapelet, alors jusqu'à maintenant, Bernadette était toujours rayonnante de bonheur quand elle priait le chapelet à la grotte, évidemment. Et le mercredi 24, à la fin du chapelet, brutalement, la Vierge Marie dans le rocher devient toute triste. Et Bernadette reflète la tristesse de la Vierge Marie. Toute triste. Et c'est là qu'il y a les premiers messages de pénitence. Pénitence, pénitence, pénitence, prière et pénitence pour la conversion des pécheurs. Voudriez-vous bien prier, faire pénitence pour les pécheurs? Oui. Est-ce que ça vous ennuierait d'embrasser la terre en pénitence pour les pécheurs? Bernadette fait non de la tête et puis elle plonge à quatre pattes et elle embrasse la terre. Les premiers messages un peu douloureux de pénitence sont le mercredi 24. Et le lendemain, le jeudi 25, jeudi c'est évidemment significatif par rapport à l'évangile, le jeudi 25, le chapelet où Bernadette est rayonnante de bonheur et tout de suite après de nouveau, les mêmes messages de pénitence, la même tristesse, on voit Bernadette pleurer. Oui, c'est très douloureux. Il faut imaginer, pour Bernadette qui découvre cette jeune fille qu'elle aime, on ne sait toujours pas qui c'est, hein, mais elle est totalement en communion avec elle, en totale confiance entre elles deux. Et de la voir triste, ça la rend triste et ça la fait pleurer. Ça doit nous donner une idée de la gravité du sentiment du cœur de Marie, là. Et Bernadette se fait le reflet du sentiment du cœur de Marie, tellement elle aime cette jeune fille. De la voir triste, ça fait pleurer Bernadette. Je peux forcer le trait un petit peu. Tout enfant, tous, on a fait cette expérience quand on a vu notre maman triste. On était en panique. En vous disant cela, je vous donne les clés. Bernadette était donc toute triste, comme voilà, dans la tristesse de son amie ou la tristesse de sa mère. En panique, et elle pleurait. Message de pénitence, et à la fin des messages de pénitence, jeudi 25 février, Marie ajoute « Allez à la fontaine pour y boire et vous y laver. » Vous savez comment ça s'est passé, en général tout le monde sait ça. Bernadette a cherché partout de l'eau, elle n'en a jamais trouvé, parce que, enfin, sauf au Gave, mais Marie lui avait dit explicitement que ce n'est pas au Gave, mais dans la grotte, et il n'y avait pas d'eau. Et donc il a fallu que la Vierge Marie lui descende de nouveau dans la grotte pour lui montrer exactement là où il fallait boire et se laver. Et c'est là que Bernadette arrive, elle ne voit qu'un peu d'eau sale, elle doit creuser la boue, et une fois, deux fois, trois fois, elle rejette de cette boue parce que c'est que de la boue, elle aurait bien voulu boire de l'eau, mais bon. Et à la quatrième fois, elle boit de cette eau boueuse, et la Marie lui dit aussitôt, mangez de cette herbe qui est là.
Ah, ce barbouille debout. Mangez de cette herbe qui est là. Bon, ça, c'est l'histoire des apparitions à Lourdes que l'on connaît bien. Évidemment, le soir, Bernadette se fait immédiatement arrêter, interroger, menacer de prison. Vous savez comment ça se passait? On lui faisait peur, hein, tout simplement. Menacer de prison. Et le lendemain, on lui interdit de retourner à la grotte. Mais Bernadette, comme elle a promis à la dame, elle s'échappe, elle court à la grotte et elle va prier tout son chapelet devant la niche vide où Marie ne va pas lui apparaître. Très douloureux, encore plus douloureux pour Bernadette qui commence à se poser des questions. Mais qu'est-ce que j'ai fait jusque-là? Qu'est-ce qui s'est passé hier? Alors elle retourne voir au fond de la grotte s'il y a toujours la source. Et oui, il y a la source. Et l'eau a tellement jailli en abondance qu'il n'a plus de boue. Et du coup, elle peut boire de l'eau claire et se laver à cette eau claire. C'était le vendredi. Ben, je fais une petite pause dans le récit pour faire le parallèle évident avec les évangiles. Ou le jeudi. Pardon, le jeudi saint. Il est question aussi de boire et de manger. C'est Jésus qui se donne à boire et à manger. Donc on comprend évidemment l'image de cette source. Et le soir du jeudi saint, Jésus se fait arrêter, interroger, mis en prison, condamné à mort. Il n'y a pas ça pour Bernadette, mais Bernadette a vécu la même chose que Jésus. Vous voyez? Et le lendemain, pas d'apparition. Ben oui, Jésus est mort sur la croix le lendemain. Donc Jésus mort, pas de communion possible entre le ciel et la terre. Pas d'apparition. Mais la source a jailli en abondance parce que c'est quand il est mort sur la croix que son cœur a été transpercé et que de l'eau, mêlée de sang évidemment, a jailli du cœur de Jésus. Donc vraiment, la source, c'est Jésus. Et on comprend pendant ces 2 jours, avec le message en plus de pénitence pour la conversion des pécheurs, que Bernadette a fait une communion totale avec le Christ dans sa passion et dans sa mort. Ben voilà, c'est tout simple. Comment Marie a répondu au désir de Bernadette? Dans ces 2 jours-là, Marie a fait faire une première communion, une communion tout court, mystique, avec le Christ dans sa passion et dans sa mort. Attends, il manque la résurrection pour aller jusqu'au bout. Mais là, on commence simplement, on est au début du carême. C'est le début du carême dans l'histoire des apparitions. Et donc, la communion que fait là, enfin, ce que vit Bernadette, c'est ce que le Christ a vécu. Il faut qu'on en ait conscience quand nous, on va communier au corps du Christ, à l'Eucharistie, on veut, c'est notre propos, vivre ce que le Christ a vécu en offrant sa vie par amour pour tout être humain. On peut aller très loin encore dans les symboles, parce qu'on voit Bernadette qui se barbouille debout. Elle est l'image du Christ qui a pris sur lui la boue de nos péchés. Elle est aussi à 4 pattes dans la boue, l'image de l'humanité entière qui avait été tirée du limon de la terre et qui replongeait dans la boue du péché, de la mort finalement. La mort, rappelez-vous qu'elle venait chercher la mort, du bois mort et des vieux ossements, là dans cette grotte. Et finalement, au bout de la mort, elle va trouver la vie, parce que cette source est l'image du Christ qui nous livre sa vie, donc à travers la mort, pour la vie éternelle. On voit très bien que quand ce qui se passe à la grotte, là, ces 2 jours-là, Marie a conduit Bernadette à vivre la passion du Christ et sa mort. Et c'est Marie. Et c'est là où c'est très significatif. C'est Marie. Mais évidemment, parce que la Vierge Marie était la seule au pied de la croix à croire, à comprendre, à savoir ce qui est en train de se passer. Alors, en général, quand je dis ça, tout le monde me dit, oui, il y avait Saint Jean. Ben, moi, je vous dis non. Oui, il y avait Saint Jean, mais Saint Jean était là parce que Marie était là. C'est Marie qui a conduit Saint Jean. Qui était peut-être un peu jeune et prétentieux et innocent, j'en sais rien. Mais bon, certes, il était là, mais il ne croyait pas, il ne comprenait pas comme Marie croyait et comprenait encore. La preuve, c'est qu'une page après, dans les évangiles, quand il rentre, le même Saint Jean, dans le tombeau, on lui dit bien, il vit et il crut. Donc, il ne croyait pas avant. Donc Marie est bien la seule à croire et à espérer, à savoir que son fils est en train de mourir pour le salut de tous les hommes. Ça veut dire que Marie est à ce moment-là la seule à puiser tout ce qui jaillit du cœur même de Jésus pour le recueillir, pour que cela serve ensuite à tout être humain. Et vous savez que c'est à cet instant que Jésus désigne dans les évangiles sa mère en lui disant « Femme, voici ton fils », précisément, montrant Saint Jean. Donc Saint Jean a besoin d'être là uniquement pour ça. « Femme, voici ton fils », et à Jean, « Voici ta mère ». Donc Marie se retrouve investie d'une maternité spirituelle à l'instant même où Jésus meurt, donc à l'instant même où elle perd son fils unique. Le Concile Vatican II a cette phrase d'une violence inouïe en disant que Marie, à cet instant, donne, écoutez bien, c'est très violent, Marie donne le consentement de son amour à la mort de son fils.
pour le salut de tous les hommes. Marie donne le consentement de son amour à la mort cruelle de son fils. Comme si elle voulait bien, est-ce possible pour une mère? Parce qu'il n'y a que Marie qui peut faire ça dans sa foi et dans son espérance. Parce qu'elle va devenir mère de la multitude. Mère d'une multitude. Ce serait très, très impressionnant. Elle le sait depuis le début, parce que dès l'instant où elle avait eu la visite de l'ange Gabriel, qui lui avait prédit que son fils serait le sauveur, etc., elle avait chanté dans son Magnificat qu'en elle, Marie, se réalisait la promesse que Dieu avait faite à Abraham. C'est très impressionnant. 2000 ans avant, pratiquement, Dieu avait fait une promesse à Abraham, et elle est enfin réalisée en Marie. Et c'est quoi la promesse à Abraham? C'est une descendance plus nombreuse que les étoiles du ciel. Et donc depuis le début, Marie voit cette descendance. Et en quelque sorte, elle sait que c'est à cet instant, au pied de la croix, qu'elle va se retrouver investie de cette maternité en vue de la descendance, et son fils le lui confirme en lui disant « Femme, voici ton fils ». Voilà la foi et l'espérance inouïe de la Vierge Marie. Elle sait qu'il faut passer par là. Elle l'accepte, elle le veut, donc en assistant à la mort de son fils. Et donc mystiquement, on peut dire qu'elle puise, qu'elle recueille tout ce qui jaillit du cœur de Jésus. C'est tout le don de Dieu qui recueille à tout l'Esprit Saint. Comme si elle l'avait reçu, elle l'a depuis le début, l'Esprit Saint. Pour l'Église entière, pour l'humanité entière, pour l'Église entière, pour tous ceux qui croiraient en son fils plus tard. Et cette maternité, donc c'est au nom de la maternité spirituelle de Marie sur Bernadette que Marie invite Bernadette à vivre cet instant pour qu'avec elle, Bernadette puise à la source du cœur de Jésus en pénitence pour tous. C'est-à-dire on puise l'amour, on puise la miséricorde pour l'appliquer à ceux qui en ont le plus besoin, comme on dit dans nos prières. Donc on se rend compte que dans cet instant, Marie exerce sa maternité spirituelle sur Bernadette. Parce que ça se passe au pied de la croix, et que là est en train de naître chacun d'entre nous. Chacun est né là-bas, comme on dit, c'est le cantique d'Isaïe, ou c'est un psaume, je ne sais jamais, c'est le cantique d'Isaïe. C'est un psaume. Chacun est né là-bas. Nous sommes tous nés au pied de la croix, et c'est Marie qui est notre mère. Spirituellement, c'est l'Église. Alors je continue mon petit récit des apparitions, mais on voit où on en vient. Dans la suite des apparitions, Marie va retrouver sa gloire, sa beauté, et puis elle va inviter Bernadette à aller dire au prêtre qu'on bâtisse ici une chapelle. En vrai, c'est bâtir l'église et faire une procession, c'est des symboles très puissants. L'église de Pierre et la procession, c'est des symboles très puissants de l'église, avec un grand E, du peuple de Dieu qui marche en suivant le Christ qui sort de son tombeau. Donc le Christ qui porte la croix, c'est plus la croix qui porte le Christ, c'est le Christ qui porte la croix, accosté de deux anges. C'est pourquoi quand on fait nos processions, on met toujours une croix en tête de lumière et puis deux flambeaux de lumière, parce que c'est les anges qui sont symbolisés là, qui accostent le Christ quand il sort du tombeau. Rappelez-vous les deux anges à la résurrection. Et tout le peuple de Dieu suit. Donc la procession, c'est évidemment une image très forte de l'Église qui naît du mystère pascal du Christ jusque... Qui s'avance vers la gloire du ciel. Et en tête de cette procession, évidemment, il y a la Vierge Marie. Donc c'est exactement ce que nous vivons ici à l'autre quand on fait des processions avec la Vierge Marie. Et en plus, toutes les chandelles, les lumignons, là, enfin comment on appelle ça, les flambeaux que nous portons tous, on rend visible la promesse faite à Abraham, une multitude plus nombreuse que les étoiles du ciel. Dans la nuit, ça fait comme le ciel posé sur terre, quoi. Donc c'est ça que nous réalisons, tout cela est très beau. Et ça, c'est à la gloire de la maternité spirituelle de la Vierge Marie sur Bernadette et sur nous, pèlerins de Lourdes, sur nous, croyants, tout court. Et voilà, donc on peut même dire là, quand Marie invite Bernadette à aller dire au prêtre, donc symbole de l'Église, qu'on bâtisse une chapelle, symbole de l'Église, qu'on y fasse une procession, symbole de l'Église, Marie non seulement exerce une maternité spirituelle sur chacun d'entre nous, mais sur l'Église dans son ensemble. C'est pour moi très significatif que dans nos temps derniers, le pape Paul VI qui a donné ce titre de Marie, à Marie, mère de l'Église, et que le pape François ait instauré une fête en l'honneur de Marie, mère de l'Église. C'est pour moi très significatif, et significatif, il faut qu'on arrive à cette espérance de la visibilité totale de l'Église. Et c'est comme ça, les apparitions, la quinzaine, les 15 premiers jours d'apparition au début du carême se terminent comme ça.
On ne sait toujours pas qui est la dame. 3 semaines sans apparition et arrive le jeudi 25 mars, le jour de la fête de l'Annonciation, où Marie va donc révéler son nom, dit-on, mais c'est pas vrai. Elle ne dit pas son nom. Son nom, c'est Marie. Voilà. Et donc, c'est Bernadette attendait Marie. Et elle n'a pas eu Marie comme réponse. Elle a eu une autre réponse extrêmement énigmatique qui, je vous le répète, ne veut rien dire. Et quand le pape, 3 ans et demi avant, avait proclamé le dogme de la conception immaculée de Marie, à aucun moment, vous pourrez relire tout le document pontifical, il n'a dit « Marie est l'immaculée conception ». Il parle de la conception immaculée de Marie. Alors il en parle en latin, et en latin on met l'adjectif avant le nom. Donc il parle de l'immaculée conception de Marie. Mais il n'identifie pas Marie à l'immaculée conception. Comprenez ? Donc quand Bernadette doit poser la question à la dame, parce que c'est le curé qui lui demandait, il faut lui poser la question. Alors ce 25 mars, le jour de la fête de l'Annonciation, donc c'est très, très important, très solennel et très beau, Bernadette se retrouve à la grotte, la dame est là, elle prie, etc., puis elle va boire à la fontaine, et la Vierge Marie se retrouve tout près de Bernadette, et évidemment elle lui pose la question, avez-vous la bonté de me dire votre nom ? Et comme les autres fois avant, Marie ne répondait pas. Elle restait silencieuse, toute souriante. Elle faisait un peu ça, oui de la tête, en souriant, l'air de dire « je vais te le dire, mais redemande-moi ». Et elle disait rien. Alors Bernadette était encouragée. « Auriez-vous la bonté de me dire votre nom ?»« Oui, oui, oui, mais toujours rien. » 3 fois, elle a posé la question. Et à la quatrième fois, eh bien, Bernadette n'a même pas le temps de terminer sa question. Voilà, donc d'après le témoignage de Bernadette, que la Vierge Marie devient toute resplendissante. Il y a une immense majesté qui se dégage de la Vierge Marie, très belle. Elle rectifie sa position, et si la Vierge Marie m'autorise à dire cela, de petite fille rigolote qu'elle était à rire tout le temps, tout d'un coup elle devient une grande reine. Alors toujours souriante, mais une grande reine pleine de majesté, et cette attitude de la Vierge Marie impressionne tellement Bernadette qu'elle s'en arrête dans sa question, comprenant qu'il va se passer quelque chose. Et voyez, vous avez tous les gestes, toujours en silence et dans cette immense dignité, majesté qui se dégage de la Vierge Marie. Marie va ouvrir les bras et les tenir le long du corps, c'est la position de la médaille miraculeuse. Elle rejoint les mains le long du cœur, sur le cœur, elle lève les yeux au ciel, et c'est les yeux au ciel qu'elle prononce cette phrase énigmatique, si vous me permettez. Alors, je vais le dire en patois pour augmenter l'énigme. Que soy erra immaculada concepcio. En français, je suis l'Immaculée Conception. Et on est sûr que Marie a prononcé cette phrase parce que Bernadette se trompait. Elle se trompait sur la dernière syllabe. Au lieu de dire conception, elle disait conception. C'est comme font les enfants, vous leur faites dire un mot compliqué, et ben ils vont le répéter comme ils l'ont entendu, mais il y aura des petites fautes de consonne en général. Justement, le P, le T, le C, ils se trompent tout le temps. Eh bien, cette petite erreur que faisait Bernadette sur la dernière syllabe prouve que Marie a prononcé cette phrase telle qu'elle. Je suis l'Immaculée Conception. Seulement, le problème reste entier, ça ne veut rien dire. Et quand elle rapporte cette phrase au curé Père Amal, eh bien, il a compris Immaculée Conception, donc il a profondément été ému parce que ça lui a rappelé la proclamation du dogme de l'Immaculée Conception. Donc ça faisait longtemps que dans son cœur il disait ça doit bien être la Vierge Marie, et là en quelque sorte il en a eu la confirmation. Et il était tellement ému qu'il a grondé Bernadette et pour monter pleurer tout seul dans sa chambre. Mais cette phrase quand même, ça le turlupinait, il disait mais Marie ne peut pas prononcer cette phrase. Et on en a un autre signe, c'est que quand Bernadette, dans la journée, disait « j'étais ce matin à la grotte, voilà ce que j'ai vu, voilà ce qu'elle m'a dit, je suis l'Immaculée Conception », les gens répétaient ensuite. Jamais ils n'ont répété la phrase comme ça. Ils disaient « je suis la Vierge Marie Immaculée, je suis l'Immaculée Vierge Marie conçue sans péché, je suis » toujours des formules qui disaient quelque chose en français, mais jamais la phrase telle qu'elle. Il n'y a que Bernadette qui n'a jamais changé de témoignage en toujours disant « je suis l'Immaculée Conception ». Or, ça ne veut rien dire. Donc maintenant, la question reste entière, qu'est-ce que ça veut dire ? Parce que forcément, ça veut dire quelque chose, parce que sinon la Vierge Marie ne l'aurait pas dit. Vous êtes d'accord avec moi ? Donc à nous, théologiens, non, pas les théologiens, ça ne sert à rien de se faire appeler théologiens, à nous, pèlerins de Lourdes, en puisant à la source de deviner le secret de Lourdes et de comprendre ce que signifie cette phrase prononcée par la Vierge Marie, comme par hasard, et c'est la réponse, un 25 mars,
le jour, pas du tout le jour où elle est conçue immaculée, ça c'est le 8 décembre, mais le jour où elle conçoit dans son sein. Le jour où elle conçoit dans son sein le Fils de Dieu, le Verbe éternel de Dieu, fait chair en elle. Et donc finalement, en disant cela, je vous le livre tel quel, enfin, tel que moi je le comprends, parce que c'est forcément pour nous un des mystères les plus profonds de notre foi chrétienne, à peine compris encore même par les plus éminents théologiens, mais que l'humilité du pèlerin de Lourdes peut comprendre tout de suite, eh bien, c'est que Marie nous révèle que ce jour où elle conçoit, le jour de la fête où elle conçoit le Fils de Dieu en elle, elle dit « Je suis l'Immaculée Conception », donc en français on devrait dire « Je suis la Conception Immaculée », comme si elle invitait Bernadette à se laisser concevoir par elle. Marie exprime par cette formule trouble sa volonté d'être notre mère, de nous concevoir pour la vie éternelle. À la fois, évidemment, je suis d'accord, elle confirme le dogme de sa propre conception immaculée, mais en même temps, elle en dit beaucoup plus. Et en se disant elle-même la conception, elle nous révèle qu'elle était fidèle toute sa vie durant à cette grâce, au début de son existence, en restant intacte, libre et sainte et sans péché, mais elle nous révèle surtout, le jour où elle conçoit dans son sein, elle nous révèle qu'elle veut être notre mère. Qu'elle veut être la mère de Bernadette et que c'est justement par cette grâce de sa maternité spirituelle qu'elle a conduit Bernadette jusqu'à auprès de son fils à la source, en particulier au moment où Jésus mourait sur la croix, où elle était devenue mère, eh bien elle révèle sa volonté de continuer de nous concevoir, de nous porter, de nous enfanter, tout cela pour le ciel, pour la gloire, pour la vie éternelle, pour une existence sainte et immaculée. C'est notre vocation, nous le rappelle saint Paul aux Éphésiens. Voilà cette signification-là, c'est l'expression la plus sublime de la volonté maternelle de Marie sur nous. Cette présence maternelle, cette présence intentionnelle sur chacun d'entre nous, maternelle de la Vierge Marie, sur chacun d'entre nous, pèlerin de Lourdes. Et là, on a la clé de tout. Bernadette, qui voulait faire sa première communion pour pouvoir se consacrer à Marie et devenir enfant de Marie, et voilà que Marie a répondu parfaitement aux demandes, au désir, au saint désir de Bernadette, en lui faisant faire cette communion inouïe au pied de la croix avec Jésus en train de mourir pour les péchés de tous les hommes, et en invitant même Bernadette à puiser à la miséricorde pour sauver tous les hommes elle-même, si c'était possible. Bernadette est identifiée au Sauveur, mais en plus, Bernadette se trouve vraiment portée par la Vierge Marie et se retrouve être pleinement enfant de Marie à cet instant. C'est une expression très très belle de la volonté de la Vierge Marie de devenir notre mère. Et cela, ce petit détail que j'ai omis de vous dire dès le début des apparitions, c'est contenu dès le début des apparitions à travers, vous allez sourire, à travers le costume de la Vierge Marie. Je voudrais faire un traité de théologie sur le garde-robe de la Vierge Marie. Regardez cette robe blanche, cette ceinture bleue, c'était à Lourdes, mais je pense un peu partout, le costume que portaient les dames consacrées à la Vierge Marie et enfants de Marie. Marie se déguise en enfant de Marie pour réveiller dans le cœur de Bernadette son désir de se consacrer à Marie et de devenir enfant de Marie. Et là, on a la compréhension de tout. Après, tout se décline tout naturellement. Qu'est-ce qui se passe tout de suite après le 25 mars? Comme par hasard, il y a la semaine sainte. La semaine sainte où Marie revit liturgiquement tout ce qu'elle a déjà vécu mystiquement à la grotte. La passion, la mort du Christ. Et puis évidemment, il y a la célébration de la vigile pascale et puis de la messe de la résurrection, la célébration pascale, donc de la résurrection du Seigneur. Cela, Bernadette ne l'a pas vécu à la grotte. Mais le mercredi qui suit, le 7 avril, 17e apparition, Bernadette retourne à la grotte. Et là, elle tient entre ses mains un cierge pascal, et c'est là où elle va enfermer de ses mains la flamme du cierge pascal, comme si elle pouvait enfermer dans son cœur le Christ ressuscité. Donc on comprend à travers toutes ces apparitions que Marie a vraiment conduit Bernadette à une communion totale au Christ dans sa passion, sa mort et sa résurrection.
Et c'est bien ça la première communion, enfin toutes nos communions eucharistiques, et que tout cela s'est fait sous cette grâce d'une maternité de la Vierge Marie, sur d'abord un, sur chacun d'entre nous, mais pas seulement, parce qu'il s'agit à la fin, rappelez-vous, d'aller dire aux prêtres, de bâtir une chapelle et de venir en procession, tout ça c'est des symboles de l'Église. Donc c'est la maternité ecclésiale de la Vierge Marie qui nous est révélée ici. Si je vais un peu plus loin, alors, quand le pape Paul VI a proclamé Marie mère de l'Église, donc c'était tout à fait à la fin du concile au mois de novembre, mais le pape François, quand il instaure cette fête en l'honneur de la Vierge Marie, mère de l'Église, il fait signer, donc c'est la congrégation pour le culte divin, c'est cardinal Sarah à l'époque, il fait signer le décret le 11 février, c'était en 2017 je crois. Le 11 février, ou 2018, le 11 février, le jour de la fête de Notre-Dame de Lourdes. Donc on instaure cette fête de Marie, mère de l'Église, qui doit être fêtée le lendemain de la Pentecôte, évidemment, le lundi après le dimanche de Pentecôte, mais le décret est signé du 11 février, fête de Notre-Dame de Lourdes, de la même année. Dans le cœur du pape François, il ne se trompe pas, parce que c'est à Lourdes qu'on a cette révélation la plus belle de la maternité ecclésiale de Marie sur toute l'Église. Voilà. Et c'est ça, pour moi, le sommet du message de Lourdes, qui n'est pas encore bien mis en œuvre et pas encore bien vécu par les pèlerins de Lourdes, c'est qu'il faut faire comme Bernadette, il faut aller jusqu'au bout. Je viens à Lourdes, effectivement, je suis renouvelé dans ma grâce baptismale, dans ma grâce de communion eucharistique, mais dans une grâce mariale, pour me consacrer à la Vierge Marie et devenir vraiment enfant de Marie, et faire le choix de Marie pour mère. Là, si on va jusqu'au bout de ça, on va jusqu'au bout de notre pèlerinage à Lourdes, de la volonté de la Vierge Marie et de la volonté de Dieu, parce que c'est Jésus qui nous a donné sa mère pour mère. Et voilà le sommet du message de Lourdes, cette maternité ecclésiale de la Vierge Marie, qui est en filigrane contenue dans cette expression énigmatique « Je suis l'Immaculée Conception ». Parce qu'on comprend bien qu'elle est l'Immaculée Conception, donc elle est conçue immaculée, mais elle est elle-même la conception immaculée, donc en vue de pouvoir nous concevoir, chacun d'entre nous individuellement, pour chacun d'entre nous pour notre vie chrétienne. Mais si elle est la conception immaculée, forcément, ça vise la globalité et toute l'Église. Alors, la solitude de Marie à la croix témoigne qu'elle est mère de l'Église et qu'elle pose le sacrifice de son fils. C'est trop violent de dire ça comme ça, mais c'est pourtant si juste. Elle pose le sacrifice de son fils pour l'Église entière, pour toute l'humanité qui puisera à son tour et qui recevra la miséricorde. Comme dit Saint-Pierre, vous étiez autrefois un peuple qui n'avait pas obtenu miséricorde. Vous êtes maintenant un peuple qui a obtenu miséricorde. Et Marie est le seul témoin de cela, par sa maternité ecclésiale. Dans l'histoire des apparitions, donc il y a eu cette 17e apparition le mercredi 7 avril, après les fêtes de Pâques, donc mercredi de Pâques. Aussitôt à ce moment-là, on va s'occuper de Bernadette pour qu'elle puisse faire un bout de catéchisme. Rapidement, on va lui apprendre à lire et à écrire, c'est les sœurs de Nevers à l'hospice. Et le jeudi 3 juin, elle fera sa première communion. Et dans cet intervalle de temps, le curé dira d'elle « Toi, tu ne sais rien, mais tu comprends tout. » Évidemment, elle a tout vécu. Donc c'est très facile. Enfin, très facile. C'est la sainteté de Bernadette. Tu ne sais rien, mais tu comprends tout. Et elle fera donc sa première communion le 3 juin. Mais comme c'est pas tout, il faut qu'elle puisse se consacrer à Marie. Elle se consacrera à Marie le 8 septembre, le jour de la fête de la Nativité de Notre-Dame. Et donc dans l'intervalle de temps, le 16 juillet, le jour de la fête de Notre-Dame du Mont Carmel, elle retourne à la grotte et là elle aura la 18e et dernière apparition, où elle contemplera la Vierge Marie dans toute sa beauté. Donc cette dernière apparition nous montre bien qu'il ne faut pas se contenter de ce qui s'est passé pendant le carême ou autour des fêtes de Pâques, mais il faut aller jusqu'au bout et jusqu'à une consécration mariale et faire le choix de Marie pour mère en vue de répondre à sa demande de bâtir l'Église. Voilà, on bâtit une chapelle, on fait des processions, tout ça, ça doit attiser dans notre cœur le désir de voir l'Église. Je vous disais tout à l'heure, quand on fait la procession mariale, on rend présent sur terre le grand signe de la promesse que Dieu a faite à Abraham. C'est quelque chose d'inouï.
Une promesse qui a été faite il y a 4000 ans, on la rend visible sur terre, à Lourdes, à travers la procession mariale, où on est chacun avec nos flambeaux autour de la Vierge Marie. C'est le grand signe de l'Apocalypse. Je vis un grand signe dans le ciel, une femme avec le soleil pour manteau, la lune sous les pieds, couronnée de 12 étoiles. 12 pour dire la multitude. C'est l'image de l'Église. Alors, c'est une image de la Vierge Marie, évidemment. Mais la Vierge Marie plus la multitude, c'est une image de l'Église. Et donc, c'est ce que nous rendons visible sur terre. Donc, c'est ça le fin mot du message de Lourdes. C'est cet amour pour l'Église, une volonté de voir surgir l'Église. Vous voyez, notre espérance chrétienne ne se termine pas au fait de vouloir mener une bonne existence chrétienne sur terre. Comme la veuve de Sarepta. Je fais encore un peu de farine, je ferai un peu de pain, et je le chaufferai avec le bout de bois, nous mangerons, puis nous mourrons. C'est pas ça notre espérance chrétienne. Notre espérance chrétienne, c'est de, comme le dit saint Paul, nous qui serons encore là, c'est d'espérer ne pas mourir pour pouvoir voir l'avènement du royaume. Le chrétien se bat pour bâtir l'Église jusqu'à l'avènement définitif du royaume. Nous voulons voir surgir l'Église. Ça, c'est notre espérance. Mais notre pèlerinage à Lourdes doit nous réveiller et nous stimuler dans cette espérance. Alors, je vous invite pour cela à bien comprendre ce titre de Marie-Mère de l'Église. Et le comprendre comme étant la traduction théologique de cette phrase « Je suis l'Immaculée Conception ».

Il a bien fait toutes choses. Il fait entendre les sourds et parler les muets. Marc 7, 37.

Maître, nous avons peiné toute la nuit sans rien prendre, mais, sur ta parole, je vais jeter les filets. Luc 5, 5.

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Au numéro 27 du Rosaire à la Vierge Marie, si nous sommes, je vous le rappelle, au chapitre 3e, pour moi, vivre, c'est le Christ, le Saint-Pape nous dit que le rosaire est une méthode valable. Que la relation au Christ puisse profiter également du soutien d'une méthode ne doit pas étonner. Nous avons besoin de méthodes parce que nous sommes des êtres humains. Il y a des méthodes pour faire oraison, par exemple. Alors on peut bien sûr s'en affranchir. Il y a des périodes où on n'a plus besoin de... On a la grâce de Dieu, tout coule de source. Mais comme nous sommes des pauvres êtres humains et que nos élans souvent sont limités et qu'on retombe vite dans les choses très humaines, on a besoin d'aide et de méthode. Alors le soutien d'une méthode. Dieu se communique à l'homme en respectant la façon d'être de notre nature et de ses rythmes vitaux. C'est pourquoi la spiritualité chrétienne, tout en connaissant les formes les plus sublimes du silence mystique dans lequel toutes les images, toutes les paroles et tous les gestes sont comme dépassés par l'intensité d'une union ineffable de l'homme avec Dieu, est normalement marquée par l'engagement total de la personne dans sa complexe réalité psychologique, physique et relationnelle. Ceci apparaît de façon évidente dans la liturgie. Les sacrements et les sacramentaux sont structurés par une série de rites qui font appel aux diverses dimensions de la personne. La prière non liturgique exprime également la même exigence. Cela est corroboré par le fait qu'en Orient, la prière la plus caractéristique de la méditation christologique, celle qui est centrée sur les paroles « Jésus, Christ, Fils de Dieu, Seigneur, aie pitié de moi, pécheur », vous l'avez dans le Catéchisme de l'Église catholique rappelé au numéro 2616, est traditionnellement lié au rythme de la respiration, qui, tout en favorisant la persévérance dans l'évocation, assure presque une densité physique au désir que le Christ devienne la respiration, l'âme et le tout de la vie. Je me souviens des Je vous salue Marie qu'on chante dans les pèlerinages, en particulier le pèlerinage de chrétienté de Paris-Chartres, où ça rythme la marche. Comme la marche est assez rapide, « Je vous salue, Marie, etc. » et donc, ça rythme et ça aide. Parce que si on s'arrête de chanter, ou les cantiques, s'arrêtent de chanter ou de prier, alors on s'épuise, on ralentit, et tout le monde traîne derrière. Voilà. Donc ça aide. Mais même quand on ne fait pas le pèlerinage à pied, de Paris-Chartres, on fait un pèlerinage même dans sa maison, même dans son fauteuil pour les malades ou dans sa maison ou les personnes âgées, que sais-je, ou quand on marche ou quand on est dans la voiture ou quand on marche, eh bien, c'est la respiration, c'est l'action de la vie, quoi. Dans la lettre apostolique, alors cette méthode valable du rosaire peut être améliorée, dit le pape au numéro 28. Dans la lettre apostolique Novo Millennio Ineunte, j'ai rappelé qu'il y a également aujourd'hui en Occident une exigence renouvelée de méditation. Il trouve parfois dans les autres religions des modalités plus attractives. Il existe des chrétiens qui, parce qu'ils connaissent peu la tradition contemplative chrétienne, se laissent séduire par ses propositions. On cherche toujours ailleurs ce qu'on a chez soi. Ça, c'est vrai, toujours. C'est une grande tentation de la nature humaine. Le Satan nous fait croire qu'ailleurs, en dehors du Christ, c'est beaucoup mieux, c'est beaucoup plus agréable, c'est beaucoup plus... Le fruit défendu, il paraissait tellement plus merveilleux que tous les fruits de la terre qui étaient à disposition d'Adam et Ève. Eh bien, le seul qu'il fallait aller, vers lequel il fallait aller, c'était celui-là. C'était un piège grossier. Alors on cherche dans les contemplations, les méthodes orientales, mais il n'y a plus le Christ. Il n'y a plus rien. Même si c'est respectable, évidemment. Alors, c'est séduire. Néanmoins, si elles sont des éléments positifs, ces spiritualités étrangères, et parfois compatibles avec l'expérience chrétienne, elles cachent souvent un soubassement idéologique inacceptable. Même dans ces expériences, on note une méthodologie très en vogue qui, pour parvenir à une autre concentration spirituelle, se prévaut de techniques répétitives et symboliques à caractère psychologique et physique.
Le rosaire se situe dans le cadre universel de la phénoménologie religieuse. Il se définit par des caractéristiques propres qui répondent aux exigences typiques de la spécificité chrétienne.

Au numéro 28, le Saint-Pape nous met en garde contre les méthodes contemplatives hors de la tradition chrétienne, qui sont souvent qui séduisent les chrétiens qui ne connaissent pas les richesses de la contemplation chrétienne et qui sont souvent qui ont des soubassements idéologiques inacceptables. Dit le pape. Le pape Jean-Paul II disait, appelait un chat par un chat. Il disait les choses clairement et précisément et désignait le bien et le mal. Et donc c'est toujours en vogue, hein, toujours. Mais je disais dans le dernier entretien que c'est en dehors du Christ, c'est pas contre le Christ, mais c'est en dehors du Christ. Et c'est en dehors du Christ, on n'est plus protégé. Parce que le Christ nous protège. La Vierge Marie, dans la prière du rosaire, les mystères, nous protège des erreurs, nous protège des égarements, nous protège des fausses interprétations. C'est très important d'être protégé, d'être égaré. Parce que le Christ et la Vierge Marie ne font qu'un, et le Christ et l'Église ne font qu'un. Et c'est pour ça que l'Église est instituée, sinon on n'a pas besoin d'Église. Il y aurait la révélation, il y aurait l'Écriture, et puis on n'a plus besoin de rien d'autre. Et s'il y a l'Église, s'il y a ce que nous sommes, les papes, le magistère des papes, et les bons pasteurs, et les successeurs de Pierre, c'est pour ça, pour ne pas être, pas nous égarer. Donc le pape défend la méthode du rosaire. Et il dit que, en tant que méthode, le chapelet doit être utilisé en relation avec sa finalité propre, il ne peut pas devenir une fin en soi. Cependant, parce qu'elle est le fruit d'une expérience séculaire, la méthode elle-même ne doit pas être sous-estimée. L'expérience d'innombrables saints milite en sa faveur, ce qui n'empêche pas cependant qu'elle puisse être améliorée. Bien sûr. Sans cela, on court le risque, il y a un risque aussi contraire, que non seulement le rosaire ne produise pas les effets spirituels escomptés, mais que même le chapelet, avec lequel on a coutume de le réciter, finissent par être perçus comme une amulette ou un objet magique, en faisant un contresens radical sur son sens, sur sa fonction. Oui, bien sûr, il peut y avoir cette erreur. C'est un moyen. Si de moyen on fait une fin, évidemment, les meilleures des choses. Ouais. Alors, le pape rappelle qu'il est important d'énoncer le mystère. C'est encore dit, il y a des gens qui disent prient le chapelet, ils ont dit « Je vous salue Marie », alors ils disent, moi je dis une dizaine, je dis le matin, le soir, une dizaine. Mais c'est bien, monsieur, madame, mais ça sert à rien. Enfin, il vaut mieux dire le dizaine qu'invectiver son voisin, ou que d'avoir de mauvaises pensées. Mais très bien sûr, mais ça sert à rien. C'est l'imitation du rosaire, c'est énoncer les mystères, c'est le fruit du mystère, c'est entrer dans une prière que le Christ a. Que le Christ recommande, enfin, que le Christ par son Église recommande, et que les saints donc on ne doit pas négliger cela, voyez. Énoncer le mystère, numéro 29, et peut-être même pouvoir regarder en même temps une image qui le représente. C'est comme des mystères, comme dans les retraites Saint-Ignace de Loyola, les mystères ont la coutume de montrer un tableau qui représente le mystère. Ça se fait moins maintenant, mais traditionnellement, on montrait un tableau qui aidait à la contemplation. C'était très visuel, très pratique, très concret. Parce que beaucoup d'âmes ne peuvent pas aller directement dans les mystères de la foi. On a besoin d'un support sensible. Un support sensible. Énoncer le mystère et peut-être même pouvoir regarder en même temps une image qui le représente, c'est comme camper un décor sur lequel se concentre l'attention. Hein? Saint-Ignace de Loyola, dans les exercices spirituels, campe un décor. Il montre et donne des précisions très précises, très concrètes. Et, il montre, il visualise beaucoup. Les paroles guident l'imagination, l'esprit vers cet épisode déterminé ou ce moment de la vie du Christ. Dans la spiritualité, c'est développé dans l'Église, que ce soit la vénération des icônes, les nombreuses dévotions riches d'éléments sensibles, ou même la méthode elle-même proposée. Voilà que le pape, j'ai anticipé ce que je dois lire. Bon, le pape cite ce que j'ai cité un peu en tant que prédicateur des exercices. Alors, je cite Jean-Paul ici. Ou encore la méthode elle-même proposée par Saint Ignace de Loyola dans les exercices spirituels, toutes ont eu recours à l'élément visuel et à l'imagination. La composition, l'occhi, la composition de lieu,
le considérant d'une grande aide pour favoriser la concentration de l'esprit sur le mystère.

Dans le numéro 29, nous avons rappelé, enfin, nous avons, Jean-Paul II insistait pour énoncer le mystère et camper un décor pour guider les paroles vers l'imagination, guider l'imagination vers l'esprit de l'épisode. Il rappelait les icônes, les représentations de la vie du Christ, et puis dans l'exercice spirituel de Saint-Ignace de Loyola qu'il cite, la composition de lieu. On campe un décor et après on va méditer un mystère et pour aboutir à quelque chose de précis, de concret, à la grâce à demander. Et en méditant un mystère qui va nous mener à une grâce qu'on va demander pour notre âme dans la méditation ou la contemplation des mystères. Je cite les prédications, ou plutôt le suivi des exercices près de Saint-Ignace, qui sont une méthode irremplaçable de méditation, de contemplation et de connaissance des mystères de la foi. Irremplaçable. Et je vous recommande beaucoup. Et voilà ce que le pape, sur lequel le pape insiste. Bien sûr, il dit que le rosaire ne remplace pas l'évangile, ni la lectio divina, mais la présuppose et la promeut. Voilà. Ces mystères contemplés dans le rosaire, y compris le complément des mystères lumineux, se limitent aux lignes maîtresses de la vie du Christ. Grâce à eux, l'esprit peut facilement embrasser le reste de l'évangile. Mais surtout quand le rosaire est récité d'un aimant particulier de recommandement prolongé. Alors, bien sûr, le pape recommande de l'écoute de la parole de Dieu, d'énoncer dans l'énoncé du mystère qu'on proclame le mystère, le passage biblique correspondant, qui est bien plus important, nous rappelle les textes de l'Écriture, comme on fait souvent dans les mystères du rosaire. On peut faire un petit commentaire dans les moments solennels, dit-il. Mais il insiste sur le silence, le numéro 31. L'écoute et la méditation se nourrissent du silence. Après l'énonciation du mystère et la proclamation de la parole, il est opportun de s'arrêter pendant un temps significatif pour fixer le regard sur le mystère médité avant de commencer la prière vocale. On le fait rarement, ça c'est dommage, parce qu'il y a peu de temps, parce qu'on a telle heure à telle heure. Donc on annonce, on énonce le mystère, on proclame la parole de Dieu qui correspond au mystère, et au lieu de se dépêcher de dire le chapelet, comme on dit, ou de prier le chapelet, eh bien on devrait s'arrêter. Un peu comme dans la liturgie même réformée, il y a des moments de silence qui ne sont pas respectés. Alors c'est tout à haute voix et visuel, donc ça n'aide pas, mais quand même, dans la force du silence, le cardinal Sarah rappelle que dans la liturgie, il y a des moments de silence prévus et prescrits même. Prions le Seigneur, on doit s'arrêter. Et après, dire l'oraison. Mais s'arrêter suffisamment pour. Parce qu'il faut arrêter, il faut casser le rythme de comment dirais-je, l'activisme, l'action exagérée, ou le bruit qui n'en finit pas, enfin, les paroles qui n'en finissent pas, les chants qui n'en finissent pas. Donc c'est toujours de l'action. Quand on chante, quand on prie, quand on parle, quand on bouge, c'est de l'action. Il faut arrêter, il faut casser, arrêter l'action pour se taire. Et sinon, on arrive à une espèce d'activisme, même dans la liturgie, sans se rendre compte, tout en ayant très bonnes intentions, et en priant avec beaucoup de ferveur d'ailleurs. Voyez? Alors, voyez le silence. La redécouverte de la valeur du silence, poursuit le Jean-Paul II, est un des secrets de la pratique de la contemplation et de la méditation. Dans une société hautement marquée par la technologie et les médias. Alors depuis 2002, ça n'a pas changé, hein, mes chers amis, comme vous en rendez compte, c'est de pire en pire. Il reste aussi que le silence devient toujours plus difficile. Et quand il y a même de la musique dans les églises, un bruit de fond, de musique religieuse, j'entends, souvent elle gêne, elle est trop forte, alors on ne peut pas prier. C'est bien pour les touristes. C'est bien pour les. Alors on fait d'un édifice cultuel un édifice culturel, contre même le désir des prêtres qui sont les curés. On ne se rend pas compte de ça. On croit que les gens ils vont s'ennuyer dans le silence, on pense qu'il faut leur donner du bruit. Mais pas du tout. Ou quand il y a du bruit dans les commerces, partout il y a du bruit. Toujours toujours. Et on vous impose, et avec des publicités en plus, c'est catastrophique.
De même que dans la liturgie sont recommandés des moments de silence, de même après les coups de la parole de Dieu, une brève pause est opportune dans la récitation du rosaire, tandis que l'esprit se fixe sur le contenu d'un mystère déterminé.

Nous sommes au numéro 32, nous finissons bientôt la lettre apostolique du Rosaire à la Vierge Marie de Saint Jean-Paul II. Après avoir parlé du silence, et le moment de silence après l'évocation du mystère, le Notre Père. Notre Père qui est mis au début de chaque dizaine. En chacun des mystères, Jésus nous conduit toujours au Père, auquel il s'adresse continuellement parce qu'il repose en son sein. Il veut nous introduire dans l'intimité du Père pour que nous disions comme lui « Abba Père ». C'est un rapport avec le Père qu'il fait de nous ses frères et qui nous fait frères les uns des autres en nous communiquant l'Esprit qui est tout à la fois son Esprit et l'Esprit du Père. Le Notre Père placé pratiquement comme au fondement de la méditation christologique et mariale qui se développe à travers la répétition de l'Ave Maria, fait la méditation du mystère mais m'accomplit dans la solitude une expérience ecclésiale. Et puis nous avons les 10 « Je vous salue Marie », les 10 « Ave Maria qui nous font cheminer dans le mystère, vers et dans le mystère que nous avons énoncé. Ces paroles expriment, pour ainsi dire, l'admiration du ciel et de la terre et font en un sens effleurer l'émerveillement de Dieu contemplant son chef-d'œuvre. L'Ave Maria est donc un support, c'est un centre de gravité, dit le pape. L'Ave Maria est un centre de gravité qui est presque comme une charnière entre la première et la seconde partie et le nom de Jésus. Parfois, lors d'une récitation faite trop à la hâte, ce centre de gravité disparaît et avec lui le lien au mystère du Christ qu'on est en train de contempler. Mais c'est justement par l'accent qu'on donne au nom de Jésus. Je vous salue Marie, pleine de grâce, Seigneur est avec vous. Vous êtes bénie entre toutes les femmes. Et Jésus, le fruit de vos entrailles, votre sein, est béni. C'est justement l'accent qu'on donne au nom de Jésus et à son mystère que l'on distingue une récitation du rosaire significative et fructueuse. Voilà, le nom de Jésus. Pensez au nom de Jésus. Et on peut, intérieurement moins, incliner la tête au nom de Jésus, de façon discrète évidemment, mais au nom de Jésus on doit incliner par l'adoration. Je vous salue Marie, au nom de Marie, au nom de Jésus, dans la liturgie, on doit le prêtre à l'autel incline la tête. Alors on peut le faire aussi discrètement dans la récitation en disant doucement le « Je vous salue Marie » et respectueusement, au moins intérieurement. Et puis le « Gloria », le point d'arrivée de la contemplation chrétienne, numéro 34 de la lettre apostolique. Le Christ, en effet, le chemin qui conduit au Père dans l'Esprit, si nous parcourons en profondeur ce chemin, nous retrouvons sans cesse devant le mystère des trois personnes divines à louer, à adorer et à remercier. Il est important que le Gloria, sommet de la contemplation, soit bien mis en relief dans le rosaire, soit dit lentement, gloire au Père et au Fils et au Saint-Esprit. N'oubliez pas les deux « et », gloire au Père et au Fils, comme au nom du Père et du Fils et du Saint-Esprit, lentement, et si on le chante, lentement aussi, c'est peut-être solennisé, soit en français, soit en latin, mais ne pas l'oublier et en inclinant la tête profondément. Lors, je poursuis ce que dit le pape, lors de la récitation publique, il pourrait être chanté pour mettre en évidence à manière opportune cette perspective qui structure et qualifie toute prière chrétienne. Dans la mesure où la méditation du mystère a été attentive, profonde et ravivée d'ave en ave par l'amour pour le Christ et pour Marie, la glorification trinitaire est après chaque dizaine, loin de se réduire à une rapide conclusion, comme dans les messes où le prêtre, dans l'oraison, dans la doxologie, va à toute vitesse, comme s'il était pressé. Père Dominique, par notre Seigneur Jésus-Christ, votre vie qui vitera, il ne veut pas du Saint-Esprit. Non, c'est pas possible. C'est le plus important, en inclinant la tête, voyez. Je dis ça pour mes confrères, bon, j'essaie de faire moi-même de ne pas tomber dans ces travers. Et c'est pareil pour vous, chers fidèles, c'est pareil. Donc, dans l'Ave Maria, acquiert, je dis Jean-Paul II, la glorification, après, loin de se réduire à une rapide conclusion, acquiert une juste tonalité contemplative, comme pour élever l'esprit jusqu'au paradis, il nous fait revivre d'une certaine manière l'expérience du Tabor
anticipation à la contemplation future, il est heureux que nous soyons ici. Chapitre 9 de Saint-Luc au verset 33.

Au numéro 35 de lettre apostolique sur le rosaire de la Vierge Marie, nous terminons cette méditation, on peut dire. Au numéro 35, le Saint-Pape nous parle de l'oraison jaculatoire finale, c'est-à-dire demander le mystère, la contemplation du mystère, s'achève par une prière destinée à obtenir les fruits spécifiques de la méditation de ce mystère. Donc chaque mystère a une grâce propre. Alors bien sûr que le pape dit ça peut c'est différent selon différentes traditions spirituelles, diverses communautés chrétiennes, mais il faut un discernement pastoral et pas. On a aussi cette tradition des mystères, la grâce des mystères. Donc c'est bien de les garder. Sinon, on peut inventer, évidemment, on peut proposer tel mystère pour telle intention, mais c'est bien de garder quand même, sinon ils vont disparaître, là aussi, si on ne les suit pas, mystère joyeux, l'humilité, charité, invitation à la charité, l'esprit de pauvreté, le troisième mystère, la présentation du haut-temple, etc., pureté de cœur, l'esprit d'obéissance, la recherche de Jésus en toutes choses, etc. Dans les mystères lumineux que le pape propose, il ne donne pas de fruits, donc à nous de demander ce qui nous convient, ce qui correspond le baptême, on peut demander la grâce d'être fidèle à notre baptême, ou on prie pour les catéchumènes, pour la fidélité des baptisés, que sais-je, le cana, le mariage, les futurs mariés, les fiancés, les solidités, la fidélité du mariage, bon, on peut, mais il faut que ça soit évidemment lié au mystère. Et puis le pape insiste sur le moyen du rosaire, le chapelet lui-même, avec les grains, les gros grains de notre Père, les petits grains, les « Je vous salue Marie », le credo au début, les trois « Je vous salue Marie ». Je vous signale la manière de réciter le rosaire de Saint-Louis-Marion de Montfort dans le traité de la vraie dévotion à la Vierge Marie, qui peut beaucoup aider pour chasser les distractions, manière de réciter le rosaire. Je m'unis à tous les saints qui sont dans le ciel, tous les justes qui sont sur la terre, à tous les âmes du fidèle qui sont dans ce lieu, etc. Donc je vous recommande beaucoup, vous verrez que vous serez beaucoup moins distrait dans cette... Parce que le démon n'aime pas le chapelet, donc il arrive avec ses gros sabots, mais il faut continuer, comme les mouches, comme dit Saint François de Sales, on les écarte, il ne faut pas s'inquiéter. Mais on continue son chemin, sinon on s'arrêterait et on ne pourrait pas prier. Donc le chapelet, comme une chaîne... Et puis, il rappelle qu'on dit le credo au début, les trois « Je vous salue Marie », etc. La répartition dans le temps, et puis il peut aussi, avant la répartition dans le temps, rappeler que le chapelet et les indulgences, le chapelet et le rosaire est enrichi d'indulgences. D'ailleurs, il faut que le chapelet soit béni pour pouvoir bénéficier des indulgences partielles ou plénières. Et vous savez, dans le manuel des indulgences de dernière édition 1999, numéro 17, ce qu'il faut savoir sur les indulgences attachées à la méditation du rosaire. Et puis il propose de finir par le Salve Regina ou les litanies de Lorette, la Sainte Vierge Marie, une prière à la Sainte Vierge qui est excellente. Bon. Et puis il propose... pour la répartition hebdomadaire, que le lundi et le jeudi soient consacrés au mystère joyeux, mardi et vendredi mystère douloureux, mercredi, samedi et dimanche au mystère glorieux. Alors, ça c'est la façon de faire habituelle, mais où instaurer les mystères lumineux? Alors il propose d'effacer, donc pour résumer, je vous ai un peu perdu peut-être, mystère joyeux lundi, mystère douloureux le mardi, mercredi glorieux, jeudi lumineux, vendredi douloureux, samedi joyeux et glorieux le dimanche. Voilà. Alors à nous, chers auditeurs, de bien prier avec ferveur le chapelet, le rosaire en plusieurs jours, d'en faire des moyens de contemplation et surtout de nous amener par Marie à contempler le visage du Christ, d'en vivre en nous et autour de nous.

Bonjour, nous sommes le 14 août, c'est la fête d'un grand saint marial, Maximilien Kolb. Il est polonais, il est mort dans un camp de concentration, celui d'Auschwitz. Il est bien connu pour cela, pour avoir donné sa vie à la place d'un père de famille. Mais qui était-il, ce franciscain? C'est un disciple, sa spiritualité, il est disciple de Saint-Louis-Marie Grignon de Montfort. Ça veut dire vivre la vie chrétienne par Marie, tout par Marie. Pour Marie, avec Marie. C'est Saint-Louis-Marie Grignon de Montfort, là on est au XVIIe siècle, XVIIIe, et lui disait qu'il voulait être l'esclave dans le langage de l'époque, c'est-à-dire le serviteur de la Vierge Marie, il voulait tout faire, que tout passe par elle. Alors le message pour Maximilien Kolb, lui qui arrive quand même 2 siècles après, le message de Lourdes est au centre de toute sa spiritualité, de toute sa théologie. Maximilien Kolb, il était fasciné par le mystère de l'Immaculée. Marie est l'Immaculée, c'est ce qu'elle dit à Lourdes, 4 ans après la promulgation du dogme. Et vraiment, c'est le centre, c'est la pierre à partir de laquelle il comprend toute la personnalité de Marie et toute l'œuvre de Marie. Il y a 2 conséquences à cette réalité-là. C'est que Marie est en quelque sorte, dit-il, lui-même, Maximilien Kolb, l'incarnation de l'Esprit Saint. C'est en quelque sorte, elle n'est pas l'incarnation, mais vraiment il voit par elle celle qui manifeste vraiment l'Esprit Saint. Et elle est la femme qui écrase la tête du serpent. Ça c'est la Genèse au chapitre 3, verset 15, mais c'est aussi le texte de l'Apocalypse au chapitre 12. Et ces 2 choses, elle est belle, c'est l'Immaculée, elle est celle qui va rétablir la pureté dans l'homme que le Christ nous a acquise. Voilà, tout est lié au Christ, mais c'est par Marie. Elle est en quelque sorte l'incarnation de l'Esprit-Saint. Moi, je traduirais personnellement la chose de la manière suivante. Étant l'épouse de l'Esprit-Saint, elle nous montre le visage de l'amour maternel de Dieu. Car l'Esprit-Saint, c'est l'amour maternel en Dieu, pourrait-on dire. On a l'amour paternel, on a l'amour filial, celui du Christ.

cruel, mais il n'a pas de cœur. Et Marie nous apprend, eh bien, finalement, à, contre toute idéologie, contre toute obstination, eh bien, à avoir du cœur. Et que c'est comme ça que les solutions les plus simples et les plus belles se trouvent. Marie précise à Lourdes qu'elle n'a pas seulement été conçue de façon immaculée, c'est ce que relève Maximilien Kolb, mais qu'elle est l'Immaculée Conception. C'est son nom propre. Ça veut dire qu'elle est le sommet de l'amour créé. L'amour créé par Dieu, qui est sorti des mains de Dieu, elle est au sommet de cet amour-là. Elle est inférieure aux anges sous l'angle de la nature, mais elle est vraiment le chef-d'œuvre de Dieu parce que Dieu est amour. Et finalement, eh bien, elle est la créature spirituelle la plus accomplie. C'est ce qu'elle nous dit finalement à Lourdes, mais d'une façon très humble, « Je suis l'Immaculée ». C'est ce que Maximilien Kolb comprend. Miroir de l'Esprit-Saint, et l'Esprit-Saint, c'est la conception à créer, nous dit-il. Le principe de toute vie, donc de toute vie concrète. Vivre, c'est alors, Maximilien Kolb nous dit, comment mettre l'Immaculée dans sa vie, comment réaliser le programme de Saint-Louis-Marie Grignon de Montfort. Eh bien, il a créé pour ça les milices de l'Immaculée, un mouvement marial, et il nous dit, quand on lit les numéros des Chevaliers de l'Immaculée, la revue qui est associée à ce mouvement, eh bien, il faut vivre la vie vertueuse et le combat contre les tentations, le combat de la foi, avec Marie. Tout vivre avec Marie, c'est une morale très concrète qu'il nous enseigne. Il écrit ainsi à un de ses amis, « Les petites croix de chaque jour doivent être supportées calmement, c'est cela se donner à l'Immaculée. » Donc, il n'oublie pas, eh bien, que... Il faut être les instruments de Marie pour vivre la vie surnaturelle. L'homme doit vivre une vie surnaturelle, pas seulement profane. Notre monde moderne a vraiment besoin de sa leçon. Et mettons Marie pour mettre du surnaturel dans nos vies.

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1: Radio Espérance, bonjour, nous sommes à la Sainte-Baume pour notre émission « Comment va ton âme ?» avec le frère Paul-Marie et nous parlons de la Sainte Vierge et dans notre vie spirituelle et en particulier aujourd'hui dans notre combat, dans les combats de notre vie spirituelle. Vous savez que la tentation est un fait absolument universel, aucun de nous ne peut espérer échapper à cette loi tout à fait mystérieuse. C'est même certain, au fond, même que les âmes appelées à une certaine perfection, hein, dans la mission en particulier, hein, sont tentées avec beaucoup plus de violence. On a l'impression que plus on est aimé de Dieu, plus cela excite la jalousie dure de l'ennemi du genre humain. Alors évidemment, ces âmes qui sont souvent rendues plus puissantes, hein, par des grâces de choix, risquent de ravir au démon beaucoup d'âmes et beaucoup de fidèles. C'est la raison pour laquelle Padre Pio, Thérèse d'Avila, Thérèse de Lisieux et beaucoup d'autres encore, hein, sont des âmes choisies et du coup sont attaquées, hein, par des tentations tout à fait violentes et qui nous assaillent. Évidemment, cela peut nous faire peur, hein, et en même temps, Notre-Dame est là, hein, la Vierge Marie est là pour défendre ses enfants. Parce qu'elle est immaculée. Et en tant qu'immaculée, elle est le grand adversaire de Satan. Et elle a reçu mandat, hein, de lui écraser la tête. Hein. On se souvient de la promesse, hein, faite à Ève après le péché, par Dieu, hein, lui disant, et toi, hein, tu écraseras, je mettrai une hostilité entre toi et ton lignage, hein, et ta descendance, hein, lui écrasera la tête de son talon. Et donc la pureté de la Vierge Marie, hein, lui donne non seulement une horreur son nom pour tout ce qui mène au péché, hein, mais par sa confiance en Dieu, hein, elle écrase presque involontairement la tête du démon. Hein, c'est au fond, hein, une première leçon pour notre combat spirituel. On peut en avoir plusieurs durant cette émission, mais disons qu'il y en a déjà une première, hein, qui est notée par Saint Louis-Marie Grignon de Montfort lui-même. C'est-à-dire que Marie, quand elle combat le démon, vous voyez, elle ne s'acharne pas sur lui, hein, comme si elle trépignait avec son pied en faisant des sauts à répétition sur la tête du démon, hein, comme si elle était agacée. Hein. Non, on a l'impression, nous dit Louis-Marie Grignon de Montfort, qu'elle écrase la tête du démon comme par inadvertance. Hein. C'est-à-dire que dans sa marche vers Dieu, qui est dans son immense confiance, son regard est tourné vers Dieu. Et elle se transporte vers Dieu et ses pas l'amènent vers Dieu. Et hop là, elle écrase la tête du démon, comme si elle s'en avait percevait pas. Je veux dire par là que dans le combat spirituel contre le démon, ce dont il faut faire attention, c'est de ne justement pas faire attention au démon. Parce que le démon cherche à attirer l'attention. Vous voyez, dans les topos, dans les enseignements qu'on peut faire sur le démon, ce qui est tout à fait dangereux, c'est que tout d'un coup, on attire l'attention, hein, de l'esprit du croyant vers le démon. Alors, évidemment, il est important de savoir qu'il existe. Hein, c'est ça, au fond, c'est sa plus grande ruse, nous dit Chesterton, c'est de faire croire qu'il n'existe pas. Hein, mais sa deuxième ruse, c'est en faisant tout un tas de tours de prédigitation ou de combat, de nous faire peur et d'attirer notre attention vers le démon. Et attirant notre attention vers le démon, vous voyez, déjà de lui donner un peu de notre cœur, parce que quand on donne de l'attention à quelqu'un, c'est qu'on lui donne déjà un peu de notre cœur. Donc le premier réflexe, je pense, hein, dans la vie spirituelle avec Notre-Dame, c'est qu'elle nous tourne toujours vers son Fils. Hein, parce qu'elle est... la servante, elle dit que ta volonté soit faite. Elle est dans une totale confiance, elle est dans une totale remise d'elle-même, hein, au Dieu Tout-Puissant. Il s'est penché sur son humble servante. Le Puissant fit pour moi des merveilles. Saint est son nom. Son amour s'étend d'âge en âge, hein, sur ceux qui le craignent. Donc il ne faut pas tant craindre le démon que, excusez-moi, avoir une totale confiance en Dieu. Hein. Et c'est ça qui écrase la tête du démon. Hein, ça, c'est un premier enseignement. Et puis, la deuxième chose, c'est que, comme elle est la mère de Jésus, elle veut défendre évidemment Jésus en nous. Hein. Quand le démon s'attaque à notre vie surnaturelle, en définitive, il s'attaque à Jésus lui-même. Hein. C'est la vie du Christ en nous qu'il veut éteindre. Hein. Il veut nous séparer du cœur du Christ. Il veut mutiler le corps du Christ. Parce que tout péché est une offense, hein, et elle est une offense faite à Dieu. Le péché, ce n'est pas simplement une erreur, ce n'est pas simplement une perte de notre intégrité à nous. Hein, c'est une offense faite à Jésus. Et donc, la tentation, hein, elle vise toujours Jésus à travers nous. Elle vise le cœur du Christ à travers nous. Et c'est la vie du Christ en nous qu'il veut absolument éteindre. Donc il nous faut comprendre que la mère de Jésus, effectivement, s'émeut jusqu'aux entrailles et soit pressée de défendre l'honneur de son fils. Hein, parce qu'il s'agit de l'honneur de Dieu en nous. Hein, nous sommes les enfants de Dieu, les co-héritiers du Christ, les temples du Saint-Esprit. Et cette réalité qui est vivante, hein, bah, nécessairement, elle excite la haine du démon. Et c'est le Christ en nous, hein, que le démon veut persécuter encore et qu'il voudrait de nouveau crucifier. Hein. Si le monde qui est mu par le diable, hein, vous hait, dit Jésus, c'est qu'il me hait le premier. Hein. S'il m'a haï avant vous, hein, dit Jésus. Voilà la source, hein, de notre force, parce que on entre dans la vie spirituelle, dans la vie surnaturelle, au fond dans la querelle personnelle du Christ. Et tout ce qui est du Christ, du coup, vient à nous pour nous défendre. Hein. Les anges nous serviront, comme dans le désert, hein, une fois qu'il a vaincu la Vierge Marie. Hein. Et avant même les anges, hein, c'est la Vierge Marie qui regarde comme fait à son fils, hein, ce que l'on fait à ses membres. Et donc le mystère de l'incarnation, qui est un motif de lutte entre le démon et les hommes, et c'est pourquoi Notre-Dame est directement intéressée à cette lutte terrible, hein, qui nous oppose au démon. Au fond, la Vierge ne nous a pas enfantés dans la douleur, hein, pour nous abandonner ensuite à l'ennemi de Dieu. Et donc, nécessairement, elle prie pour nous, elle intercède pour nous, elle est le refuge des pécheurs, hein, comme on le dit dans la litanie. Elle nous fournit la grâce, hein, comme un principe de résistance qu'elle accommode à nos tentations, à nos faiblesses. Donc, cette grâce qui est à la fois un refuge, mais qui est aussi à la fois une vigueur, hein, finalement, personne n'est capable de nous arracher ni de la main du Christ, ni de la main de la Sainte Vierge. Qui nous séparera de la charité du Christ, nous dit saint Paul. Dans toutes les épreuves, nous sommes vainqueurs par celui qui nous a aimés. Car j'ai l'assurance que ni la mort, ni la vie, ni les anges, ni les principautés, ni ce qui est en haut, ni ce qui est en bas, ni aucune créature ne pourra nous séparer de l'amour de Dieu en Jésus-Christ, notre Seigneur. Et donc, Notre-Dame est avec nous, hein, dans ce service de la grâce. Et au fond, il y a plus de monde avec nous, hein, qu'avec eux, disait Élisée à son serviteur effrayé par une foule qui les poursuivait. Hein. « Regarde, dit le prophète. » Et la montagne du Carmel, hein, se couvrit de cavaliers célestes. Ainsi, Notre-Dame met le ciel à notre service, elle est la reine des anges, hein, et ce n'est pas un vain titre. Donc, comme la grâce est la source de la joie, hein, Notre-Dame nous met à même de combattre aussi la tentation par la joie. Alors ça, c'est la troisième leçon. Hein. Donc, première leçon, nous fait faire confiance à Dieu. Deuxième leçon, hein, il est sûr que rien ne peut nous séparer de l'amour de la Sainte Vierge pour nous-mêmes. Et enfin, Marie oppose à la tentation la joie. Vous savez que c'est le frère David qui disait cela, mais il l'a récupéré d'un exorciste qui est un de nos frères à Lyon, le frère Ange Rodriguez. Il disait qu'il y a un petit exorcisme de poche qui consiste à dire le dernier verset, hein, du psaume, du psautier. hein, de tous les psaumes, hein, le psaume 150, puisqu'il y a 150 psaumes, et le psaume 150 finit par ce verset, hein, que tout esprit loue le Seigneur. Hein. Et donc, si c'est dans la tristesse que Ève a précipité le genre humain, hein, dans la désobéissance, c'est dans la joie, au contraire, hein, que la Sainte Vierge nous introduit pour échapper à l'emprise du démon. Que tout esprit, hein, loue le Seigneur. Réjouis-toi, Marie, lui dit l'ange, hein, en inaugurant. Et donc l'esprit de joie est une très grande force contre la tentation. Car en définitive, la joie, c'est de l'amour, hein, c'est l'épanouissement de l'âme dans la possession de Dieu. Seigneur, qui te regarde, dit David, hein, est débordant d'allégresse. Voilà. Et l'allégresse nous conduit à Dieu. Il nous faut louer, même quand on est fatigué, surtout quand on est fatigué, il nous faut commencer des chants de louange. Hein, et c'est souvent par ces chants de louange que petit à petit, c'est le moyen le plus simple de triompher de la tentation. Hein. Au fond, il ne s'agit pas de discuter, de nous agiter contre le tentateur, hein, mais en chantant, en louant, petit à petit, on va adhérer à la volonté de Dieu. On va rentrer dans un chemin de confiance tout à fait étonnant. Hein. Comme le dit saint Paul aux Colossiens, un marché en Jésus-Christ, enraciné en lui, édifié sur lui, affermi dans la foi, affermi dans la joie. Je veux dire par là que, concrètement, il nous faut chanter. Hein. Chanter un chant que nous aimons, un chant de louange dès que nous sommes tentés. Hein, chanter un chant de joie. Hein, intérieurement, évidemment, parce que parfois, on est à côté les uns des autres. Hein, mais... Dire une parole de joie, une parole de bénédiction, hein, que tout esprit loue le Seigneur, que tout esprit loue le Seigneur, que tout esprit loue le Seigneur. Et là, on oblige au fond Satan à se réjouir et à louer, et donc il disparaît de chez nous. Et puis, lorsque vous serez tenté, nous dit aussi saint Jacques, hein, estimez que c'est une joie. C'est-à-dire que la tentation nous rappelle que quelque chose est en train de se passer en nous. Dieu va opérer pour nous une libération. Et il va nous libérer, souvent, il va nous accorder une grâce à l'intérieur de l'épreuve. Et donc l'épreuve doit nous signaler qu'on est en train d'avancer, que comme une crise de croissance, hein, comme un passage, hein, l'épreuve nous signale que Dieu est en train sans doute de nous visiter et de nous sauver. Donc, réjouissez-vous, hein, ou comme le dit aussi Jésus, hein, si quand vous verrez toutes ces catastrophes, tous ces cataclysmes, hein, redressez-vous et relevez la tête, car votre rédemption est proche.

0: Et nous disions que la Vierge Marie nous apprend à ne pas faire attention aux démons, mais surtout à faire confiance en Dieu. Elle nous apprend aussi d'elle que rien ne peut nous séparer de l'amour de Dieu, car elle nous aime d'un amour maternel, qu'elle nous a enfantés dans la douleur. Et enfin, elle nous apprend à nous réjouir, hein, parce que le monde nouveau s'est inauguré par ce mystère de joie. Réjouis-toi, pleine de grâce. Hein, et son Magnificat, nous l'avons dit bien souvent, est une grande leçon de vie spirituelle, que tout esprit loue le Seigneur. Voilà pour ce qui est du démon. Il aurait fallu ajouter évidemment l'humilité. Hein. Vous savez que le curé d'Ars disait ce que le démon déteste, c'est l'humilité, l'humilité, l'humilité. Les trois choses que hein, le démon déteste, c'est l'humilité, l'humilité, l'humilité. Hein. Alors très certainement, la Sainte Vierge est pour nous un modèle d'humilité. Mais voyons maintenant notre combat aussi contre les créatures. Hein. Parce que souvent, les créatures sont un obstacle à notre vie chrétienne. Hein. Et il n'est pas rare que celles-ci s'opposent à l'accomplissement de la volonté de Dieu. Sans le vouloir, souvent, hein, et parfois tout à fait consciemment. Et la Vierge Marie en a beaucoup souffert. Sa vie est pleine de l'opposition des créatures. Hein. L'indifférence des gens de Bethléem le réduit à l'enfanter dans une grotte. La haine d'Hérode, hein, l'a fait fuir dans la terreur. Ses compatriotes de Nazareth veulent précipiter son fils dans un précipice. Les pharisiens, les chefs du peuple, combien d'autres, en combattant son fils jusqu'à la mort, l'ont fait passer par des heures affreuses. Donc Notre-Dame, elle sait, hein, ce qu'est l'opposition des créatures à l'œuvre de Dieu. On songe évidemment à l'accueil réservé à son fils, à la torture de son cœur, hein, quand elle voyait le Créateur fait homme par amour, non seulement méconnu par son peuple, hein, mais proprement détesté, poursuivi par une haine inexpiable. Et quelle a été la réponse de Marie? Toujours la même, une réponse d'amour maternel. Au fond, évidemment, face à la haine, on est en colère, on est puissamment en colère, mais ce qui peut tout à fait nous consoler, réduire notre offense, notre douleur, c'est de bénir. On le voit très clairement dans l'opposition hein, violente qu'il y a entre Saul et David. Hein. Saul qui en veut à la mort. À mort, son David, son fils. Hein. Et David ne lui oppose que des bienfaits. Il le bénit. Il lui-même remet un cadeau et un présent. Donc au fond, il ne se laisse pas atteindre par cette violence. Hein. Et Marie, certainement, non seulement a pardonné, mais elle a livré son fils au calvaire. Elle a pardonné. Non pas parce que elle n'avait pas l'envie de se battre, hein, mais parce que elle sait qu'en faisant cela, il y a une possibilité pour que les gens qui lui font du mal changent. Voyez? Le pardon de Jésus n'est pas un pardon simplement qui excuse ou qui ferme les yeux. Hein. Parfois, c'est cela. Parfois, c'est un pardon indulgent aussi. Mais normalement, le pardon de Jésus, hein, il vient nous recréer. Hein. Sa miséricorde est recréatrice. Si bien que, il m'est arrivé plusieurs fois d'ailleurs d'y penser, de penser à la prière de la Vierge au pied de la croix, au moment où moi, j'ai offensé son fils. Que n'a-t-elle pas fait que de prier pour moi, hein? Pour que le Seigneur me pardonne, c'est-à-dire pour que le Seigneur aille jusqu'à changer mon cœur. Et c'est ce qui s'est passé. Hein. La plupart du temps, le Seigneur a changé mon cœur. Et donc, non seulement le Seigneur m'avait pardonné, mais le Seigneur m'avait sauvé à la prière de Marie, sa mère. Hein. C'est Marie, sa mère, qui, par son extrême générosité, a voulu me sauver, et c'est une leçon d'amour pour nous. Alors c'est sûr que Notre-Dame nous enseigne une chose difficile, c'est-à-dire que quand nous souffrons par le prochain, elle nous enseigne que cette souffrance doit être pour le prochain. C'est-à-dire que le prochain nous fait souffrir, on est en colère, hein, on est d'autant plus en colère parfois que ce prochain, nous voudrions l'aimer. Hein. Donc on lui en veut doublement de nous empêcher de vivre ce que nous voudrions vivre de plus beau, c'est-à-dire l'aimer. Hein. Toute cette souffrance accumulée, il nous faut l'offrir. L'offrir pour qui? Pour lui. Pour qu'il change son cœur. Hein, bien sûr, je suis particulièrement exigeant en disant cela. Je ne dis pas qu'il faille le faire, que c'est facile à faire, que ça doit, ça peut pas être mêlé d'autres sentiments. Bien sûr, c'est mêlé d'autres sentiments. Mais je suis obligé de le dire parce que j'ai vu bien des fois que c'était possible. Hein. Moi qui suis faible, qui suis pas un petit saint, ben, l'ayant fait, non seulement ma souffrance s'est allégée, mais parfois le cœur de mon frère a changé. Et mon cœur aussi lui-même hein, a changé. Et ma rancune s'est apaisée. Vous voyez, la rancune, c'est quelque chose de toute façon dont à un moment, évidemment, on la cultive au départ, mais au bout d'un moment, on a envie d'en être débarrassé. Et comment l'être? Eh bien, en regardant hein, ce qu'a fait Marie au pied de la croix, comme un prêtre, elle offre hein, son fils en sacrifice, comme on lève une hostie à la messe, et elle l'offre pour ses bourreaux. Et parce que c'est la seule solution, au fond, hein, pour changer le cœur de cet homme. On voit ça chez Maria Goretti, hein, au moment de sa mort, vous savez, cette jeune fille qui a été torturée par Alexandro, enfin, oui, c'est ça, torturée parce qu'elle ne voulait pas se donner à lui, et elle a reçu beaucoup de coups de couteau de sa part. Et dans la charrette qui l'emmenait vers l'hôpital, hein, ce prêtre lui demande, est-ce que tu pardonnes à Alexandro? Vous voyez, il est aussi fou que moi, ce prêtre. Hein. Parce que on a évidemment l'exemple du Christ qui nous sollicite, hein, l'exemple de la Vierge Marie qui nous sollicite. Et Maria Goretti qui dit, mais oui, hein, et j'offre ma vie pour que ses péchés soient pardonnés. Et la mère de Maria lui pardonnera aussi de la même manière. Si bien qu'Alexandro, à un moment dans sa vie, va se convertir, la grâce va le toucher beaucoup, beaucoup, beaucoup d'années après. Hein. Et on se souvient que, une fois sorti du bagne, ayant accompli sa peine, Alessandro va frapper à la porte de la maman de Maria Goretti. Et Maria ouvre la porte, mais elle ne le reconnaît pas parce qu'il a quand même extrêmement vieilli. Elle lui dit, mais qui êtes-vous? Alors elle dit, mais je suis Alessandro, je suis celui qui a assassiné votre fille. Alors, à ce moment-là, sa mère le regarde et dit, écoute, rentre, Alessandro, ma fille t'a pardonné, moi aussi. Je t'ai pardonné depuis longtemps. Puis ils vont prier devant la Sainte Vierge. C'est assez fou hein, de voir que l'amour qu'il y a dans le cœur de Marie hein, peut aller jusque-là et traverser les âges et continuer encore à nous inspirer au moins des sentiments incroyables de générosité. Hein, il ne s'agit pas comment dire, de voir ça en petit saint, hein. Bien sûr, il y a de la colère, bien sûr, il y a de la tristesse, bien sûr, il y a des désirs de vengeance, tout ça est mêlé. Mais au milieu de tout ça, il peut y avoir un immense rayon de soleil hein, qui fait que tout d'un coup, la machine se retourne. Hein, et que grâce au cœur de Jésus, grâce à la prière mariale, hein, le mal se transforme en amour. Il y a aussi quelque chose que dans la main du prochain, Dieu nous invite à nous opérer. Souvent, celui qui nous fait du mal est comme la main du chirurgien. Hein. Alors, il ne le sait pas, lui, évidemment, celui qui nous fait du mal. Hein, notre prochain qui nous fait du mal, il ne le sait pas. Mais d'abord, il nous révèle notre maladie. Hein. Vous savez qu'il y a un auteur qui dit cela, que quand nous nous mettons en colère, c'est parce que le coton, notre cœur est en coton, hein, il est inflammable. Hein. Devant la flamme, il se met tout de suite à brûler. Mais si notre cœur était de l'eau, hein, alors devant la flamme, hein, c'est la flamme qui s'éteindrait. Donc souvent, la réaction que nous avons par rapport à une injustice, ou par rapport même parfois simplement à une indélicatesse, hein, c'est que notre cœur est inflammable. C'est qu'il a une blessure, il y a quelque chose qui n'est pas paisible en lui. Hein. Et donc il est comme du coton face à la flamme. Et donc cette colère, cette souffrance qu'il y a en nous, elle nous révèle parfois hein, une maladie. Si bien que celui qui nous offense, Et parfois, un peu notre médecin, il nous indique ce qui ne va pas en nous. La jalousie, le sentiment de domination, la toute-puissance, la convoitise, la volonté de dominer, la volonté de toujours tout décider. Voyez, tout ça, parfois, il y a des émotions négatives qui montent en nous à cause de l'attitude de notre prochain. Et ça nous dit bien que parfois, ben, nous-mêmes, nous sommes ingrats, nous-mêmes, nous sommes méchants, nous-mêmes, nous sommes soupçonneux. Hein. Et Dieu, à travers cette épreuve, nous montre que il veut opérer là. Voyez? Et c'est pour ça que parfois, nous lui offrons notre cœur. Alors évidemment, parfois l'épreuve est pire. Hein. Des gens de bien se dressent contre vous, hein. Il y a des séparations très dures, des incompréhensions, une interprétation sévère de vos actes. On peut même supporter un blâme public, hein. Notre zèle est signalé comme nuisible, hein. Nos projets sont combattus comme dangereux. Hein. C'est l'une des plus grandes peines de cet exil, hein, disait Saint Pierre d'Alcantara à Sainte Thérèse. Hein, c'est la contradiction des gens de bien. Hein. C'est qu'à un moment, on en veut à votre réputation. Et c'est vrai que à l'époque de Sainte Thérèse, par exemple, hein, on a vu des théologiens, cinq, hein, examiner les manuscrits pour montrer que ce qu'elle écrivait venait du démon. Hein, celle qui aujourd'hui qui est docteur de l'Église, hein, c'est absolument incroyable. Et on a bien aujourd'hui des gens, hein, qui sont accusés injustement, hein, et qui vivent un calvaire. Hein. Alors l'histoire de l'Église nous montrera, j'espère, hein, que ces prêtres ou cet évêque calomnié injustement, eh bien, finalement, auront donné leur vie en sacrifice pour leur diocèse, et peut-être que la chrétienté renaîtra par cette. Voyez, le bienheureux Grignon de Montfort aussi, qui fut quand même le grand apôtre de Marie, a été interdit par beaucoup d'évêques. Hein. Alphonse de Ligori a été chassé de la congrégation qu'il venait de fonder. Hein. Et donc, ces épreuves-là sont pas si rares. Et il y a beaucoup de prêtres, de fidèles, hein, qui ont organisé une œuvre qui, à un bout d'un moment, sont mis de côté. Et là, ils ont eu, ces gens, hein, ces saints, un regard sur Notre-Dame qui les a rassurés. Elle a aussi marché elle-même dans cette voie parce que elle a été la mère d'un méconnu, elle a été la mère d'un calomnié, elle a été la mère d'un homme traqué par les savants du temps. Et son fils l'a même parfois traité avec une apparente indifférence. Hein. Qui est ma mère? C'est celui qui fait la volonté de Dieu, dit-il. Hein. Et donc, Jésus a comme entraîné sa mère aussi au comble du détachement, de la pauvreté spirituelle. Hein, lui qui a été le pauvre absolu, sa pauvreté matérielle fut grande, mais sa pauvreté spirituelle aussi. Et donc, celui qui est mort, abandonné de tous, rejeté par son peuple, ce qu'il vit dans son corps personnel, il le fait vivre aussi dans son corps mystique. Et les membres de ce corps vivent des béatitudes, c'est-à-dire, hein, les pauvres de cœur, ceux qui pleurent, les persécutés. Hein, eux vivent de ce détachement de tout et de la vie même. Ils manquent de tout, dit saint Paul, mais ils possèdent toutes choses. Et donc, les oppositions des créatures sont permises pour nous faire vivre ce détachement. Mais à l'intérieur de cet détachement, de pouvoir nous attacher à celui-là seul qui comble notre cœur. Et c'est ce qu'a vécu la Vierge Marie. Il y a des petits détachements au départ de notre vie, et puis petit à petit, ces détachements vont nous libérer d'une part, et puis aussi, hein, nous attacher à celui pour qui nous nous détachons, c'est-à-dire un Jésus le Christ, Dieu fait homme, mort pour nous, ressuscité pour nous. À bientôt.
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1: On pourrait penser que devant un signe aussi éclatant que celui de la danse du soleil, les opposants aux apparitions de Fatima seraient restés pendant un certain temps silencieux. Il n'en fut rien. Pamphlets, manifestations hostiles se multiplièrent pendant la seconde moitié du mois d'octobre 1917. Pour comprendre la violence de la réaction anticléricale, il n'est pas inutile de rappeler que le 13 octobre 1909, Francesco Ferrer mourait fusillé pour une faute qu'il n'avait pas commise. Cet Espagnol, libre penseur, franc-maçon, avait été expulsé de son pays en 1886. Il avait trouvé refuge à Paris, où il enseigna la langue espagnole dans plusieurs établissements publics, notamment au lycée Condorcet. Il publia un manuel qui renouvela profondément la façon d'enseigner les langues vivantes. En 1901, ayant reçu par héritage une importante somme, il revint à Barcelone et fonda dans cette ville la première école laïque, l'Escuela Moderna. Il surmonta avec ténacité l'opposition cléricale. Ce succès lui permit de fonder la Ligue internationale pour l'éducation rationnelle qu'il plaça sous la présidence honorifique d'Anatole France. Un an plus tard, dans sa guerre contre le Maroc, le gouvernement espagnol déclara la mobilisation générale. Une masse populaire se souleva contre cette décision et pendant plusieurs jours se livra à des scènes d'une violence extrême. De nombreux bâtiments religieux furent incendiés et des milliers de personnes furent blessées. Cette insurrection ne fut pas commandée par Francisco Ferrer, occupé alors par des tâches purement intellectuelles, mais elle fut largement inspirée par ses idées. Le calme revenu, l'évêque de Barcelone accusa le libre penseur d'être l'instigateur de la semaine tragique. Il fut arrêté, jugé arbitrairement par un tribunal militaire et mourut fusillé le 13 octobre 1909. Ce même jour à Paris, plusieurs dizaines de milliers de personnes prirent d'assaut l'ambassade d'Espagne. Devant l'ampleur des réactions internationales, le gouvernement espagnol démissionna 8 jours plus tard. Le procès fut révisé et en 1912, la condamnation fut déclarée erronée. Ainsi, la maladresse du gouvernement espagnol, l'intransigeance d'un certain clergé, avait fait de Francisco Ferrer un martyr, le modèle de la victime généreuse, guidée par la seule raison et qui fut assassinée par l'obscurantisme religieux. Cette représentation des faits, à la fois simpliste et très partiellement vraie, s'est imposée dans l'esprit de ceux qu'on pourrait appeler les progressistes. Pour eux, le fait qu'un miracle puisse se produire au jour du 8e anniversaire de leur héros ne pouvait être qu'une provocation venant d'un groupuscule de jésuites malveillants. L'Association du mariage civil et la Fédération portugaise de la libre pensée imprima à l'AIRA un pamphlet dénonçant une apparition supposée de Marie à 3 enfants, suggestionnée ou dressée, pour servir de comparse à cette honteuse spéculation à la fois mercantile et clérico-réactionnaire. Tout cela avec une mise en scène extraordinaire où le luxe des automobiles s'associait d'une manière étrange avec les modestes carrioles de village et l'humilité des piétons. Comme si cela ne suffisait pas, on a inventé que le soleil à une heure donnée du 13 octobre 1917, 8e anniversaire de l'assassinat de Francisco Ferrer, aurait dansé. Ces propos outranciers montrent bien la réaction violente et maladroite de l'opposition anticléricale qui contribua à faire connaître à la nation entière les apparitions de Fatima. Il est évident que toutes les accusations sont fausses, et en particulier, les 3 pastoureaux ne furent en aucun cas des enfants manipulés ou sujets à des troubles psychiques. Il est intéressant de noter que les auteurs de ce billet ne purent cacher une certaine admiration en constatant la variété des classes sociales présentes à la Covada Ilha. Le bourgeois possédant une voiture de luxe côtoyait le pauvre paysan à pied. Ainsi, le message de Fatima avait réuni un peuple entier avec sa diversité, ce que les descendants de Francisco Ferrer n'avaient pas réussi à réaliser.
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1: Les milieux anticléricaux de Santarém ne cachaient pas leur colère au lendemain du miracle du soleil. Contre le témoignage unanime d'une foule entière, ils refusaient d'admettre le signe qui avait été donné à Fatima le 13 octobre 1917. Ils voulurent imposer leur conception partisane par la force, montrant ainsi un profond mépris du peuple. Dans la nuit du 23 au 24 octobre 1917, le centre maçonnique de Santarém envoya quelques personnes à la Cova da Iria pour piller tout ce qu'ils pouvaient trouver. L'un d'eux se munit d'une hache pour couper le chêne vert sur lequel la Sainte Vierge était apparue. Leur méfait accompli, ils ramenèrent leur butin pour qu'il fût exposé dans le chef-lieu du district. La liste des objets volés donne une bonne idée de ce que devait ressembler la Cova da Iria peu de temps après les apparitions. Le mobilier était alors extrêmement réduit, il se limitait à un portique supportant deux lanternes, une table sur laquelle était posée une photographie, une statue de Notre-Dame et deux croix, l'une en bois et l'autre faite de tiges de roseaux entourées de papier de soie. Dans son second mémoire, sœur Lucie raconta ce lamentable acte de vandalisme en ces termes. On envoya un soir quelques hommes avec une automobile afin d'arracher le portique, de couper le chêne vert au-dessus duquel avait eu lieu l'apparition et de les emmener avec eux. Le lendemain matin, la nouvelle de cet événement se répandit rapidement. Je courus là-bas pour voir si c'était vrai. Mais quelle ne fut pas ma joie lorsque je remarquai que ces pauvres hommes s'étaient trompés et qu'au lieu d'emporter le chêne vert des apparitions, ils avaient emporté un des chênes verts voisins. Je demandais alors pardon à Notre-Dame pour ces pauvres hommes et priais pour leur conversion. Ainsi ces vandales mal renseignés avaient coupé un autre arbre. Il faut dire que du chêne vert des apparitions, il ne restait plus qu'un tronc. Branches et feuilles avaient été dérobées par des pèlerins, les considérant comme de précieuses reliques. Les autorités civiles du district exposèrent ce maigre butin dans une salle située sur la place du séminaire. L'entrée était payante, la somme récoltée devait être reversée aux cantines scolaires de la ville. Certains anticléricaux exaltés organisèrent même une parodie de procession religieuse dans les rues de Santarém. De telles manifestations se retournèrent contre leurs organisateurs. Certains d'entre eux reçurent sur la tête le contenu d'un seau d'eau qu'une femme jeta de sa fenêtre. Comme lors de la manifestation anticléricale organisée un dimanche du mois d'août à Fatima, les opposants aux apparitions se couvrirent de nouveau de ridicule. Le nombre de visiteurs de l'exposition fut très réduit et la petite somme d'argent redistribuée ne fut toujours pas acceptée. Le directeur de la Miséricorde de Santarém refusa de recevoir

0: cet argent qu'il considérait comme le produit d'une insulte et d'une grossièreté. Quelques jours plus tard, un groupe de catholiques de Santarém publiait un long article de protestation, dont voici un court extrait. « Malheur à nous, si nous n'avions pas le courage de manifester publiquement et solennellement l'amertume de notre cœur en face de l'injure inqualifiable adressée à la religion de nos aïeux, qui est aussi la nôtre, et à l'honneur de cette ville que quelques va-nu-pieds voudraient à toute force faire passer pour intolérante, fanatique et sauvage. » Ces chrétiens courageux de Santarém exprimèrent ainsi leur juste indignation envers des actes ignobles. Ils avaient compris qu'ils ne pouvaient se taire, leur silence aurait cautionné les agissements de leurs représentants administratifs. Lucie avait réagi autrement. Elle ne ressentit aucune colère contre ces hommes qui avaient osé saccager le lieu des apparitions, cet endroit qui lui était si précieux. Elle les considérait comme des pauvres gens, aveuglés par leur fanatisme anticlérical, et se mit à prier pour leur conversion. Devant des attaques contre la religion chrétienne, attaques malheureusement toujours actuelles, sachons y répondre en nous inspirant à la fois de Lucie et des chrétiens de Santarém.
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1: Sois maître et souverain de toi-même, ne sois soumis à personne, et pas même à toi, hormis Dieu seul. Par ces mots, Saint Maximilien Kolb montre le secret de la pleine réalisation de soi. Marie, à qui il s'était abandonné sans réserve, lui a enseigné la voie de la maîtrise de soi. Elle l'a aidé à se regarder, à reconnaître son incapacité à trouver le bonheur par ses propres forces. C'est pourquoi elle l'a amené à la confiance en Dieu, le seul qui puisse lui garantir la vraie joie. Marie se charge de nous faire avancer de la même façon si nous la prenons pour mère. Avec son aide, nous faisons la vérité sur nous-mêmes et nous découvrons que nous devons tout à Dieu, la vie, le salut, la joie. Quand cette vérité pénètre au plus profond de notre cœur, nous entrons dans une nouvelle dimension dans laquelle nous nous réjouissons de notre petitesse, de notre pauvreté, puisque l'amour de Dieu est premier, embrasse tout et nous conduit. L'humilité consiste à vivre joyeusement notre pauvreté, en ayant bien conscience qu'il y a un amour qui nous soutient et qui est toujours plus grand que nous. C'est ainsi que l'on est maître de soi, en choisissant la volonté de Dieu au lieu de suivre ses instincts. Non parce qu'il faut le faire, mais parce qu'on éprouve une joie unique et profonde, une joie que le monde ne saurait procurer.
0: À présent, nous nous unissons en prière avec le monde entier en renouvelant notre consécration à Marie.
2: Vierge Immaculée, Mère de Dieu et de l'humanité, je t'accueille comme don de Jésus sous la croix et je me confie entièrement à toi. Je t'offre toute ma vie, ce que je suis, ce que j'aime et ce que j'ai, afin que resplendisse en moi la beauté du Christ. Aide-moi à être docile à l'Esprit et à vivre avec joie ma vocation dans l'Église, afin de collaborer à ta mission maternelle et d'orienter vers Dieu le cœur de tout homme. Toi qui as guidé Saint Maximilien Kolb pour aimer sans mesure, enseigne-moi à être témoin de l'Évangile et à faire de ma vie un don. Je te confie les personnes que je rencontrerai et je t'offre le travail, les joies et les souffrances de cette journée. Ô Marie, conçue sans péché, prie pour nous qui avons recours à toi et pour ceux qui n'ont pas recours à toi.
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1: N'accordez aucune attention aux mauvais exemples, mais imitez les meilleurs. Écrit Saint Maximilien Kolb pour encourager et instruire ses frères. Qui l'avait éclairé ainsi ? Sans nul doute, la Vierge Marie, l'Immaculée, qu'il aimait de tout son être et à qui il se confiait sans limite. Marie nous dit à nous aussi, « Ne vous attardez pas sur ce qui ne va pas, sur ce qui manque autour de vous. N'en faites pas l'objet d'amertume. Tournez les yeux vers ce qui est beau, vers les bonnes choses en vous et autour de vous. Cela peut paraître facile, mais ce n'est pas le cas. Nous savons en effet combien il est difficile de se comporter de façon constructive et de ne pas se replier sur des pensées pessimistes et négatives qui n'aident personne et qui nous plongent dans l'apathie et le désengagement. C'est pourquoi il ne suffit pas de vouloir être optimiste et confiant. Il nous faut vraiment faire un saut de qualité dans la vie et dans notre foi et nous confier à Marie, cette mère si bonne. Elle est puissante et elle veut et peut nous aider. Nous sommes faibles, faits de terre, nous avons tendance à nous décourager. Mais nous avons une âme spirituelle, capable de Dieu. Marie nous demande aujourd'hui de nous abandonner à elle sans crainte. Si elle est présente, c'est uniquement pour notre bien, pour nous aider à être heureux.
0: À présent, nous nous unissons en prière avec le monde entier en renouvelant notre consécration à Marie.
2: Vierge Immaculée, Mère de Dieu et de l'humanité, je t'accueille comme don de Jésus sous la croix et je me confie entièrement à toi. Je t'offre toute ma vie, ce que je suis, ce que j'aime et ce que j'ai, afin que resplendisse en moi la beauté du Christ. Aide-moi à être docile à l'Esprit et à vivre avec joie ma vocation dans l'Église, afin de collaborer à ta mission maternelle et d'orienter vers Dieu le cœur de tout homme. Toi qui as guidé Saint Maximilien Kolb pour aimer sans mesure, enseigne-moi à être témoin de l'Évangile et à faire de ma vie un don. Je te confie les personnes que je rencontrerai et je t'offre le travail, les joies et les souffrances de cette journée. Ô Marie, conçue sans péché, prie pour nous qui avons recours à toi et pour ceux qui n'ont pas recours à toi.
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Ne pensez pas que je sois venu abolir la loi ou les prophètes. Je ne suis pas venu abolir, mais accomplir. Matthieu 5, 17.

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1: L'épisode de la visite de Marie à sa cousine Élisabeth nous montre les deux mères qui se rencontrent et se saluent, ainsi que les effets extraordinaires produits par l'Esprit Saint qui vit en elles. À partir de leur expérience de rencontre et de communion aussi intense, nous voyons naître sous nos yeux deux personnes nouvelles qui vont devenir encore plus riches et plus belles à chaque phrase de leur dialogue. Et le tableau se termine ainsi. Alors Marie dit « Mon âme exalte le Seigneur ». C'est là que commence ce que nous appelons le cantique de Marie, la seule formule de prière prononcée par la Vierge dans les Évangiles. Mais dans le Magnificat, Marie ne célèbre pas le prodige de sa maternité divine. Elle chante plutôt la grandeur et le triomphe de l'amour de Dieu. On dit que l'évangéliste Luc aurait repris dans le Magnificat un chant né des premières communautés chrétiennes. Si un certain nombre de phrases de l'hymne sont dispersées dans tout l'Ancien Testament, il y a comme un fil qui unit depuis le début le seul message du salut du livre de la Genèse à Samuel, des psaumes à Luc. Le regard de Marie embrasse le passé, le présent et l'avenir, et il explique l'histoire de génération en génération comme étant une aventure d'amour dans laquelle Dieu maintient ses promesses et triomphe par sa fidélité.
0: À présent, nous nous unissons en prière avec le monde entier en renouvelant notre consécration à Marie.
2: Vierge Immaculée, Mère de Dieu et de l'humanité, je t'accueille comme don de Jésus sous la croix et je me confie entièrement à toi. Je t'offre toute ma vie, ce que je suis, ce que j'aime et ce que j'ai, afin que resplendisse en moi la beauté du Christ. Aide-moi à être docile à l'Esprit et à vivre avec joie ma vocation dans l'Église, afin de collaborer à ta mission maternelle et d'orienter vers Dieu le cœur de tout homme. Toi qui as guidé Saint Maximilien Kolb pour aimer sans mesure, enseigne-moi à être témoin de l'Évangile et à faire de ma vie un don. Je te confie les personnes que je rencontrerai et je t'offre le travail, les joies et les souffrances de cette journée. Ô Marie, conçue sans péché, prie pour nous qui avons recours à toi et pour ceux qui n'ont pas recours à toi. Amen.
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1: Le Père d'Ivo Barzotti est un mystique marial de notre époque. Il se dit, dans son testament spirituel, sûr que la Mère de Dieu l'accueillerait avec son fils à la fin de sa vie. Elle viendra au-devant de moi et elle aura déjà obtenu pour moi le pardon de tous mes péchés et de mes innombrables infidélités. D'Ivo Barzotti est sans nul doute connu pour avoir fondé la communauté des fils de Dieu, une famille religieuse composée de laïcs consacrés qui vivent dans le monde et de religieux en maison de vie communautaire. Fils de Dieu, qu'est-ce que cela signifie ? Bien sûr, tous les chrétiens sont enfants de Dieu. Mais par ce nom, la communauté des fils de Dieu s'engage à redécouvrir le baptême et à vivre le mystère de l'adoption filiale dans la charité, ce qui est l'essence même du christianisme. La Vierge Marie doit être une boussole pour tous ses enfants. C'est en effet au pied de la croix que la prière des fils de Dieu allait devenir une puissante intercession pour le monde entier, pour ce monde assoiffé, même s'il ne s'en rend pas compte, de l'Évangile, l'unique guide qui permet à l'homme de se retrouver pleinement soi-même en Dieu.
0: À présent, nous nous unissons en prière avec le monde entier en renouvelant notre consécration à Marie.
2: Vierge Immaculée, Mère de Dieu et de l'humanité, je t'accueille comme don de Jésus sous la croix et je me confie entièrement à toi. Je t'offre toute ma vie, ce que je suis, ce que j'aime et ce que j'ai, afin que resplendisse en moi la beauté du Christ. Aide-moi à être docile à l'Esprit et à vivre avec joie ma vocation dans l'Église, afin de collaborer à ta mission maternelle et d'orienter vers Dieu le cœur de tout homme. Toi qui as guidé Saint Maximilien Kolb pour aimer sans mesure, enseigne-moi à être témoin de l'Évangile et à faire de ma vie un don. Je te confie les personnes que je rencontrerai et je t'offre le travail, les joies et les souffrances de cette journée. Ô Marie, conçue sans péché, prie pour nous qui avons recours à toi et pour ceux qui n'ont pas recours à toi.
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1: Avec l'aide de l'Immaculée, tu te vaincras toi-même. Qu'a voulu dire Saint Maximilien Kolb ? Ne faut-il pas s'aimer soi-même ? Alors que signifie se vaincre ? Marie, à qui le Père Kolb s'est abandonné sans limite, lui a appris à se vaincre. Elle fait de même avec nous, ses enfants, quand nous décidons de lui confier notre vie et que nous lui exprimons notre désir de la connaître, de l'aimer et de la prendre pour mère et maîtresse. Elle nous aide à nous vaincre, c'est-à-dire à maîtriser les inclinations qui, loin de nous rendre meilleurs, font de nous des esclaves de nos instincts et de nos besoins les plus immédiats. Ceci, d'ailleurs, nous enlève notre joie de vivre et nous appesantissent. Avec son aide, nous pouvons dominer ces parties de

0: À présent, nous nous unissons en prière avec le monde entier en renouvelant notre consécration à Marie.
1: Vierge Immaculée, Mère de Dieu et de l'humanité, je t'accueille comme don de Jésus sous la croix et je me confie entièrement à toi. Je t'offre toute ma vie, ce que je suis, ce que j'aime et ce que j'ai, afin que resplendisse en moi la beauté du Christ. Aide-moi à être docile à l'Esprit et à vivre avec joie ma vocation dans l'Église, afin de collaborer à ta mission maternelle et d'orienter vers Dieu le cœur de tout homme. Toi qui as guidé Saint Maximilien Kolbe pour aimer sans mesure, enseigne-moi à être témoin de l'Évangile et à faire de ma vie un don. Je te confie les personnes que je rencontrerai et je t'offre le travail, les joies et les souffrances de cette journée. Ô Marie, conçue sans péché, prie pour nous qui avons recours à toi et pour ceux qui n'ont pas recours à toi.
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1: Le 13 juin 1917, Notre-Dame avait demandé aux trois petits bergers d'apprendre à lire. Ce conseil maternel n'avait pu se réaliser immédiatement, car les enfants étaient trop occupés par la garde du troupeau et surtout par les questions incessantes de multiples enquêteurs ou de simples curieux. Les parents de Santos comprirent qu'ils ne pouvaient laisser leur petite fille garder les brebis puisqu'ils devaient la remplacer à chaque visite. Ils décidèrent de vendre leur bête. C'était un choix courageux, car le troupeau leur apportait un petit revenu non négligeable. Ils le firent pour le bien-être des trois enfants. Comme on venait d'ouvrir à Fatima une école primaire pour les petites filles, ils décidèrent que Lucie et sa cousine Jacinthe apprendraient à lire et qu'ainsi, François, accompagné des deux petites, prendrait plus régulièrement le chemin de l'école. Il faut avouer que la classe était pour lui un lieu de torture. Par son tempérament calme et réservé, il ne trouvait pas naturellement en lui l'énergie nécessaire pour répondre aux brimades de ses camarades. Il préférait supporter insultes et coups en silence, offrant ses douleurs à Dieu en sacrifice. Son instituteur, un anticlérical notoire, ne manquait aucune occasion de se moquer de lui. Comme il était en retard dans ses études, n'ayant pas été véritablement instruit dans sa petite enfance, il se trouvait avec des enfants plus jeunes que lui. Il était donc facile pour son professeur de le traiter d'ignorant. Le témoignage d'un de ses camarades de classe est émouvant. L'instituteur, bon professeur mais mauvais éducateur, car il n'avait pas la foi et n'avait aucun respect pour les vérités chrétiennes, profitait du peu d'intérêt que montrait François pour les études pour l'humilier. Il ne cessait de nous faire remarquer ses défauts et ses négligences. Ce n'était pas seulement sans doute pour voir si celui-ci, après avoir été humilié, se déciderait à faire des progrès et à mieux profiter des leçons, c'était aussi pour nous inviter à prendre parti avec lui contre l'humble petit voyant. Ce que nous avons fait sans hésitation. Nous allions jusqu'à le frapper. Quelquefois, le pauvre garçon était obligé de passer la récréation appuyé à un mur pour essayer de se défendre des mauvais traitements que des élèves plus robustes et plus hardis n'hésitaient pas à lui infliger. Pauvre petit, Dieu veuille qu'au ciel, il ait prié pour son professeur et pour tous ses compagnons. L'apathie apparente de François ne venait pas d'une faiblesse intellectuelle, mais d'un manque complet de motivation. Certes, la Sainte Vierge lui avait demandé d'aller à l'école, mais il ne voyait pas ce qu'il pourrait gagner de l'instruction partisane qu'il y recevait. De plus, sachant que ses jours étaient comptés, il lui semblait inutile d'apprendre à lire, puisque le ciel n'est pas fermé aux illettrés. Très rapidement, il fit l'école buissonnière. Chaque matin, les trois petits bergers, pour se rendre en classe, passaient devant l'église paroissiale. Souvent, François s'arrêtait et demandait à Lucie et à sa sœur de le reprendre à la fin des cours. Il entrait dans l'église qui était à cette époque en travaux. Pour installer les échafaudages dans le chœur, on avait déplacé le tabernacle et on l'avait placé au fond de l'édifice, près des fonts baptismaux. Ce lieu n'a pas été modifié, et l'on peut encore aujourd'hui le voir dans l'état où il devait se trouver dans l'année 1918. François s'installait à cette place et passait la journée entière à prier devant le Saint-Sacrement, Jésus caché, comme il aimait le nommer. Les humiliations qu'il subissait à l'école lui faisaient entrevoir la douleur du Christ pendant sa passion. Lui, que personne ne prenait en pitié dans sa classe, il voulait consoler son Seigneur, dont le visage lui avait apparu si triste et si affligé par deux fois lors des apparitions. Que cette prière cachée du petit voyant est belle. Notre-Dame lui avait promis de le prendre au ciel, à condition de réciter plusieurs chapelets. Il avait répondu généreusement « Ô ma Notre-Dame, des chapelets, j'en réciterai autant que vous voudrez. » Il a tenu parole, c'est pourquoi il fut rapidement accueilli au ciel par la Sainte Vierge.
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1: À la fin de l'année 1918, éclata une vaste pandémie qui endeuilla le monde entier. Un virus de la grippe fort virulent se répandit très rapidement sur tous les continents, véhiculé par les multiples soldats qui rentraient chez eux. La censure militaire minimisa en France l'ampleur de la contagion. L'Espagne, qui avait été pendant la Grande Guerre un pays neutre, bénéficiait d'une plus grande liberté de la presse, et c'est par les journaux espagnols que les Européens prirent connaissance de cette maladie. Pour cette raison, on lui donna le nom de grippe espagnole, bien que son origine fût asiatique. On pense que la moitié de la population mondiale fut atteinte par le virus, qui en lui-même n'était pas mortel. Il fatiguait extrêmement ceux qui le portaient et affaiblissait leurs défenses immunitaires. Après une apparente guérison, de nombreux malades attrapaient de sérieuses infections bronchiques et les antibiotiques n'ayant pas été découverts, ils pouvaient mourir quelques mois ou même quelques années après leur grippe. On estime à plus de 400 000 le nombre de victimes en France de la grippe espagnole. Elle n'épargna pas le Portugal, loin de là. À la fin du mois d'octobre 1918, elle infecta le village de Fatima, abattant des familles entières. Pour la fête de la Toussaint, toute la maison Marteau était malade. Seul le père avait assez de force pour rester debout. Il lui fallait soigner toute sa famille, et pour cela, négliger les travaux agricoles au risque de perdre ses provisions et ses économies. Il fit ce tableau émouvant de la situation. Quand ma femme tomba malade, je me trouvais bien en souci. J'avais à m'occuper de tout, à aller et venir sans cesse. C'était une de mes filles qui avait besoin d'un cataplasme, une autre avait besoin d'autre chose. Mais le doigt de Dieu s'est montré là aussi. Dieu m'a aidé. Je n'ai eu à demander de l'argent à personne. Je m'en suis toujours tiré. Peu à peu, toute la famille se remit apparemment de la grippe. Toutefois, le virus continuait ses méfaits d'une façon larvée, mais plus dangereuse. Quatre enfants allaient mourir dans les mois qui suivirent. François et Jacinthe ne furent pas dupes de l'apparente amélioration de leur santé. Ils comprirent que cette grippe était le moyen pour eux de rejoindre rapidement la Sainte Vierge. Les trois petits-enfants reprirent le chemin de l'école. Un matin, Lucie remarqua que François marchait difficilement. Elle lui demanda ce qu'il avait. Il lui répondit qu'il avait très mal à la tête, au point de perdre l'équilibre. Sa cousine lui conseilla de rentrer à la maison. Il lui dit « Non, j'aime mieux rester à l'église avec Jésus caché pendant que tu iras à l'école. » Ce court récit du quatrième mémoire de sœur Lucie peut être situé à la fin de l'année 1918, peu avant Noël. François, peu de temps après, tomba de nouveau malade et ne sortit que très rarement de sa maison jusqu'à sa mort, le 4 avril 1919. Il était le plus souvent alité, attendant avec un grand calme la fin de sa vie terrestre. Son état de malade ne le dispensait pas des visites des curieux ou des pauvres qui lui demandaient de prier pour eux. Sa faiblesse opérait en lui un tri, il ne retenait que les situations dramatiques, offrant ses souffrances à ses malheureux. Un jour, de nombreux visiteurs rentrèrent dans la maison. Jacinthe et Lucie coururent se cacher dans un tonneau retourné qui se trouvait près de la porte. François, dans son lit, supporta seul la fatigue des interrogations. Une femme lui demanda la guérison d'un malade et la conversion d'un pécheur. Il ne retint que cette double demande qu'il porta dans sa prière. Quelques jours après sa mort, cette femme revint à Fatima et demandait où était la tombe du petit voyant. Elle voulait le remercier pour les deux grâces qu'il avait pu lui obtenir. Le courage calme de François devant sa mort est impressionnant. Il ne se déroba pas, usant le peu de force qu'il avait à prier et à continuer à offrir des sacrifices. Il attendait sa délivrance, le moment béni où il pourrait voir face à face sa mère du ciel et Jésus, son Seigneur et ami. Son esprit, constamment tourné vers sa fin céleste, restait néanmoins attentif à tous ceux qui l'entouraient. Il apaisait ses visiteurs par un doux sourire.
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1: François, atteint d'une affection pulmonaire, conséquence de la grippe espagnole qu'il avait contractée pendant la Toussaint, s'alita à la fin du mois de décembre sans aucun espoir de guérison. Il eut quelques courtes périodes de rémission, pendant lesquelles il put se lever et même faire quelques pas en dehors de la maison. Un jour, il put se rendre à la Cova d'Airia afin de revoir pour la dernière fois le lieu béni des apparitions. Une autre fois, il cueillit quelques olives qu'il plaça dans un panier et, assis sur un banc, il se mit à les frotter. Son père, joyeux de le voir ainsi occupé, lui dit « Oh François, te voilà ainsi à travailler, les forces te reviennent ?» Le petit garçon ne répondit pas et montra un visage attristé. Il savait bien que cette amélioration n'était qu'illusoire. Ses parents ne soupçonnèrent pas jusqu'à son trépas la gravité de son état. Ils pensèrent toujours que leur fils allait se rétablir. Sa mère témoigna plus tard. Le petit acceptait tous les remèdes qu'on lui donnait. Il ne faisait pas de manière. Je n'ai jamais pu savoir ce qui lui plaisait. Si je lui donnais un peu de lait, il prenait le lait. Si je donnais un œuf, il gobait l'œuf. Pauvre petit. Même les médecines amères, il les buvait sans faire mauvais visage. Aussi, pensions-nous qu'il allait vaincre le mal. Mais quoi ? Il répétait sans cesse que tout était inutile, que Notre-Dame allait venir le chercher pour aller au ciel. Madame Olympia Marteau ne pouvait se douter que son fils faisait des efforts héroïques pour avaler ce qu'on lui présentait, offrant ses douleurs et ses nausées à son Seigneur. Il ne révélait son véritable état qu'à Jacinthe et à Lucie. Il aimait se confier à Lucie, sa cousine, plus âgée que Jacinthe. Elle pouvait lui donner de sages conseils. De plus, elle était en bonne santé. Elle allait régulièrement à l'école, alors que sa petite sœur, affaiblie par la grippe espagnole, restait le plus souvent à la maison. Lucie était donc pour lui un relais avec le monde extérieur. Ce n'était pas qu'il regrettait l'école, ou qu'il désirait avoir des nouvelles de ses anciens camarades. Ce qui lui manquait vraiment, c'était l'église paroissiale. Il demandait souvent à Lucie, quand elle allait en classe, de prier pour lui devant le tabernacle. Il lui disait « Écoute, va à l'église et présente à Jésus caché toutes mes salutations. Ce que je regrette le plus, c'est de ne plus pouvoir y aller et rester quelques moments avec Jésus caché. » Toutefois, son tempérament très réservé réduisait ses échanges à un petit nombre de phrases, ce qui fait que l'on sait peu de choses sur ses pensées intimes. La moindre allusion sur son état pendant sa maladie est donc précieuse. Dans son second mémoire, sœur Lucie rapporta « Il souffrit avec une patience héroïque, sans jamais laisser un gémissement, ni la plus légère plainte. Je lui demandais un jour, peu de temps avant sa mort, « François, souffres-tu beaucoup ?» Il me répondit « Oui, mais je souffre tout pour amour pour notre Seigneur et Notre-Dame. » Il envisageait son entrée au paradis non comme une délivrance, mais le moment où il pourrait consoler le Seigneur en étant plus près de lui. Ce projet, il le répétait sans cesse à Jacinthe et à Lucie. Ainsi, un jour, il dit à sa cousine, qui lui demandait s'il allait mieux, « Je me sens beaucoup plus mal. Il me reste peu de temps pour aller au ciel. Là, je vais consoler beaucoup notre Seigneur et Notre-Dame. » Jacinthe, elle, va beaucoup prier pour les pécheurs, pour le Saint-Père et pour toi. Toi, tu vas rester ici parce que Notre-Dame le veut. Écoute, fais tout ce qu'elle te dira. » En ces quelques jours qui précédèrent sa mort, on a l'impression que les rapports entre François et sa cousine s'inversèrent. Il n'est plus le petit garçon hésitant, cherchant l'avis d'une personne plus instruite que lui. Il a une vision claire de l'avenir et maintenant, c'est lui qui indique le chemin qu'il faut prendre. En ce centenaire des apparitions, prenons un temps de recueillement. Imaginons-nous au chevet de François, qui malgré sa souffrance nous sourit et nous demande de bien suivre les conseils que la Sainte Vierge nous donne et d'agir de façon à ne pas offenser son divin Fils. Saint François Marteau, apprends-nous à vivre en chrétien et à bien mourir.
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1: Le 3 avril 1919, à l'aube, François était en proie à une fièvre brûlante, une douleur incessante aux poumons l'opprimait, et pourtant, il ne gémissait ni ne pleurait. Tout au contraire, il connaissait la plus grande joie de toute sa courte vie. Il allait recevoir pour la première fois la Sainte Eucharistie. Il s'était confessé la veille au curé de Fatima, qu'il avait interrogé pour savoir s'il pouvait faire sa première communion, s'il avait fait quelques progrès depuis le jour où il avait dû le recaler pour ignorance de quelques points du catéchisme. Le petit avait bien répondu et le curé avait promis de revenir le lendemain à la première heure. Quand François entendit le prêtre rentrer dans la maison, il voulut s'asseoir dans son lit, mais les forces lui manquèrent. Sa marraine, Teresa, qui était venue assister à la première communion de son filleul, lui dit qu'il pouvait recevoir notre Seigneur étendu. L'abbé Morera entra dans la petite chambre, dit quelques mots au malade, puis déposa la Sainte Hostie sur ses lèvres brûlées par la fièvre. François resta un long moment silencieux, ferma les yeux, immobile, il n'appartenait déjà plus à la terre. Les premières paroles qu'il prononça furent pour dire à sa mère « Monsieur le curé, ne m'apportera-t-il pas encore une fois Jésus caché ?» Mais cette première communion, si on accepte celle donnée par l'ange, devait être la dernière. En fin d'après-midi, Lucie, revenant de l'école, resta un long moment dans la chambre de François avec Jacinthe. À la demande du malade, qui n'avait plus la force de dire des prières, les deux petites filles récitèrent un chapelet à son intention. Se sentant un peu mieux, il dit tout bas à Lucie « Certainement au ciel, tu vas bien me manquer, comme je souhaiterais que Notre-Dame t'emmène là-haut bientôt. » Se souvenant des propos que François avait tenus quelques jours plus tôt sur la joie céleste qui dépasse infiniment toutes les affections humaines, Lucie lui répondit « Je ne te manquerai pas. Quelle idée ! Auprès de notre Seigneur et de Notre-Dame qui sont si bons !» François acquiesça. « Oui, c'est vrai. Si ça se trouve, je n'y penserai même pas. » Dans la soirée, l'état du malade s'aggravait encore. Il avait une grande soif qu'il ne pouvait apaiser, car sa bouche ne pouvait plus rien avaler. Si sa mère ou sa marraine lui demandaient comment il se trouvait, il répondait « Je me sens bien, je ne souffre plus du tout. » Pieux mensonge, ou brève accalmie de ses douleurs avant la mort, on ne peut savoir. Lucie devait rentrer chez elle. En signe d'adieu, François, s'adressant à elle et à Jacinthe, dit une nouvelle fois « Je vais partir pour le ciel, mais là je prierai beaucoup notre Seigneur et notre Dame pour qu'il vous emmène là aussi, bien vite. » Lucie ne répondit rien. Elle savait que la Sainte Vierge lui avait annoncé qu'elle resterait de nombreuses années sur terre. Elle quitta son cousin, sachant qu'elle ne le reverrait plus sur terre. Quand la nuit fut tout à fait tombée, François appela sa mère pour lui dire « Oh maman, voyez, quelle belle lumière là près de la porte !» Puis quelques instants plus tard, il ajouta « Maintenant, je ne la vois plus. » La nuit s'écoula dans le calme. Le lendemain, François s'adressa à sa marraine, toujours présente à son chevet. Il implora son pardon pour les peines qu'il aurait pu lui faire et il lui demanda sa bénédiction. Vers 10 heures, son visage s'illumina d'une manière surprenante. Un sourire se dessina sur ses lèvres. C'est ainsi que le petit voyant rendit son dernier souffle. Doucement, sans agonie, sans aucun indice de souffrance, il s'était éteint et son âme s'envolait au ciel. Lucie, dans son 4e mémoire, fit part de sa grande douleur d'avoir perdu ce tendre compagnon de son enfance, ce petit garçon qui voulait tant consoler Dieu. Elle écrivait « Ma peine ne peut se décrire. C'est une triste épine qui me perce encore le cœur après tant d'années. C'est le souvenir du passé qui résonne toujours dans l'éternité. Dans le céleste paradis, il vit en Dieu. D'amour enchanté, de joie souveraine, il passa ses années si brèves. Adieu. »
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Les justes resplendiront comme le soleil dans le royaume de leur Père. Matthieu 13, 43.

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1: Jacinthe fut atteinte par l'épidémie de grippe espagnole avec toute sa famille à la fin du mois d'octobre 1918. Elle comprit que son frère François et elle-même étaient condamnés à mourir et que cette maladie était le moyen trouvé par Notre-Dame pour accomplir sa promesse de les prendre rapidement tous les deux au ciel. Son intuition fut confirmée par une apparition que la Sainte Vierge lui accorda à elle seule. Elle lui annonça qu'elle viendrait bientôt emmener François au paradis et lui demanda si elle acceptait de rester encore quelques mois sur terre pour pouvoir offrir ses souffrances futures en sacrifice pour la conversion des pécheurs. Jacinthe était en proie à des douleurs violentes et c'est en connaissance de cause qu'elle accepta de retarder sa venue au ciel. Elle le fit non pas résignée, mais avec la volonté de ne pas perdre un seul instant et donner tout son temps à la prière et aux divers sacrifices qu'elle pourrait faire. Ainsi, son état de faiblesse ne fut pas un prétexte à diminuer ses efforts. Tout au contraire, il lui permit de se donner entièrement à sa Mère Céleste. Ses sacrifices tout simples demandaient une grande force de caractère, alors qu'elle se trouvait dans un état d'épuisement et de souffrances extrêmes. Il suffit d'en donner deux exemples. Le soir, en quittant l'école, Lucie rendait visite à ses deux cousins malades. Jacinthe aurait été heureuse de lui confier ses peines, mais parfois, elle se privait de sa compagnie pour que François, plus atteint qu'elle, puisse mieux en profiter. Dans deux de ses mémoires, sœur Lucie rapporta la petite histoire suivante. Alors qu'elle était au chevet de Jacinthe, elle vit sa tante venir, apportant à la malade une tasse de lait chaud. La petite fille, qui ne pouvait avaler qu'avec une grande difficulté, refusa la boisson et renvoya sa mère, qui se demandait en elle-même comment pourrait-elle donner un peu de nourriture à sa fille. Quand les deux petites furent seules, Lucie reprocha à Jacinthe son manque d'obéissance et d'avoir perdu ainsi une bonne occasion de faire un sacrifice. En entendant cela, la malade se mit à pleurer et avoua qu'elle n'y avait pas pensé. Elle appela sa mère, lui demanda pardon et lui promit d'avaler tout ce qu'elle voudrait. La tasse de lait lui fut une nouvelle fois proposée. Elle la prit sans montrer aucun signe de répugnance et la but entièrement. Puis, quand elle fut de nouveau seule avec Lucie, elle lui avoua « Si tu savais combien cela fut pénible à prendre ». À partir de ce jour, Jacinthe se fit violence pour avaler les boissons chaudes qu'on lui donnait, confiant à sa cousine « Il devient pour moi de plus en plus difficile de prendre le lait et les bouillons, mais je ne dis rien. Je prends tout cela par amour pour notre Seigneur et pour le cœur immaculé de Marie, notre Mère du Ciel. » Comme pour François, les parents de Jacinthe, voyant la petite si obéissante, ne se plaignant pas, eurent l'espoir de la guérir. D'autant qu'elle connut un léger mieux, elle retrouva assez de force pour se lever et aller toute seule dans la chambre de François. C'était pour elle un grand soulagement de pouvoir discuter avec son frère. Toutefois, elle se privait certains jours de ses réconforts afin de ne pas fatiguer son frère, offrant sa solitude en sacrifice. Cette amélioration ne fut que de courte durée et son état se dégrada de nouveau. La pneumonie continuait son œuvre de mort. Le corps s'affaiblissait de jour en jour et l'infection progressait. Jacinthe était très lucide sur son état. Quand on lui demandait si elle se sentait mieux,

Ce matin, j'ai eu un coup de cœur pendant la communion, pendant qu'on chantait « Aimer, c'est tout donner ». Ce refrain est tiré de la dernière poésie de Thérèse, « Pourquoi je t'aime, ô Marie ». Elle l'a écrit en mai 97 et il y a 25 couplets. Et dans le 22e, il y a ce passage. Tu nous aimes, Marie, comme Jésus nous aime, et tu consens pour nous à t'éloigner de lui. Aimer, c'est tout donner, et se donner soi-même. Tu voulus le prouver en restant notre appui. Le Sauveur connaissait ton immense tendresse, il savait les secrets de ton cœur maternel. Refuge des pécheurs, c'est à toi qu'il nous laisse, quand il quitte la croix pour nous attendre au ciel. » Ça m'a ému, je sens que je deviens vieux, alors les larmes viennent, je me demande qu'est-ce que je suis. Hier, en marchant là devant, sur l'esplanade, j'ai été dire un bonjour spécial à Thérèse et à Bernadette. Elles se font face, il y a deux statues. Il y a d'un côté Bernadette avec les moutons. Bernadette a la main, elle semble se demander qu'est-ce qui m'arrive. Et puis Thérèse de l'autre côté, c'est une des dernières photos de Thérèse où on la représente, où elle tient un livre. C'est sans doute la prémonition du futur docteur de l'Église. Je voudrais ce matin avec vous, dans le thème de cette session, joie pour les cœurs qui cherchent Dieu, regarder le sourire de Marie et le regarder comme un enquêteur. Je vais prendre ma caméra, mon magnétophone, et puis aller interroger Bernadette. Qu'as-tu vu sur le visage de Marie? Et après, ce sera ma deuxième partie. Je veux poser les mêmes questions à Thérèse. Et puis, au fond, je voudrais, dans chacune des deux parties, leur poser la question, mais ce sourire, est-ce que ça a changé ta vie? Alors, on va commencer l'enquête chez Bernadette. Au fond, on a beaucoup de témoignages. Alors, je me suis inspiré d'un livre du père René Laurentin qui a recueilli que des témoignages tout au long. Il a mené une enquête. Alors, il y a bien sûr les échos de Bernadette, de ceux et de celles qui l'entourent. Il y a les échos de l'abbé Père Amal, mais aussi il y a les échos du commissaire et puis d'un tas de gens curieux. Et à travers cette enquête, j'ai été frappé, ma ligne directrice, la commande qu'on me faisait, c'était le sourire. Est-ce qu'on en parle? Alors là, j'ai été stupéfait.